0: c'est marrant parce qu'il y a pas mal de gens qui reconnaissent le bluegrass dans mon style de finger picking. Je sais pas comment dire ça en français.
1: C'est le ce qu'on fait avec le les doigts. Doigté. Oui, ouais, le doigté. C'est le doigté. Comment tu pinces les cordes.
0: Exactement.
1: Et voilà. Elle est donc guitariste, autrice, compositrice, chanteuse. Alors sa voix est très voilée ce soir parce que Mélissa, t'as déjà commencé la tournée.
0: Mais franchement, j'ai l'impression que les gens ils remarquent pas parce que normalement ma voix de chant n'est pas pareille de ma voix
1: parlée,
0: habituelle, usuelle.
1: Ouais.
0: Et là, en fait, ça match.
1: Ça. Elle a une voix de chanteuse quand elle me parle. Elle est encore plus mystérieuse. Alors, Mélissa, rentrons dans le vif du sujet parce que des concept albums, j'en ai écouté des kilomètres. T'aurais pas voulu les faire à pied, mais là, franchement, un concept dans lequel une jeune femme d'une quarantaine d'années arrive à sortir autant de chansons racontant les moments où elle a frôlé physiquement ou métaphoriquement la mort, je suis épatée. Ça Merci. T'est arrivé tellement de fois. Tu penses que ça arrive à tout le monde de frôler la mort et qu'il faut juste avoir les bons yeux pour s'en rendre compte ?
0: Oui, je pense qu'on est beaucoup plus proche de la mort qu'on ne le pense et que c'est beaucoup plus banal que ça en fait.
1: Ouais.
0: On vit, on meurt, comme on mange, comme on pète. Genre c'est tout
1: c'est
0: le
1: de
0: monde.
1: La poésie québécoise. Comme on vit, comme on pète.
0: Mais c'est vrai, mais tout le monde y passe.
1: Oui, bien sûr, tout le monde y passe. Ah oui, c'est la fin de l'histoire pour tout le monde.
0: Oui, et je trouve que c'est... Ouh, ben, si on écoute la dernière chanson de l'album, c'est genre, ben, c'est pas ton dernier rodéo.
1: Ouais.
0: Et il y a ce truc où... Moi, j'ai grandi avec des parents qui avaient perdu tellement d'amis avec la dictature en Haïti que... c'était absolument normal de parler de la mort comme quelque chose, et c'est absolument normal de parler des gens qu'ils avaient perdus comme présents quand même, qu'ils n'avaient pas entièrement perdu, que ces gens étaient présents dans leur quotidien.
1: Et puis aussi dans la culture haïtienne, on a un autre rapport avec la mort.
0: Absolument, un autre rapport avec la mort. Il y a un mois entier, vous célébrez la Toussaint pendant un jour.
1: Un jour.
0: Les Haïtiens célèbrent tout le mois de novembre.
1: C'est ça. Et du coup, c'est vrai que en plus de tout ça, de toutes ces explications-là, il se trouve que depuis que t'es petite fille, de toute façon, ce qui est macabre, tu trouves pas ça laid ?
0: Non, parce que j'adore les films d'horreur. Ma mère était moins maman hélicoptère que ma sœur, par exemple. Ma sœur est maman hélicoptère, mais vraiment sympa. Ses filles sont adorables.
1: Mais donc, elle les surveille tout le temps.
0: Elle surveille tout va bien.
1: Ouais.
0: Maintenant, ses filles, elles vivent leur vie et sont très indépendantes. Et ma mère était un peu laxe parce que, et je me suis rendu compte que les films d'horreur, le premier film d'horreur que j'ai regardé à 4 ans.
1: Ah, c'est tôt.
0: C'est tôt. C'est Child's Play.
1: Oh purée, c'est Chucky, c'est la poupée de Chucky.
0: La poupée de Chucky.
1: Mon Dieu, mais Mélissa a 4 ans.
0: Et j'avoue que j'avais peur parce que j'ai demandé à ma mère de recouvrir toutes mes poupées et j'en avais beaucoup. Il faut recouvrir les poupées, je peux pas les voir.
1: C'est horrible parce que en plus Chucky il est tellement méchant, il parle trop mal, il dit des gros mots et tout.
0: Mais il y a une cérémonie vaudou.
1: Oui,
0: personne se souvient, mais il y a une cérémonie vaudou au début et ça a commencé mon histoire d'amour et de haine avec les films d'horreur parce que il y a des films d'horreur où moi je suis comme oh ben c'est bon, ça va, c'est bon. Et après ça il y a des trucs où je suis comme il y a des films d'horreur par exemple avec des nonnes, The Omen, quand ça se passe dans l'église catholique, là je suis genre j'ai vu des choses. J'ai déjà vu des choses, ça c'est pas si loin de la réalité que ça.
1: Vous dites film d'horreur, je dis documentaire. C'est ça. Mélissa Lavo, cet album est une merveille, alors par quel bout le prendre? Je vous propose de vous faire écouter une première chanson, elle s'appelle Yemaya. Là, ça raconte cette chanson un souvenir récent et la narratrice de la chanson, c'est toi, puisqu'en fait, selon les moments de ta vie et selon l'approche que tu as eue ou pas de la mort, il y a des narrateurs et des narratrices différents dans tes chansons. Là, c'est toi qui raconte un souvenir.
0: C'est moi qui raconte. On était en tournée au Brésil et on était à Bahia. Et sur les plages de Bahia, en fait, les vagues sont assez violentes. Et moi, j'avais pas remarqué qu'il y avait un énorme drapeau rouge. Mais le drapeau rouge qui fait parce que...
1: Il fait la taille du studio.
0: Il fait la taille du studio. Et puis moi, je suis genre, j'ai ignoré le drapeau rouge et c'est flag pour moi. Et du coup, je rentre dans l'eau parce que moi, j'adore être dans l'eau avec mes lunettes. J'adore regarder les petits poissons. Je suis très myope. Sauf que une vague arrive et je suis prise à genoux. Et en fait, je trouve ça tellement drôle. C'est comme si on m'a raconté une blague. Et je ricane hyper fort. mon pote qui est mon bassiste, qui est de l'autre côté de la plage, il dit, on t'entendait de hyper loin et tu riais, tu ricanais comme si t'étais possédée. Et je suis genre, oups. Et du coup, moi, je ris, mais j'ai même pas le temps de sortir de l'eau parce qu'une autre vague arrive qui est deux fois plus haute que celle-ci et ça bouffe mes lunettes. J'avais des Ray-Ban hyper belles de vue. Et ça bouffe mes lunettes. Et du coup, je dis, bon, ben, c'est ça. Heureusement, j'ai des lunettes backup de scène pour terminer cette tournée. Et quand on a joué ce soir-là à Bahia, les gens, j'ai raconté cette histoire, ils disaient, Yemaya, t'as pris tes lunettes? Ah, quelque chose de très bien va t'arriver. Et en fait, j'ai juste quitté mon ex. Quelques mois plus tard.
1: Bah, c'est pas mal.
0: Parce que ça. J'ignorais le gros drapeau rouge dans ma vie. Et comme j'ai ignoré le gros drapeau rouge
1: de la plage à Bahia. Alors, Yemaya, c'est la déesse de la mer.
0: C'est la déesse de la mer qui adore venger les femmes. Et c'est pour ça que j'ai pris ça personnellement.

0: toi dans l'album et dans les histoires qui accompagnent l'album que tu ignores des recommandations. Il y a une autre chanson comme ça qui s'appelle The Rain, The Dogs, The Beach, The Ghost. La pluie, les chiens, la plage, le fantôme. Où une gentille vieille dame te dit à toi et à ta sœur, n'allez pas par là.
1: Non, c'est une copine. Ah. Ma sœur n'a jamais été à Marie-Galante. Je lui recommande, mais c'est pas, elle n'est pas une grande voyageuse.
0: D'accord. Donc c'est à Marie-Galante.
1: À Marie-Galante, je suis avec une copine parce que je jouais à Terre de Blues. Et en fait, elle me dit, hey, on n'irait pas escalader les roches sur la plage. Je me dis, ok, pourquoi pas. C'est la journée off. Et du coup, on marche. Au fur et à mesure qu'on marche, énorme pluie, déluge tombe sur nous. On dit comme c'est pas possible. Du coup, on rentre dans un petit boui-boui. Et il y a une dame qui nous offre des snacks, qui nous permet de donner des serviettes pour se sécher. Puis elle dit, ah, vous allez quoi? Vous faites quoi ici? En tout cas, journée off, on va sur les pierres. Les roches.
0: On va escalader.
1: Non, vous ne devez pas y aller. Et puis, c'est le dernier jour. Demain, on part et tout. C'est la dernière journée pour un peu découvrir l'île. Et comme, je ne conseille pas d'y aller. Elle nous dit 3 fois, ne veux pas.
0: Ah, c'est fou.
1: Moi, c'est trois fois, c'est genre.
0: Ce qui est intéressant, c'est que donc, déjà, il y a la pluie torrentielle qui devrait t'arrêter. Elle ne t'arrête pas. Ensuite, tu as la dame, la messagère, qui te dit 3 fois, n'y va pas.
1: Et vous avez dit, bon, mais vous faites comme vous voulez. Donc, nous, on sort du oui-oui. Et il y a un chien de rue qui commence à nous suivre. Là, on est comme, ok, tant qu'il nous mord pas, c'est bon. Au bout d'une demi-heure, il y a un deuxième chien de rue qui commence à nous suivre. Et puis là, on marche 2 heures et il y a les chiens de rue qui sont encore en train de nous suivre. Et puis on se dit, bon, c'est nos chiens, c'est fini. Et on arrive à la plage, on se met à grimper les roches et c'est des roches volcaniques, donc c'est un peu, c'est assez effilé, ouais.
0: Ouais.
1: Et moi, j'ai mes petites noix de princesse guitariste et du coup, je suis comme, mais je grimpe quand même. Et moi, mon chien, parce qu'on a chacune notre chien, mon chien commence à me mordre. Je suis comme, non, c'est pas possible. Déjà, les pierres, elles font hyper mal. Mais aussi d'avoir le chien qui mord, c'est pas possible. Et je me rends compte que le chien est en fait en train de prendre mes mains, et les attraper et les retirer de la roche. Et moi, je suis genre, mais c'est pas possible. Et du coup, à ce moment, je dis à mon ami, écoute, je veux pas continuer. Je pense que j'ai eu assez de signes. J'ai eu 3 signes.
0: 3 signes énormes.
1: J'ai eu la pluie. J'ai eu les chiens, j'ai eu la vieille dame. C'est bon. Et puis, elle dit, non, et qu'on s'est renfrogné un peu. Et je suis comme, non, s'il vous plaît. On descend. La minute que nos pieds touchent la plage, les chiens, ils disparaissent. Comme ils partent. Ils sont comme, c'est bon, on a accompli notre mission.
0: On a sauvé les meufs.
1: Et je demande à cette copine, du coup, c'était quoi le nom de la dame, par curiosité? Et puis, elle me dit, c'était.

0: je te remercie d'avoir fait ça, c'est que toi tu chantes, alors tu peux chanter en français, en créole haïtien, en anglais évidemment, mais pour qu'on comprenne bien, en fait, tu as créé les petites histoires qui vont avec les chansons. C'est un synopsis, en fait, pour chaque, oui, pour chaque chanson, pour qu'on ne soit pas paumé et pour qu'on puisse voilà, comprendre toutes ces aventures-là et tout ce chemin.
1: Ce sera développé en un petit carnet. J'essaye de me dépêcher, mais il y a tellement de travail en ce moment. Mais ce sera un petit carnet et comme ça, les gens ils pourront lire les histoires individuellement et puis s'imprégner un peu de l'atmosphère dans laquelle j'étais plongée.
0: Eh oui, et croyez-moi, vous avez envie de voyager avec Mélissa Lavaux. Alors, on n'est pas toujours complètement en sécurité, mais on ne s'ennuie pas. On peut dire ça comme ça, Mélissa?
1: On peut se dire que je prends beaucoup de risques.
0: On peut se dire que ce n'est pas le moment d'ouvrir une agence de voyage.
1: Non.
0: Mais voilà, vous pouvez. Elle a quand même les meilleures anecdotes. Les soirées diapo chez Mélissa Lavaux, ce n'est pas emmerdant. Voilà, c'est l'avantage.
1: Je songerai.
0: Do As I Say, c'est une chanson qui est intéressante aussi dans ce qu'on disait tout à l'heure. Alors, tous les moments où Mélissa Lavaux a côtoyé la mort. Alors, parfois, oui, c'est la mort, vraiment, c'est le baron samedi. Et puis, parfois, c'est juste une déception, un trauma, du mal, de la peine qui peut nous faire décliner. Do As I Say.
1: Là, c'était mon coming out à mon père. Mon coming out à ma mère a été assez... C'est pour les deux parents, mais là, c'est spécifiquement en pensant à mon père.
0: Parce que tu n'as pas fait ton coming out en même temps avec ton père et avec ta mère.
1: Non, parce que je l'ai dit à ma mère et elle a fait chanter une messe à la maison, parce qu'il y a un prêtre qui habitait au sous-sol
0: normal.
1: À l'époque. Normal. Qui a essayé de me convaincre que les Noirs ne sont pas homosexuels. Et après ça, a chanté une messe. Après ça, ma mère a demandé à ce que sa fille soit mariée à un homme grand. Elle a insisté grand. C'était assez drôle qu'elle fasse des enfants.
0: Okay.
1: Et moi, j'ai insisté que ma mère comprenne que je connais l'amour de Dieu. Et l'amour de Dieu est inconditionnel. Et je sais que Dieu m'aime. Et j'espère que ma mère, elle m'aimera comme Dieu m'aime. Et ma mère a dit, sors de chez moi, espèce de démon, tu n'es pas ma fille. Et elle a raconté à mon père que j'étais lesbienne. Et un mois plus tard, je tournais, parce que là, j'habitais déjà en France, et je tournais à Toronto un mois plus tard. Et du coup, en tournant à Toronto, mon père, il avait prévu de me voir, d'aller au concert. On a déjeuné et il a dit, oui, ta mère m'a dit ce que tu lui as dit. De toute façon, tout le monde pense que c'est une phase.
0: Ah.
1: Et après ça, il a enchaîné avec, tu veux plus de saucisses? Genre, mon père est tellement déconnecté des fois. Il a littéralement dit, on est entre brunch, il a dit, tu veux plus de saucisses.
0: C'est magnifique. Ah là là, les psychanalystes, ils en régalent. Et là, Mélissa a dit, non, je voudrais des huîtres, s'il te plaît, papa.
1: J'adore les huîtres en plus, j'adore.
0: Ben voilà.
1: C'est même pas un euphémisme, j'adore les huîtres.

0: c'est juste une phase pour Mélissa Lavo. Peut-être aussi c'est juste une phase pour ses parents qui vont, à un moment ou à un autre, la regarder avec l'amour inconditionnel qu'elle mérite. C'est un peu ça que dit cette chanson. À la fois souvenir super traumatique et chanson très joyeuse. Pourquoi ?
1: Parce que je me dis que je suis peut-être pas ici pour longtemps, mais au moins je serai ici pour un bon temps.
0: Ouais.
1: Et que c'est tellement plus facile.

0: de voir les choses, de repositionner les choses de manière joyeuse, tellement j'ai vécu des couilles que c'est plus facile de les repositionner de manière joyeuse comme des choses que j'ai traversées, des choses qui ont fait en sorte. Il y a cette citation que j'adore et je sais pas de qui elle vient. En général, j'aime bien, mais là c'est tu ne sais pas combien, quelle dureté ça a pris pour me rendre aussi douce. Et ça aurait pu être le titre de l'album, mais je me suis dit non, c'est trop dur. Je voulais un truc un peu plus solaire, mais aussi un truc qui tenait les gens à carreau, genre. Ouais. Même si je suis assez vulnérable en ce moment, ça veut pas dire qu'on peut me faire d'autres couilles. J'en ai eu assez.
1: Elle a eu sa dose. Lassie Miel, c'est une chanson de l'album, celle avec qui on se dira au revoir tout à l'heure, mais je trouve qu'elle est très intéressante parce que là encore c'est toi qui racontes ton histoire. Et ce que je ne savais pas, c'est que ton prénom Mélissa, ça veut dire abeille, et les abeilles, c'est pas n'importe quels animaux dans ta culture.
0: Non, mais pas seulement dans ma culture, mais dans presque toutes les cultures, les abeilles représentent des messagères entre le monde des vivants et des morts. En Amérique du Nord, on dit toujours tell it to the bees, va le dire aux abeilles, va le raconter aux abeilles. S'il y a une naissance, s'il y a un mariage, il faut que les ancêtres ils le savent.
1: Et c'est grâce aux abeilles.
0: C'est grâce aux abeilles.
1: Pourquoi c'est pas ça chez nous? Parce que j'ai trouvé ça super beau comme.
0: Les Anglais, par exemple, si les charmeurs ou les charmeuses d'abeilles meurent dans la famille, il faut cogner 3 fois sur la ruche pour dire s'il vous plaît, les petites abeilles, ne nous quittez pas. Votre maître ou votre maîtresse est parti, mais ne nous quittez pas.
1: C'est beau,
0: je trouve ça tellement beau. Et à chaque fois, il y a une sorte de relation et tout. Et du coup, j'aimais beaucoup cette histoire des empereurs, des pharaons d'Égypte qui se mettaient en sarcophage avec leur peau de miel et embaumaient leur corps de miel aussi pour mieux le préserver. Et je trouvais que quand je me suis confrontée à la maladie, je me suis dit, en fait, il va falloir que je fasse un choix. C'est soit le choix de genre me laisser pourrir ou de me battre jusqu'au bout, et que tant que je suis vivante, que je vais vraiment me battre pour ce corps en fait, et que ce corps je vais être très gentille. J'ai été pas très gentille avec ce corps pendant beaucoup d'années parce que voilà, la société nous dit de détester nos corps, que
1: surtout quand on est des filles,
0: c'était trop moche, blablabla et tout. Et là, et je me suis dit non, je vais l'accepter de manière radicale et je vais être hyper sympa avec, et je vais être hyper douce avec. Et c'est là. Et puis du coup, c'est un peu le résumé de l'album aussi, où je parle de moi comme si j'étais une abeille.
1: Ouais. Et à la fois, c'est vrai que c'est quand même dingue. Enfin, je vais pas te dévoiler toutes les chansons, mais ton parcours et la façon dont tu croises la mort assez régulièrement, c'est quand même assez dingue. Déjà, quand tu nais, tu sauves la vie de ta mère.
0: Ben oui, parce que ma mère avait un cancer du col de l'utérus.
1: Et en fait, le fait d'être enceinte,
0: oui, ça donne des cellules souches gratuites. Du coup, c'est un traitement assez efficace contre le cancer. Et puis en même temps, ma mère elle a galéré à arriver à l'hôpital en fait. Personne ne voulait l'emmener. Donc c'est cette histoire là que je raconte. Et puis après ça, tout le monde disait mais Mélissa, à chaque fois étant malade, elle va pas survivre, passer l'âge de 6-8 ans. Et puis en fait, on voyait grandir. Oh,
1: elle tient. C'est fou. Mélissa Lavaux, donc c'est à la fois des histoires, voilà, extrêmement terre à terre, et à la fois super poétique. Ça nous amène dans des mondes avec lesquels on ferait pas d'habitude. Et merci pour le voyage, hein, parce que ça vraiment, ça nous fait du bien.
0: Merci.
1: Je pense que c'est aussi une de tes missions sur cette terre, quand même. C'est de nous ouvrir un peu l'esprit.
0: Ah, moi je trouve que j'ai tant la tentation de voir les choses un peu plus positivement et d'être, en fait, ça prend tellement peu d'efforts d'être sympa, en fait.
1: C'est vrai.
0: Ça prend tellement peu d'efforts d'être sympa. Régulièrement, moi, je me reprends et je suis genre, tu sais pas ce que vit cette personne et tu sais pas dans quel état elle est. Juste donne-lui un peu de grâce. Tu vas te calmer, tu vas donner un peu de grâce. Et ouais, et après ça, j'aime être conteuse, j'adore faire rire les gens, j'adore faire rire ma sœur. C'est un peu ma mission de vie, c'est de faire rire. Et je suis malheureusement pas clown, je suis musicienne.
1: Heureusement pour nous, une musicienne en tournée. Bonne route, ma chère Mélissa.
0: Merci, Émilie.
1: S'il y a des signes sur le chemin, hein, des red flags, des dames qui disent « Ne prenez pas ce chemin !» Cette fois-ci, tu les écoutes?
0: Je les écoute, mais surtout, je les accueille.

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2: Un de vos compositeurs de musique de film préférés. Serra ne monte pas ce soir les marches du Festival de Cannes comme il l'avait fait en 88 pour la première présentation du Grand Bleu dont il a signé l'inoubliable musique. Non, il est avec nous en direct dans Décibels pour célébrer ses 45 ans de création musicale et vous présenter la tournée anniversaire qu'il fera voyager partout en France à l'automne prochain. On y plonge. Bonsoir Eric.
3: Bonsoir.
2: Bienvenue dans Décibels. On est ravis de vous recevoir à nouveau. La dernière fois, c'était la première saison de cette émission, je me souviens. Et vous étiez déjà en train de nous parler de live et de concert. C'était autour de la musique du Grand Bleu. Là, c'est autour de tout votre répertoire. Mm-hmm. 45 ans de création musicale. Bon, vous ne les faites pas. Ça ouais. Fait mal de compter ou pas?
3: C'est horrible.
2: Et à la fois, ça veut dire que voilà, c'était plutôt une bonne voie, cette histoire de musique de film quand même.
3: Oui, oui, oui, je suis très... je me rends compte de la chance que j'ai justement d'être encore là, après tant d'années, mais en même temps, ouais, je préférais quand ça faisait 5 ans.
2: Alors justement, tiens, est-ce que quand vous aviez 5 ans, 6 ans, 10 ans, quand vous étiez gamin, vous rêviez d'être compositeur de musique de film? Je vous pose la question, parce qu'à vos débuts, vous partiez pas tellement dans ce sens-là. On vous a entendu notamment aux côtés de Higelin.
4: Quel manque de classe.
2: De la scène avec lui, du studio, vous avez même écrit des chansons ensemble.
3: Ouais, celle-ci d'ailleurs.
2: Oui, je ne l'ai pas choisie au hasard, on bosse un peu, c'est le service public.
3: C'est la toute première, celle-là, en plus, et ça devait faire 15 jours que j'étais avec lui.
2: Ouais. Et il vous a fait confiance?
3: Bah en fait j'étais en train de jouer de la basse comme ça et puis j'étais en train de faire ce gimmick de basse et il a dit oh, c'est quoi ça et puis il a commencé à chanter dessus et voilà, c'est devenu une chanson.
2: Ouais, donc à ce moment-là vous pensiez déjà aux musiques de film ou bien vous
3: pas
2: vous voyez musicien peut-être même chanteur ou en tout cas guitariste etc.
3: Ouais non, moi j'avais commencé ma carrière très jeune à 17 ans, j'étais musicien professionnel et j'étais parti pour faire une carrière d'instrumentiste. C'était ça qui me fasciné et dont je rêvais depuis que j'étais gosse. Et j'avais jamais pensé faire de la musique de film, ça m'intéressait pas particulièrement. C'est vraiment Luc Besson qui m'a demandé ça. On s'est rencontrés quand on avait 18 ans. Et moi j'étais donc déjà musicien professionnel, lui il avait encore rien fait, il avait été assistant sur un film je crois. Et en fait il a fait son premier court-métrage quelques temps après ça et il m'a demandé de composer la musique. Et au départ moi je lui ai même dit non, je suis pas compositeur, je suis juste musicien. Ouais. Mais il a insisté parce que il sentait quoi que si je devais être compositeur parce qu'il m'avait vu improviser, c'est ça qui lui faisait penser que j'étais compositeur. Et et puis évidemment quelques années plus tard je l'ai beaucoup remercié d'avoir insisté parce que mais vraiment non, j'avais jamais pensé faire ça et j'ai jamais été particulièrement intéressé par la musique de film.
2: C'est intéressant que vous disiez qu'il vous a beaucoup remercié, que vous l'avez beaucoup remercié pardon. Mmh. Et j'allais dire lui aussi peut vous remercier parce que vos musiques, elles ont donné une dimension vraiment supplémentaire au film. Je pense pas, je sais pas, Subway. Ah, il y a des moments comme ça, on voit les images. Enfin, c'est complètement corrélé. Et puisqu'en ce moment c'est le Festival de Cannes, je me posais la question, qu'est-ce que vous pensez, vous, de la place qui est donnée aux compositeurs de musique de film? Par exemple, à Cannes, il n'y a pas de prix pour la meilleure musique.
3: Ouais, je sais.
2: Il y a un César quand même, que vous avez eu d'ailleurs.
3: Ouais.
2: Mais à Cannes et dans plein de festivals de films, finalement, la musique, c'est un peu la cinquième roue du carrosse, on n'en parle pas, quoi.
3: Ouais, je suis d'accord que c'est pas normal et c'est dommage parce que. Enfin, d'ailleurs, je sais qu'il y a beaucoup de gens qui se battent pour ça, notamment à Cannes, pour qu'il y ait un prix pour la musique.
2: Ouais.
3: Mais apparemment, ils n'y sont pas encore arrivés. Mais c'est vrai que c'est dommage et puis il n'y a pas de raison. En plus, il devrait y avoir un prix. Il n'y en a plus non plus d'ailleurs aux Victoires de la Musique.
2: Ouais. Il n'y a plus rien aux Victoires maintenant. Il y a genre, il y a 5 catégories, il y a vraiment plus grand chose aux Victoires.
3: Hein. Ah bon?
2: Ah bah oui. Ouais. Ouais. Non, c'est pas ouf. Il n'y a plus l'album rock, il n'y a plus l'album électro. C'est, tous les albums, ils sont dans une seule catégorie. Il n'y a plus de,
3: ah,
2: de
3: oui,
2: niche.
3: D'accord. Ah, je ne savais pas. Je, ouais. Ça, vous voyez,
2: c'est bien, ça vous passionne.
3: À quel point je suis. Ouais.
2: Mais c'est vrai que le compositeur de la musique, il est co-auteur du film, officiellement, au même titre que le réalisateur avec le scénariste. Et il me semble parfois, oui, qu'ils ne sont pas autant considérés que les autres.
3: Ben oui, je ne saurais pas vous dire pourquoi.
2: Je ne sais pas, il faut un autre ministre de la Culture, j'en sais rien. Mais je trouve que c'est important, parce qu'en plus, c'est une façon de faire de la musique qui est différente et qui pourrait parler à plein de gamins qui font de la musique aussi, enfin, parler de ce métier-là. Il faut faire de la musique de jeux vidéo, il faut faire de la musique pour les séries. Enfin,
3: c'est ouais, non, il y a beaucoup de travail là-dedans et c'est passionnant. Hein, je dois dire que, même si tout à l'heure je disais que je n'avais jamais été intéressé par la musique de film, depuis que j'en fais, par contre, oui, j'adore ça. C'est passionnant à faire. Ça, je m'y intéresse toujours pas plus que ça, mais comme travail, quoi, c'est extrêmement passionnant, c'est magique en fait. Quand on commence à travailler sur une scène, et puis dès qu'on trouve le truc, quoi, soudain c'est magique. La scène prend une autre dimension. Soudain, et même soi-même, le compositeur, on se fait attraper nous-mêmes, quoi. C'est vraiment magique. Et l'avantage aussi de la musique de film, par rapport à la musique sans film, c'est que on peut passer d'un style à l'autre,
2: oui,
3: sans que ça dérange personne. Alors que si on est chanteur, ou c'est difficile, si on peut pas faire un album de rock et puis après faire un album de jazz, les gens ils vont pas comprendre, quoi.
2: Oui.
3: Alors que dans la musique,
2: faut être Gainsbourg, je vais faire du reggae, mais c'est pas tout le monde.
3: Oui,
2: ouais.
3: Oui, c'est vrai. Gainsbourg, il s'est permis. Et
2: oui,
3: il
2: mais pouvait... c'est rare.
3: Mais enfin, ouais. Et puis, ouais, puis en plus, c'est pas exactement. C'était du reggae, c'était la mode de ce moment-là. En fait, il était juste dans l'air du temps, quoi. Et alors que la musique de film, donc, ça a cet avantage, c'est que d'un film à l'autre, moi, j'ai fait des musiques totalement, enfin, plutôt rock, comme Subway, c'était ambiance groupe de rock. Ensuite, Le Grand Bleu Nikita, c'était plutôt, c'était l'ancêtre de l'électro.
2: Ouais.
3: Ensuite, j'ai commencé à intégrer du symphonique là-dedans. Ensuite, j'ai fait certaines BO entièrement symphonique. Enfin bref, ça m'a permis vraiment de passer d'un monde à l'autre sans que ça gêne personne.
2: Ouais, c'est ça. Donc pas de frustration de musicien qu'on peut avoir quand on est, c'est vrai, oui, quand on est dans un style.
3: Ben voilà, du coup, pour moi, c'est passionnant, ça, c'est génial. Mmh.

0: Subway, je résiste pas au plaisir d'écouter It's Only Mystery. Parce que ça aussi, c'est chouette quand même, Eric Serra, de se dire, oui, je fais de la musique de film, mais je fais aussi des tubes top 50 dans mes musiques de film. Ah ouais?
1: Oui, j'ai pas fait exprès. Hein. Je suis ravi que ce soit un tube.
0: Eric Serra n'a pas fait exprès. Ça, dès le départ, vous vous êtes dit, Eric Serra, que quand vous ferez des musiques de films, vous alliez mettre aussi des chansons dedans, parce que c'est pas obligé, on peut juste faire le score, faire comme ça des musiques instrumentales.
1: Ben, disons que moi, j'avais pas prévu de faire de la musique de film. Du coup, j'ai pas du tout été influencé par ce qui se faisait en musique de film. Donc moi, mes influences et ma culture, c'était la, surtout à cette époque-là, c'était surtout le rock, tout simplement. Ouais. Moi, je venais de là, et du coup, pour moi, faire des chansons comme ça, c'était assez logique. C'était, puis même le style de musique de toute la BO de Subway, par exemple, c'est de là que je venais. Et je m'étais pas du tout intéressé à ce que faisaient les autres en musique de film. Donc, voilà, moi j'ai fait c'est pour ça d'ailleurs, pendant des années, ça me dérangeait qu'on dise que j'étais compositeur de film. Parce que moi j'étais juste musicien, et ok, compositeur, mais pas, je me sentais pas faire partie d'une espèce de confrérie de musique de film. Alors, et cette chanson, je tiens à préciser que je l'ai pas faite tout seul, on l'a composée ensemble avec, enfin, je l'ai composé. Corinne Marieno a écrit les paroles.
0: De téléphone.
1: Ouais.
0: Ouais.
1: Et ensuite, Louis Bertignac est venu faire les guitares et c'est lui qui a fait un peu la réalisation de la chanson. Et il a amené vraiment beaucoup, quand il a fait la réal, notamment toutes les parties de guitare, c'est lui qui les a écrites, quoi. Et le fameux gimmick, le toup, toup, toup, toup, toup, qu'on entend presque tout le long. C'est lui qui a eu cette idée. Or, mais mine de rien, c'est le gimmick de la chanson, un peu. Quoi. Donc, on a tout signé ensemble, finalement.
0: Ouais. Est-ce que cette chanson, elle fait partie du spectacle Eric Serra Live, qui va donc célébrer, je le rappelle, vos 45 ans de création musicale? Ça ressemble à quoi?
1: Oui, cette chanson en fera partie, évidemment, parce que je suis un peu obligé, quand même.
0: Je pense que les gens attendent quand même certains moments.
1: Et puis, contrairement à certains, malheureusement, je n'ai pas fait que des tubes. Donc, les quelques tubes que j'ai faits, il faut qu'ils soient dans le spectacle.
0: Ouais.
1: Je pense à ça parce que l'autre jour, c'était il y a quelques années déjà, mais j'étais à un concert de Sting et j'étais avec lui dans sa loge avant le show, juste avant qu'il monte sur scène. Et il avait sa setlist à la main. Et du coup, je l'ai fait voir et j'ai regardé la setlist. Et là, j'étais assez impressionné quand même parce que c'était que des tubes.
0: Que des tubes.
1: C'était 100% de méga tubes planétaires.
0: Ouais.
1: Là, effectivement, du coup, ça calme.
0: Donc, il y aura les tubes, Eric Serra live. Est-ce qu'il y aura des extraits de films? Est-ce que c'est un son et lumière? Parce que, alors, moi, j'ai lu des trucs formidables. On me dit que sur scène, vous serez tour à tour bassiste, chanteur, chef d'orchestre. Il y a plein de musiciens avec vous. Ça ressemble à quoi, le show?
1: Alors, on va être environ une trentaine de musiciens, ouais. C'est-à-dire un genre de groupe pop, entre guillemets. C'est-à-dire batterie,
0: groupe pop,
1: guitare.
0: Ils sont trois, hein. Donc là, c'est 10 groupes pop, vous.
1: Non, mais c'est parce qu'on est un groupe façon, un peu le même que la même formation que j'avais pour le ciné-concert Grand Bleu.
0: Ouais.
1: C'est-à-dire deux batteries, deux claviers, un sax, une guitare. Moi, principalement à la basse, deux choristes et une vingtaine de cordes. Et moi, j'ai l'intention, oui, de jouer un peu de tout. Je vais m'amuser, comme j'ai la chance de savoir un peu jouer de plusieurs instruments. J'ai envie de m'amuser, quoi. Alors, c'est pas un ciné-concert, contrairement au Grand Bleu. C'est un spectacle musical qui retrace toute ma carrière, quoi. C'est une rétrospective. Il y aura parfois quelques projections, mais c'est pas l'essentiel du spectacle. La plupart du temps, ce sera des lights, des décors, des ambiances qui nous replongeront dans l'ambiance des films, mais sans pour autant avoir des images du film.
0: Vous avez parlé du Grand Bleu. Il faut qu'on en parle, évidemment, du Grand Bleu, parce que votre musique, Eric Serra, cette BO, on parlait des tubes de Sting, là c'est un énorme succès. C'est 3 millions d'exemplaires vendus et en 4 secondes, vous êtes sous la flotte avec Jacques Mayol. C'est dingue que vous nous ayez dit que voilà, vous n'aviez finalement pas tant d'expérience que ça en composition de musique de film, parce que tout colle parfaitement, les scènes de comédie. Là, moi, je vois la tête de Jean Reno, immédiatement. Immédiatement, il y a des moments romantiques. Et les moments sous l'eau.

0: C'était un travail solitaire, cette BO?
1: Ah bah, c'est toujours un travail solitaire quand on compose. On est tous, enfin moi je suis en tout cas, moi je suis toujours, je suis enfermé dans mon studio tout seul pendant des mois. C'est toujours un travail solitaire. C'est comme écrire un bouquin, c'est un travail solitaire.
0: Alors à part que vous, vous n'avez pas été que enfermé dans votre studio, vous avez pris des cours d'apnée pour essayer de comprendre le personnage.
1: Oui, mais ça c'était avant.
0: Ouais.
1: C'est avant de commencer à écrire. C'était oui parce que je voulais absolument ressentir ce dont parlait Jacques Mayol, le vrai Jacques Mayol, dans son documentaire sur lequel il y avait sa voix en voix off. Et ça m'avait complètement bouleversé, ce documentaire. Je trouvais ça, parce que c'était à la fois un exploit sportif de très haut niveau, il était champion du monde, et en même temps c'était très spirituel, très très zen, très philosophique. Et cette combinaison me convenait parfaitement. Donc je voulais absolument aller ressentir ce dont il parlait, parce que je sentais que ça avait l'air tellement fort et tellement beau que je voulais aller le ressentir moi-même. Et pour ça, du coup, je me suis entraîné. Ouais, on a eu de la chance parce qu'on a été initié par Jacques Mayol lui-même.
0: Le champion du monde d'apnée qui vous apprend l'apnée.
1: Voilà, qui nous a appris sa technique et après, on s'est entraîné grâce à sa technique et c'était. C'était incroyable.
0: Et ça vous a inspiré ?
1: Énormément, oui.
0: Ouais.
1: Alors, l'inspiration, elle vient pas instantanément. C'est-à-dire que quand j'étais sous l'eau pendant plusieurs minutes.
0: Combien vous avez fait ?
1: J'ai fait 45 minutes.
0: Non, je t'ai fou. Non, mais parce que vous n'aviez jamais fait d'apnée.
1: J'en avais jamais fait. Et en fait, quand on a commencé à s'entraîner, au bout de 3 semaines, j'avais 2 minutes 30.
0: Ah ouais ?
1: Ce qui est déjà pas mal, ouais.
0: Oui. Là, moi, par exemple, 2 minutes 30, j'ai le temps de mourir, donc bravo.
1: Oui, quand on n'est pas entraîné, en général, en moyenne, on doit tenir, je sais pas, à 30 secondes.
0: Ouais, c'est ça.
1: Mais dès qu'on s'entraîne, assez rapidement, on atteint des chiffres comme ça.
0: Okay.
1: Après, on est loin des records. Les records, c'est 7, 8 minutes, même plus que ça,
0: incroyable.
1: Je crois. Mais déjà, 2 minutes 30, ça permet quand même de ressentir des choses qui ressemblent à rien d'autre. C'est unique, ce qu'on ressent. Et du coup, c'est très fort comme émotion. Et en fait, ces émotions et la puissance de ces émotions qui sont une nourriture idéale pour la création et la créativité et l'inspiration. Mais c'est pas au moment où j'étais sous l'eau que j'entendais la musique du Grand Bleu. Non, ça c'est pas vrai. Ça c'est pour la version dessin animé.
0: Oui, c'est ça. Project UMO, c'est le nom de votre dernier album, Eric Serra. Ouais. C'est pas une bande originale de film.
1: Non, c'est mon deuxième album.
0: En 45 ans, bravo.
1: Voilà, ouais. Je suis pas ce qu'il y a de plus prolifique, ouais.
0: Ouais, mais l'idée est géniale. Vous êtes passionné par l'espace depuis que vous êtes tout petit, c'est un truc de gamin.
1: Ouais. Oui, c'est un truc de gosse. J'ai vu quand j'étais gosse les premiers hommes marcher sur la Lune.
0: Ouais.
1: Et à l'époque, c'était de la science-fiction absolue, quoi. Donc, ça m'avait totalement fasciné. Et depuis, j'ai toujours été passionné par ça, ouais.
0: Alors, l'album nous emmène dans tout un tas d'endroits du cosmos, de la galaxie, et donc dans la station spatiale internationale, the ISS, le Lebay.

0: 14 titres. Ça commence avec Astronaute et ça finit par Return to My Planet. Donc c'est quand même un petit peu un film, puisque il y a un voyage.
1: Oui, oui, d'ailleurs je l'ai conçu effectivement comme un film. C'est-à-dire chaque scène, chaque...
0: Ben, vous voyez, chanson.
1: chaque morceau représente une phase de l'aventure que vit un astronaute quand il va passer 6 mois dans l'ISS.
0: Ouais.
1: Donc chaque morceau est une phase de ça. Donc c'est comme un film effectivement. Et j'ai fait valider les phases en question par des astronautes.
0: Oui, par une astronaute en particulier. Parlez-nous de votre rencontre.
1: Alors non.
0: Ah.
1: Elle, je suppose que vous parlez de Sophie Adnaud.
0: Oui, Sophie, qui est en ce moment dans l'espace.
1: Oui, donc Sophie, je l'ai rencontrée en juillet l'année dernière. Donc l'album était déjà presque terminé. Donc elle ne m'a pas beaucoup inspiré puisque l'album était déjà fait. Non, j'avais d'abord rencontré il y a longtemps Thomas Pesquet, Luca Parmitano, qui est l'homologue italien de Thomas, Jean-François Clairvoy, qui est un astronaute des années 90. Donc, c'est surtout mon expérience personnelle déjà et des discussions avec eux qui m'ont beaucoup inspiré, beaucoup nourri pour faire ce projet. Ensuite, j'ai rencontré Sophie qui m'a fait un cadeau magnifique. Elle m'a invité à venir assister à son lancement. Donc j'étais là-bas à Cap Canaveral, j'ai assisté à ça et du coup. À cette occasion, j'ai rencontré plein d'astronautes d'un coup. Là, j'en connais plein maintenant.
0: Il y en a plein dans son téléphone.
1: Voilà.
0: Ouais.
1: Et du coup, j'ai sympathisé notamment avec Claudie Aigneret et son mari Jean-Pierre, qui sont d'ailleurs adorables comme tous les astronautes que j'ai rencontrés. C'est des gens qui m'impressionnent beaucoup.
0: Ça, quand même, dans votre vie, vous en avez croisé. On parlait tout à l'heure de votre rencontre avec Jacques Mayol, un apnéiste incroyable. Là, des astronautes. Enfin, c'est des gens. C'est des gens comme nous, mais ils sont pas comme nous. Je veux dire, il y a un côté.
1: Ouais, non, ils sont pas comme nous.
0: Alors, si on devait nous faire confiance pour faire tourner la station spatiale, autant vous dire, ce serait compliqué, quoi.
1: Mais justement, j'ai, comme vous venez de le dire, j'ai eu la chance de rencontrer beaucoup de gens dans différents domaines et beaucoup de gens pour qui j'ai beaucoup d'admiration, de respect, etc., qui m'ont impressionné, qui étaient très accomplis dans leur domaine. Ce qui m'étonne le plus, ce qui me surprend le plus avec les astronautes, et d'ailleurs, je me suis rendu compte que c'est tous les gens qui travaillent dans le spatial, c'est-à-dire c'est pas que les astronautes, c'est les gens de l'Agence Spatiale Européenne, les gens de la NASA,
0: les ingénieurs, les
1: gens du CNES, tout ça.
0: Ouais.
1: C'est tous... J'ai jamais rencontré des gens aussi accomplis dans autant de domaines. Parce que, vous voyez, les autres gens impressionnants quoi, que j'ai rencontrés, ils sont accomplis dans leur domaine, éventuellement dans un ou deux domaines. Mais les astronautes, c'est à la fois des athlètes de haut niveau,
0: c'est
1: des scientifiques de haut niveau, et notamment, ils ont un don pour la communication. Ils sont extrêmement attentionnés, pas du tout méprisant, alors que notamment quand je suis arrivé à Cap Canaveral, j'étais un peu au départ, j'étais un peu intimidé parce que j'arrive là-bas, j'étais le seul artiste dans tous les gens qui étaient sur place, et vraiment ce qui m'a sidéré, c'est que je me suis senti mais adopté et accueillis dans leur monde, comme une adoption, quoi. C'est-à-dire que je n'ai jamais senti la moindre fraction de seconde de
0: supériorité de leur part.
1: Ouais.
0: C'est beau, ça.
1: Et pour ça, je trouve qu'ils sont admirables. Et quand vous leur posez des questions techniques, par exemple, de vous expliquer comment marche l'orbite, vous expliquez l'orbite. Eh ben, il vous explique ça et c'est super clair. Vous comprenez tout de suite. Donc, bref, c'est les gens les plus accomplis que j'ai rencontrés dans ma vie.
0: Alors, cet album, vous leur dédiez, hein, Space Project UMO, il est disponible. Allez l'écouter, le streamer, puisque maintenant, on peut faire ça de manière dématérialisée. Vraiment, vous avez passé un moment dingue. Et il y aura, j'imagine, des extraits aussi sur votre tournée, Eric.
1: Oh bah oui, j'ai envie. C'est mon dernier album. J'en suis très, très fier. Et du coup, évidemment, j'ai envie de jouer. Donc, il y en aura, je sais pas, un ou deux. Deux ou trois morceaux, je ne sais pas.
0: Alors, Space Project, UMO, Subway, Le Grand Bleu, Nikita, Léon, GoldenEye, James Bond, Le Cinquième Élément, Rollerball, Arthur et les Minimoys, Lucie, Anna et Trois Points de Suspension. Vous allez aimer cette série de concerts. Eric Serra live. Bon anniversaire, Eric. Merci. Hein. À votre carrière.
1: Ah,
0: c'est un concert anniversaire.
1: Ah oui, c'est vrai.
0: 45. Enfin, c'est ce qu'on m'a dit.
1: Oui, j'en ai entendu parler.
0: Et bonne tournée, en tout cas, et merci d'être venu nous voir.
1: Ben avec plaisir, merci à vous.
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3: Salut à toutes, salut à tous et bienvenue dans Décibel. Vous le savez, le Décibel du samedi, la programmation musicale est confiée à une personnalité de la musique ou pas. En l'occurrence, ce soir, mon invité, eh bien, il a un groupe. Oui, Philippe Etchebest, il a des cuisines, évidemment, des étoiles Michelin, assurément, des succès télé, on le sait depuis de nombreuses années, mais également un groupe, Chef and the Gang. On va parler de tout ça et de la playlist parce que croyez-moi, il va vous soigner ce soir, le chef. Bonsoir Philippe Etchebest.
4: Bonsoir.
3: Comment ça va?
4: Ça va très bien. J'aime bien la présentation.
3: Ah, c'est vrai?
4: Ouais, c'est sympa.
3: Bon, bah écoutez, on démarre alors du bon pied, ça va, on n'est pas dans Cauchemar en cuisine, je suis contente. Alors, Top Chef a recommencé il y a 3 semaines. Vous avez tout bousculé, c'est-à-dire que il y a plus de brigade, il y a plus de cuisine, les
4: il y a plus de candidats, il y a plus rien en fait.
3: Il y a plus rien à bouffer.
4: Voilà.
3: On a vu pour le moment le premier épisode à la montagne, le deuxième à la plage, en tout cas c'est comme Martine, donc là c'est Martine à la plage,
4: ouais.
3: Et le prochain épisode donc qui sera dans 4 jours, mercredi, hommage à Paul Bocuse.
4: Ah oui, ouais.
3: Ça va être un grand moment ça.
4: Ouais, alors c'est bien dommage parce que c'est la seule où je suis pas.
3: Ah, dans celle de Paul Bocuse. Alors vous n'y étiez pas peut-être parce qu'aussi avec ces nouveaux modes de tournage où il n'y a pas les cuisines de Top Chef et un endroit où tout le monde se retrouve, ça a dû être un tournage, ça doit être un enfer à organiser si vous changez de lieu toutes les semaines.
4: C'est vrai, c'est un grand bravo à l'équipe de prod, franchement.
3: Ouais.
4: Ils ont fait un travail incroyable parce que déplacer tout ce matériel, tout ce monde comme ça en si peu de temps à chaque fois, c'était une performance pour déjà bien recevoir les candidats,
3: ouais,
4: puissent travailler dans de bonnes conditions, nous recevoir à nous aussi. Enfin, vraiment, ça a été une prouesse technique incroyable.
3: Moi, je trouve que c'est un peu comme une tournée d'AC/DC ou de Metallica.
4: Ça ressemble en vrai. C'est ça. J'avais été voir Chaka Ponk
3: Il
4: y a quelques temps à l'Arena et j'avais fait les arrières avec eux. Ils m'avaient montré leur logistique, tout ça, les camions,
3: comment
4: ça se passait.
3: Ouais.
4: Les semi-remorques. D'ailleurs, c'est pour ça qu'ils avaient arrêté.
3: C'était
4: pas très écolo.
3: Ouais.
4: Et du coup, mais ce qui était impressionnant, c'est qu'après le concert, tout se démontait, mais en peu de temps, ça fourmillait. Il y avait une centaine de bons hommes qui démontaient, qui chargeaient. C'était un truc de dingue. C'est une organisation, une logistique assez impressionnante.
3: Moi, je suis contente que vous soyez là ce soir, Philippe Etchebest, pour faire la playlist. Parce que, bon, je le disais, c'est un secret pour personne. Vous êtes un fan de musique. Vous avez votre groupe Chef and the Gang avec 4 camarades. Donc, vous donnez des concerts régulièrement.
4: Oui, bien sûr. On en fait 10-12 dans l'année à peu près.
3: C'est ça. Là, le 8 mai, vous serez à Condom. Le 13 juin, à Saint-Prouen. Le 8 août, à Auxy-le-Château. Vous baladez dans les festivals.
4: Il y a la musique à Bordeaux aussi.
3: Ouais.
4: Enfin, au mois de juin, on a trois dates, je crois. Non, on se balade un petit peu, c'est sympa.
3: Ouais.
4: Et puis, c'est surtout, je précise à chaque fois, c'est pour les pompiers solidaires. Moi, on joue pour une association et on y tient vraiment. On se fait plaisir et on fait plaisir aussi.
3: Ouais, et je pense que l'amour du rock et la vie d'un rocker, ça ressemble pas mal à la vie d'un chef. Alors, en plus, aujourd'hui, les chefs sont devenus des vrais rockstars. C'est-à-dire qu'avant, les chefs étaient un peu caché dans la cuisine. Là, maintenant, il y a un côté.
4: Il y a plus de visibilité
3: rockstar.
4: Maintenant, c'est vrai.
3: Bah ouais.
4: Maintenant, c'est vrai que la cuisine a pris une grosse part au niveau de la télévision.
3: Ah ouais, et vous n'y êtes pas pour rien. C'est un peu votre faute.
4: Ça a commencé. Bah, ça a commencé avec Maïté, en fait. C'est vrai, je disais Maïté, où ça a vraiment commencé à devenir très populaire. Puis il y a eu Robuchon avec Bon Appétit.
3: Oui, c'est vrai.
4: Voilà. Puis après, ça a pris forcément l'ampleur qu'on connaît aujourd'hui.
3: Et ouais. Puis c'est une vie, voilà, où on voyage pas mal, effectivement, comme les rockers. Où aussi, il y a un côté vraiment de solitude, en fait, pour concocter, avoir des idées, etc. Au début, et puis ensuite se retrouver en groupe ou en brigade pour tout exécuter. Je trouve qu'il y a un parcours quand même qui se ressemble.
4: Oui, c'est un petit peu ça. Après, il y a le moment où... c'est pas tant qu'on s'isole, c'est-à-dire que les idées, elles viennent comme ça. Enfin, ça dépend de chaque personnalité aussi. Hein. Moi, j'aime pas me retrouver seul devant une feuille et dire qu'est-ce que je vais faire. Je ne sais pas faire ça.
3: Donc,
4: je
3: suis incapable.
4: Après, ça peut être des inspirations de marché, de produits, de vaisselle même. Pareil, de penser un plat à travers une assiette. Et puis ensuite, après, c'est un partage que je fais avec mes équipes. Là, j'en viens d'ailleurs. J'étais à Maison Nouvelle avec Camille. Et on a réfléchi sur les plats du nouveau menu. Donc, on a fait des essais. En tout cas, moi, je donne des directives. Et on a fait des essais qui étaient plutôt concluants aujourd'hui. Je suis très content d'ailleurs.
3: Bravo.
4: Donc, voilà. Oui, c'est un petit peu comme ça que ça se passe.
3: Et vous écoutiez de la musique ou pas? Ou alors vous vous êtes réservé pour nous là pour ce
4: soir?
3: Non,
4: là pour le coup, non, j'écoutais pas de musique. C'est vrai qu'on est plutôt concentré quand on met au point les plats. La musique, ça vient plus tard.
3: Bon, alors, ouais. Je sais que c'est la question horrible à vous poser. Choisissez 10 chansons qui représentent ce que vous aimez, votre vie. C'était compliqué.
4: C'était très, très dur. Parce que la musique, elle a bercé, elle berce toujours ma vie, en fait. Ouais. Et elle me sert de référence à chaque fois dans le temps. J'ai pas beaucoup de mémoire. J'oublie, en tout cas, beaucoup de choses. Mais les musiques me rappellent des périodes bien précises de ma vie. Je peux donner, pour ça que je suis très bon en général dans les quiz,
3: ouais.
4: Parce que j'arrive à donner le nom du groupe, la date souvent, parce que j'ai ces références là.
3: Alors on va commencer avec votre enfance, puisque c'est comme ça que vous avez commencé la liste que vous m'avez envoyée. Et on est au Pays Basque. Alors je tente la prononciation, mais tapez-moi sur les doigts à tout moment, Philippe Etchebest. Gaztelu Zahar.
4: Gaztelu Zahar.
3: Zahar. Ouais, c'est ça. Et la chanson Zatos, Jan Koygo. Non, là, c'est n'importe quoi. Pardon, les Basques.
4: Jaikoko.
3: En tout cas, c'est votre enfance.
4: Oui,
3: et votre famille aussi.
4: Oui, c'est ma famille. Enfin, mes parents, mon père est basque, forcément. Et quand on faisait les repas de famille, les communions, tout ça, ben, ça se terminait toujours en chant basque. Et même dans la voiture, quand on partait, voilà, ça chantait dans la voiture basque, ça chantait tout le temps. Donc, j'ai été bercé aussi par cette culture-là et beaucoup par la musique.
3: Allez, grâce à Philippe Etchebest, on fait tous un tour au Pays Basque. Vous écoutez.

0: s'appelle Gastelu Zahar, et donc c'est une chorale, un groupe de chants basques.
1: Voilà. Mon cousin Jean-Bernard chante dans cette chorale, justement.
0: Ah, extra. Et ça, on peut aller les voir en concert,
1: enfin, ça s'écoute où? Oui, c'est vrai. Parfois, il y a des concerts qui se passent. Ils sont déjà venus à Bordeaux aussi, ouais. Il y a quelques années, mais ils tournent de temps en temps, effectivement. Ouais.
0: Bon, super, en tout cas, il y a plein d'albums qui sont disponibles sur les sites de streaming également. Gastelu Zahar, premier choix extrêmement intéressant.
1: Qu'on n'entend pas souvent.
0: C'est hors des sentiers battus.
1: Le genre de musique qu'on entend souvent sur les radios, mais c'est bien, justement. Je trouve, de faire découvrir.
0: C'est très bien. Alors, Philippe Etchebest, le premier 45 tours que vous avez acheté, c'est l'Esbéton de Renault.
1: L'Esbéton de Renault, ouais.
0: Et vous n'avez même pas chippé, parce que franchement, vu les paroles de la chanson, Renault, ça pouvait se voler, hein, à l'aise. Hein.
1: J'avais pas intérêt.
0: C'est vrai. Ah, fallait filer droit.
1: Oup, oup, oup, oup, oup. Non, ça c'était pas. On n'a pas été élevé comme ça à la maison.
0: Donc vous écoutiez des chansons de Loubar, mais vous n'étiez pas du tout un Loubar.
1: Non, pas du tout. Non, c'était. Alors là, pour le coup, ça me rappelle vraiment plein de souvenirs. Là, j'étais gamin, j'avais même pas 10 ans. Et j'ai adoré cette chanson. Donc avec mon argent de poche, je me suis acheté ce 45 tours. Il y avait l'Esbéton face A et je suis une bande de jeunes. Face B.
0: Double raison d'aller chourer des 45 tours, là, franchement. Et alors, est-ce qu'il est venu un jour manger dans un de vos restos, Renaud ?
1: Oui, absolument.
0: Ah, c'est vrai.
1: Je l'ai reçu c'était à Chancelade, au château d'Héréna, à l'époque, quand j'étais. Il est venu dîner et il a dormi au château.
0: Ah, et alors, vous avez osé aller lui parler ?
1: Bien sûr, mais bien sûr, je dis que j'étais fan, j'adorais. je connais plein de ses chansons. J'ai un album qui s'appelle Un Olympia pour moi tout seul. Je connais toutes ses chansons par cœur, pratiquement.
0: Ah oh là là.
1: Pratiquement toutes. Ouais, franchement, j'adore.
0: Alors, on l'écoute pour le plaisir du chef Etchebest, mais aussi pour le vôtre. Faut jamais perdre une occasion d'entendre Renaud râler un bon coup. Et laisse béton.
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0: et je chante, alors c'est un peu moins fin, on va dire, je chante antisocial. Oh Trust.
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0: hey,
1: trop bien.
0: Tu passes ton visage en lisant ton journal.
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1: Bravo.
0: Ça aussi, c'est mon adolescence, ça, Trust.
1: Oh ah, voilà. On aurait pu faire une liste parallèle avec encore 10 chansons, quoi.
0: Et puis, je les ai rencontrés, en plus, que ce soit, Renaud, on a parlé, Trust, j'ai eu la chance, et même de jouer avec Nono, de Trust, on a joué à la cigale.
1: Nono, le guitariste,
0: Donc, forcément, il est monté en guest sur Antisocial, il a joué avec nous. Alors, quand t'as le mec qui a joué Antisocial, je te dis pas la pression que tu as, quoi.
1: Ah, j'imagine.
0: C'est fabuleux, c'est extraordinaire.
1: Ah, ça, c'est plus flippant, par exemple, de jouer Antisocial sur scène avec Nono Krief de Trust, que de servir un repas.
0: Parce que je suis moins à l'aise, on va dire, sur la scène qu'en cuisine. Hein. Moi, je découvre ça. Ça fait 7 ans que je joue à la batterie comme ça, un petit peu autodidacte.
1: Ouais.
0: Donc, c'est vrai, effectivement beaucoup de pression. Puis comme à chaque fois je fais quelque chose, je suis un petit peu attendu au tournant. Il faut que je sois bon. Et moi, ça me va bien parce que ça m'oblige aussi à travailler et à être performant. Donc, j'adore ça.
1: Ouais.
0: C'est le genre de défi qui me plaît beaucoup.
1: Perfectionniste même dans le rock and roll.
0: Mais surtout, puis on a un groupe de copains, ça joue, quoi. Et puis on reprend que des gros standards du rock, que des morceaux que les gens connaissent par cœur pratiquement. Donc le moindre pain, tout le monde entend.
1: Ça s'entend, c'est vrai.
0: Il faut être carré.
1: Allez voir Chef and the Gang s'il passe près de chez vous. Déjà, vous verrez Philippe Etchebest. Et en plus, vous ferez une bonne action puisque, on le rappelle, hein, vous donnez votre recette.
0: C'est pour les pompiers solidaires.
1: Pour les pompiers solidaires, ça c'est beau. Est-ce que vous faites du Elvis avec Chef and the Gang?
0: Non. Non, on fait pas d'Elvis. Moi, j'adore chanter Elvis aussi. J'aime beaucoup ça. Et j'ai écouté aussi pendant cette période Renaud, Elvis Presley. Ça a été un des premiers chanteurs vraiment anglais. Parce qu'à la maison, on écoutait, je chante basque et beaucoup de chansons françaises. Il n'y a pas de trucs en anglais. Ça n'existait pas. On se demande, c'était n'importe quoi, en fait, en vrai. pourquoi t'écoutes ça? On comprend rien. Enfin, bon, bref.
1: C'était
0: une autre époque.
1: Ouais, oui.
0: Et donc, presque j'écoutais Elvis Presley en cachette, quoi.
1: Oh,
0: presque.
1: Et alors, c'est bien parce que vous m'avez choisi une chanson d'Elvis qui n'est pas la plus connue.
0: Non.
1: C'est Guitar Man.
0: Ouais, Guitar Man.
1: C'est parce que vous appréciez justement parce que la performance à la guitare sur cette chanson est incroyable.
0: Et puis elle est super. Et puis à la basse quand ça démarre. Enfin, j'adore la tonalité, l'intensité de cette chanson. Elle est rythmée, elle est super. J'adore. Mais c'est vrai qu'il y en a Elvis Presley. Il y en a tellement d'autres. Alors j'aime Elvis Presley dans la période un petit peu année presque un peu vers la fin.
1: Un peu Las Vegas.
0: Ouais, exactement. J'aime bien cette période-là. Et ça fait partie justement de Guitar Man de ces chansons-là. Mais il y en a plein, il y a Are You Lonesome Tonight, il y a In the Ghetto, Don't Cry Daddy,
1: Gospel, c'est sublime.
0: Une super belle chanson d'Elvis Presley, quoi. J'adore.
1: Celle-là, elle passe jamais à la radio, mais elle passe dans Décibel ce soir grâce à Philippe Etchebest. Elle s'appelle Guitar Man et c'est Elvis Presley, bande de petits vénards.

0: Elvis Presley dans vos oreilles en ce samedi soir, les amis. Vous devez cette régalade au chef Philippe Etchebest. C'est vrai. Eh ben, si vous n'étiez pas là, on l'aurait pas écouté. Voilà, Philippe Etchebest dans la 16e saison de Top Chef, ou la 17e, attendez, je sais plus. 17e. Non, il y en a eu 16, c'est 17e, la 17e. Ouais. Oh, c'est incroyable. Ça a recommencé le 4 mars avec un épisode à la montagne, puis un épisode à la plage. Prochain épisode ce mercredi à 21h10 sur M6 autour d'un hommage à Paul Bocuse. Et puis voilà, vous avez rendez-vous comme ça tous les mercredis soirs à 21h. Et dites, vous savez vous déjà qui gagne ou pas? Je vais pas vous demander qui c'est, je sais que vous avez pas le droit,
1: non.
0: Mais non, vous savez pas encore.
1: Mais non.
0: Non, non, non, parce que la fin, c'est en
1: fait,
0: direct,
1: pas fait
0: Top Chef.
1: De couteau,
0: mais oui, bien sûr.
1: Non, on sait pas.
0: Oh, non, non. Vous savez pas.
1: C'est dingue, hein.
0: C'est
1: bien fait, quand même.
0: C'est fou, c'est bien fait, cette émission.
1: Ouais.
0: Moi, ça marche à fond, en tout cas, pour moi. Et quand, en plus, je me rends compte que vous êtes un fan de rock, on se dit, il faudrait caler maintenant les tournages de Top Chef avec une tournée de votre groupe Chef and the Gang.
1: Ah, carrément.
0: Parfait.
1: Je prends, là.
0: Dites donc, en parlant de rock, faut qu'on parle de Metallica deux secondes, puisque quand vous nous avez envoyé votre liste de chansons importantes pour vous, vous dites que vos débuts en tant que chef ont été un peu marqués par Metallica et par la chanson Enter Sandman.
1: Ouais.
0: Pourquoi vous associez les deux?
1: Alors, à l'époque, je prenais ma première place de chef à Saint-Émilion et j'avais laissé Dominique, c'était nos débuts tous les deux à Toulouse. Et des fois, quand j'avais fini ce service, je prenais ma moto, j'avais une grosse moto, et je filais à Toulouse de nuit. Et je me mettais Metallica dans les oreilles.
0: Pour retrouver votre amoureuse, mais c'est tellement romantique. Mais c'est génial.
1: Et j'avais l'album de Metallica dans les oreilles.
0: Ah ouais, le Black Album.
1: Ouais, ouais, superbe. Et là, je roulais.
0: Allez, tous sur la moto.
1: Ah ouais.
0: Avec le chef Etchebest qui file à 160 km/h vers l'amour.
1: Stop, on ne doit pas le dire 160 km/h.
0: Ah oui.
1: C'est bien plus que ça. Mais bon,
0: 130.
1: Faut surtout pas le dire. Voilà.
0: 130.
1: À 135, allez.
0: Voilà. Voici Metallica.

0: Metallica, Enter Sandman, intact depuis 35 ans cette chanson,
1: ouais,
0: quand
1: ça
0: même.
1: Ça bouge pas. Hein. Et nous, on la joue en concert, on l'a dans notre playlist, et à chaque fois qu'on la démarre, les gens, ils sont hystériques.
0: Et alors, est-ce que, quand vous n'avez pas votre casquette de batteur-chanteur de Chef and the Gang, mais que vous avez votre casquette de Chef et Chebest en cuisine étoilée, vous pouvez vous permettre, par exemple, au début d'un service, de mettre une chanson comme ça pour motiver tout le monde ou pas?
1: Alors, on le fait pas. Non, on met pas de musique en cuisine.
0: Jamais.
1: Non, parce que alors parfois en mise en place ils en mettent un petit peu, mais pas pendant le service. Alors, ce qui est drôle, c'est que quand vous m'avez demandé de choisir la setlist,
0: oui,
1: en fait j'étais au pass, il manquait des chansons et je mettais sur mon téléphone, je mettais les musiques, donc il y avait Enter Sandman, il y avait d'autres. Puis il y a notre assistante maître d'hôtel Inès qui arrive, elle me dit: chef, on entend la musique en salle. Pardon, c'est moi.
0: Trop drôle. Donc c'est formidable, vous allez dîner chez Philippe Etchebest et à un moment vous entendez Enter Sandman, vous savez pas.
1: Mais ceci dit, à Maison Nouvelle, c'est vraiment une expérience immersive.
0: Oui.
1: C'est ma maison, donc mon univers, et quand les gens arrivent, on les amène au bar, et c'est la playlist, c'est les Beatles. Il y a que des Beatles.
0: C'est trop drôle, ça.
1: Que les Beatles.
0: Quelle bonne idée.
1: Ouais.
0: Très bonne idée. Ouais. Maison Nouvelle, donc restaurant bordelais, doublement étoilé.
1: Doublement étoilé, absolument.
0: C'est ça, bravo. Et puis il y a toujours la table d'hôte, le quatrième mur, étoilé Michelin.
1: Oui, une étoile Michelin.
0: 2018.
1: Ouais. Il y a aussi le classique, le petit dernier, il y a quelques mois qu'on a ouvert, là, sur la base des grands classiques de la gastronomie française, et le service en salle, ce qu'on ne voit plus, le véritable service, parce que c'est un vrai métier, les découpes, les flambages, le travail au chariot.
0: Ah ouais.
1: Ouais, c'est super. Ouais, c'est top. Pour venir, vraiment, c'est super.
0: Rendez-vous à Bordeaux, les amis, avec Philippe Etchebest. Et rendez-vous dans 2 secondes, parce que vous vous demandez peut-être, une fois qu'il avait écouté Enter Sandman sur sa moto pour aller rejoindre sa dulcinée Dominique, qu'est-ce qu'il lui mettait dans les oreilles pour la soirée romantique? C'était pas Metallica. Ben, vous allez
1: rien
0: voir.
1: À voir.
0: Vous allez voir. À tout de suite.
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0: Et notre invité, c'est le seul, l'unique, le chef Philippe Etchebest, qui est un grand amateur de rock'n'roll, ça vous l'avez compris depuis le début de l'émission. Ça va chef, ça se passe
1: très
0: bien?
1: Très bien, très très bien. Ça me rappelle plein de souvenirs, vous voyez.
0: Bah oui.
1: Je suis content.
0: Ça c'est le pouvoir de la musique, hein, ouais, c'est que ça nous remet dans des moments incroyables. Donc, juste avant la petite pause, on vous avait laissé sur votre moto en train de filer entre Saint-Émilion et Toulouse en écoutant Metallica à fond pour aller retrouver votre dulcinée Dominique. Vous n'étiez pas encore marié à l'époque?
1: Pas du tout.
0: Oh là
1: non,
0: là.
1: C'était le début de notre...
0: C'était la drague.
1: De notre idée. Ouais, on avait passé le cap de la drague, mais c'était nos débuts, ouais.
0: Et donc, il y avait une chanson d'amour,
1: ouais,
0: que vous écoutiez ensemble et que je ne connaissais pas et que j'ai écouté grâce à vous.
1: Ah.
0: Angel in the Snow du groupe AA.
1: Ouais.
0: Alors bêtement, moi je suis habituée à Take on Me, à les groupes de AA, ces chansons de AA. Mais alors cette chanson-là qui est quand même un slow qui tue, ça vous ramène à...
1: Ouais, c'est une chanson qu'on aimait bien tous les deux, vraiment. Puis c'était une chanson d'amour, tendre, voilà. Alors c'est vrai qu'on fait le grand écart là,
0: ah oui, entre Enter Sandman
1: et Angel in the Snow, mais c'est une jolie chanson d'amour, ouais, très bien.
0: Et est-ce que, alors tout comme Enter Sandman vous ramène sur la moto, si... ce soir, en rentrant, vous mettez Angel in the Snow. Dominique, direct, elle va savoir. Elle va dire, ah, on va danser un slow et tout. Est-ce que c'est une chanson que vous avez encore en commun aujourd'hui?
1: Ça fait longtemps qu'on ne l'a pas entendue. Ah, je crois que... Attends, je ne dis pas de bêtises. Non, ce n'est pas vrai, parce qu'on l'a écoutée il n'y a pas si longtemps que ça. Et c'est vrai que là, ça nous replonge dans plein de souvenirs.
0: C'est beau.
1: Ben oui, il y a plus de 30 ans, hein, déjà.
0: C'est beau, l'amour. Ouais,
1: c'est beau, oui.
0: Angel in the Snow. Ah, ah. Dans Décibels, vous écoutez ici, très bonne chanson de samedi soir. Faites un move si vous êtes assis à côté de quelqu'un qui vous plaît bien, c'est le moment.

0: The Snow, signé AA, le slow qui tue, offert par le chef Philippe Etchebest, qui est ce soir l'invité de Décibel. Alors, on n'a pas entendu beaucoup de chansons en français depuis le début de l'émission. Il y a eu Renaud, quand même.
1: Oui, oui, oui.
0: Statut du commandeur, c'est normal. Et là, vous nous avez sorti un petit Michel Delpech derrière les fagots.
1: Exactement.
0: Le chasseur.
1: De la besace,
0: ouais. Ouais. Alors ça, c'est devenu la chanson non officielle, mais quand même très, très obligatoire des troisièmes mi-temps de rugby. Ça a un rapport avec ça, chef, peut-être ?
1: À l'époque, non, je me rappelle pas qu'on chantait non. Michel Delpech,
0: mais
1: je crois que c'est devenu effectivement maintenant.
0: Pensais que c'est pour ça que vous l'aviez choisi.
1: Non, pas spécialement. Non. C'est une chanson, pas toute jeune cette chanson
0: non
1: plus.
0: Vrai, hein, quelques années, ça vous.
1: Mais c'est une chanson que j'aime beaucoup et que non, j'aime bien chanter en karaoké.
0: Ah, ça y est, on y arrive. Parce qu'en fait, depuis le début de l'émission, faut que vous sachiez que, bah, évidemment, pendant les chansons, on coupe les micros, mais le chef, lui, ne s'arrête pas de chanter. Et donc, vous êtes un roi du karaoké. C'est vrai, vous adorez ça.
1: J'adore le karaoké. Je pourrais chanter plein de trucs et ne jamais m'arrêter. Non, mais j'adore ça. C'est vachement bien. Puis c'est une espèce de défouloir aussi un petit peu.
0: Exactement.
1: Karaoké. Tout
0: le monde. Je pense que c'est bon pour l'âme aussi. On en sort bien. On se sent bien.
1: Oui, absolument. Absolument.
0: Ah, après, il y a des cascades de karaoké. Hein.
1: Oui.
0: Voilà, mais bon.
1: Ah, mais bien sûr. Non, mais c'est toujours un moment qu'on partage aussi avec des amis. C'est toujours sympa. Tout le monde peut participer. Qu'on chante bien ou pas, peu importe. Mais là aussi, c'est un vrai défouloir.
0: Faites ça à la maison. Mettez-vous en mode karaoké pour Le Chasseur de Michel Delpech que vous connaissez forcément par cœur. Après avoir chanté à plein poumon pendant 3 minutes, vous vous sentirez tellement.

0: chasseurs. Vous avez bien chanté, les amis. Vous écoutez ici. Et on se fait un karaoké géant du samedi soir avec le chef Philippe Etchebest qui nous a concocté une playlist absolument délicieuse. Et donc, à un moment, il fallait qu'on écoute AC/DC. Ça, ça fait partie des groupes incontournables. AC/DC, quand on est fan 80, de rock, hard rock.
1: Bien sûr. Ouais. C'est mon premier. Ça fait partie de mes premiers groupes de hard rock que j'ai écouté avec Iron Maiden. AC/DC. Alors, sauf que c'est plus facile quand même de jouer d'AC/DC que Iron Maiden en concert.
0: Ouais.
1: Maiden, c'est très technique, c'est très compliqué, mais on joue beaucoup d'AC/DC.
0: Et ouais. Ça. Et ça vous a fait aller jusqu'au Hellfest.
1: Oui.
0: Vous avez joué au Hellfest, le festival métal.
1: Improbable. On y était deux fois. C'était une expérience extraordinaire, très rock'n'roll pour le coup, parce qu'on avait fait le Metal Corner sans faire de balance, sans rien. Les groupes s'enchaînaient. Allez, hop, bah, ouf. Allez, 5 minutes pour régler les cymbales, les crashs, les machins.
0: On vous a jeté sur ça.
1: Vas-y. Et puis après, tu joues. Puis il y avait 6 ou 7000 gonzes en furie là qui disaient, hey, chef, vas-y. Et en plus, avec des références de cauchemars en cuisine, ils y sortaient. C'était une drôlerie incroyable.
0: Mais ils sont très marrants, le public du Hellfest.
1: Mais
0: d'être des amateurs de métal,
1: franchement,
0: ils sont drôles.
1: Et en plus, ils sont des amateurs. Donc c'est vrai qu'on avait préparé une setlist quand même spécial Hellfest, et on s'était régalé. C'était, alors pour le coup, c'est très rock, quoi. Là, c'était dans le dur, et puis tu joues, quoi.
0: Mais quelle vie, chef Etchebest! Allez, on part sur l'autoroute de l'enfer avec AC/DC. Philippe Etchebest est aux commandes jusqu'à 21h.

0: continue à chanter mon invité Philippe Etchebest.
1: Je ne peux pas m'en empêcher.
0: Irrésistible Highway to Hell de AC/DC. Alors on le disait tout à l'heure, pour vous la musique elle a vraiment un très fort pouvoir, un petit peu comme une machine à remonter le temps. Vous écoutez une chanson et elle vous renvoie à un moment de votre vie.
1: C'est ça, ouais.
0: Et il y a un moment très fort dans votre vie, c'est quand vous avez adopté votre fils. Et il y a une chanson qui vous ramène à ce moment-là, c'est une chanson des Beatles.
1: Ouais. The Long and Winding Road, chantée par Paul McCartney. C'est la chanson que j'ai entendue, en fait, quand je suis entré dans le dortoir où il y avait tous les enfants, en fait, dans des lits. Et en fond musical, on avait The Long and Winding Road, mais version philharmonique. Et forcément, ça m'a interpellé de suite.
0: Très beau souvenir, et peut-être la raison pour laquelle maintenant l'accueil de votre restaurant, parce que les Beatles.
1: Oui, absolument. C'est et puis les Beatles, c'est un des groupes. Je pense que c'est un de mes groupes préférés. J'avais tous les albums, je connaissais toutes les chansons, tous les accords, les machins. Imbattable. je pense que je suis encore, parce que à chaque fois que j'écoute, je connais même les enchaînements, la musique qui arrive après sur tous les albums.
0: Ça, c'est un signe.
1: Ouais, c'est un signe. C'est pas bien là.
0: C'est de l'addiction. Et celle-là, alors, elle est pour le fiston.

0: rigole parce que jusqu'au dernier
1: Ah, oui,
0: mon invité, le chef Philippe Etchebesti chante.
1: Je suis imbattable.
0: Chaque note. J'adore, j'adore. Et ben, vous savez quel autre invité a fait ça?
1: Non.
0: Jean-Louis Aubert.
1: Ah ouais, d'accord.
0: Eh oui.
1: D'accord.
0: Et vous l'avez choisi aussi ce soir,
1: ouais,
0: on l'écoutera.
1: Absolument.
0: Pour terminer l'émission, mais avant, on pouvait pas ne pas passer un moment avec vous à la campagne. Ce que vous m'avez dit dans quand vous m'avez envoyé votre liste de chansons, quand je suis à la campagne, quand je cuisine pour mes potes, moi c'est Pink Floyd.
1: Ouais, les Pink Floyd. J'aime bien, j'aime beaucoup les Pink Floyd.
0: Ouais. High Hopes, la chanson que vous avez choisie. En plus, c'est pas le Pink Floyd, soit des années 60 ou des années 70 ou même The Wall, etc. C'est un Pink Floyd plus récent.
1: C'est un Pink Floyd. Alors, ouais. Il y a plusieurs raisons. Je me rappellerai toujours d'un concert qui a eu lieu à Bordeaux. J'avais pas eu les places. C'était Place des Quinconces et j'étais sur ma moto.
0: Ah, encore.
1: J'étais resté dehors, j'étais dehors et j'écoutais le concert et c'était incroyable. Forcément, j'avais le son et je me rappelle de cette chanson qui est très forte, que j'adore. Et bizarrement, on s'est dit avec Dominique, on s'est posé la question quelle chanson on aimerait avoir le jour de notre enterrement.
0: Cette chanson-là. Oh, wow.
1: Dominique, c'est Shape of My Heart, de Sting.
0: Ouais.
1: Et moi, c'est celle-là.
0: Vous, c'est celle-là. Bon, alors, en vous le souhaitant le plus tard possible.
1: C'est clair, c'est clair.
0: On écoute, c'est rempli, il y a les cloches et tout. Pink Floyd,
1: ouais.
0: High Hopes. Pour le chef, Philippe Etchebest.

0: David Gilmour, qui a eu 80 ans il y a quelques jours.
1: Ah, il a la forme.
0: Ah oui, toujours beau gosse, hein. Ouais. Incroyable. Et donc, c'était l'époque de l'album The Division Bell, High Hopes. Énorme chanson de Pink Floyd qui nous amène presque à la fin de l'émission, mais pas vraiment à la fin, puisqu'il en reste une. C'est donc Jean-Louis Aubert, mm-hmm. avec vous, mon seul invité du Décibel du samedi, à chanter par cœur toutes les chansons du début à la fin.
1: Et puis ça pourrait durer longtemps l'histoire. Hein.
0: C'est vrai, c'est clair. Vous l'avez rencontré, Jean-Louis Aubert?
1: Non.
0: Ah, pas encore.
1: Non. J'ai rencontré le batteur,
0: Colinka.
1: Ouais. Mais Jean-Louis Aubert, jamais. Et j'ai rencontré
0: Bertignac. Ah, le
1: Bertignac. Ouais. On a fait un truc avec lui pendant le Covid. En fait, on a joué, comme ça, vous savez, comme faisait beaucoup
0: à distance.
1: Ouais. Et on avait joué avec lui Bertignac, justement. C'était un Led Zepp. Je sais plus c'est quel morceau. Mais on a joué avec lui.
0: Oh, sûrement All Lotto Love. Un truc comme ça, non?
1: Oui, je crois que c'était Wallot. C'était ça, exact.
0: Ah, oui.
1: Exact.
0: Ouais. En tout cas, ça nous fait une très belle chanson de fin. Voilà, c'est fini. Jean-Louis Aubert, chef, merci, c'est fini pour ce
1: soir. Dommage, c'était bien.
0: Ouais, c'était bien, je sais. Mais moi, je suis contente parce que je sais que je vais vous revoir tous les mercredis à 21h10 sur M6 dans Top Chef. Et je vous souhaite une excellente 17e saison.
1: Merci.
0: Et puis le meilleur pour vos restaurants.
1: Il faudra venir me voir à Bordeaux.
0: Mais grave.
1: Si vous êtes là pour la fête de la musique,
0: Ah oui, hein. Vous jouerez à Bordeaux, quoi,
1: oui,
0: pour la fête
1: le restaurant,
0: de la musique.
1: Tous les ans, devant le restaurant, c'est une tradition.
0: J'adore.
1: Depuis 2017.
0: Merci beaucoup, Philippe Etcheveste.
1: Avec plaisir, merci.
0: C'est fini.

0: Jean-Louis Aubert. Je sais que la chanson n'est pas totalement terminée, mais l'émission est finie. Et les amis, ben oui, il va être 21h. Juste le temps pour moi de vous dire que vraiment, le chef est chez Best. J'étais déjà fan dans Top Chef et dans Cauchemar en cuisine. Mais là, quand je vois le choix de chanson qu'il nous a offert pour ce samedi soir, je suis définitivement conquise. Quel mec super. Merci Philippe Etchebest d'avoir passé ce petit bout de soirée avec nous. Et puis merci à l'équipe de Décibel qui était là aussi ce soir. Il y avait Iris Guitoni, il y avait Iki, Nicolas Bonzon et Franck Mollier. Puis il y avait vous. C'est là-dessus qu'on se quitte et je vous donne rendez-vous demain à 20h. Les meilleurs moments de Décibel avec les chansons préférées de Benabar.
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3: Bonjour, merci d'avoir choisi votre radio ici. C'est Willy vient déjeuner chez vous, numéro 1053.
4: Ah là là,
5: ça filoche.
3: Ça filoche, mes amis. Bonjour, la tribu.
4: Bonjour.
3: Alors, qui est là aujourd'hui ? Nicolas Malabeuf, notre enfant de la télé. Bonjour, mon bon Nicolas.
4: Bonjour, Willy, bonjour tout le monde.
3: Et Fabien Imo, notre geek. Bonjour, mon Fabinou.
6: Bonjour, Willy, bonjour à tous.
3: Et bienvenue à tous. Vous avez passé une bonne semaine,
6: c'est bien. Excellent.
3: Ah, bah, tant mieux. Alors, moi, je suis toujours en direct des locaux de Ici La Rochelle à La Rochelle, puisqu'on continue jusqu'à vendredi prochain les tournages de votre émission culte Fort Boyard qui passera cet été sur France 2. Le reste de la tribu est à la maison de la radio à Paris, voilà, parce que vous n'avez rien à faire sur le fort et je m'en réjouis. Je suis sûr que Fabien a pris ma place.
4: Même pas.
6: J'ai laissé le siège vide.
3: C'est horrible.
6: Ça fait un peu bizarre. Ça fait bizarre.
3: Bah oui, on a l'impression que je ne suis plus de ce monde. Bon ben, priez pour moi, mes amis. En attendant, on va repartir pour un nouveau numéro de votre grand talk show du week-end. Le seul de la radio française à mélanger actu et humour. Ici, on apprend ce deux temps. Notez les dossiers du jour. D'abord, attention, les accidents sur la route sont en hausse. C'est un long week-end. Vous êtes peut-être parti en famille ou entre amis. Vous avez pris la voiture. Attention, nous sommes moins vigilants au volant. On en parle dans une minute. Et à 12h30 au cinéma, c'est un véritable raz-de-marée pour le film Michael sur Michael Jackson. Presque 5 millions là. 5 wow. millions de spectateurs en 4 semaines. Moi, je suis déjà allé 3 fois en même temps. Donc, ça aide un peu. Donc on y entend entre autres tous ces plus grands tubes des années 80. Triomphe également au cinéma pour le film Juste une illusion d'Olivier Nakache et Eric Toledano qui raconte les émois d'adolescents dans les années 80. Alors les années 80, est-ce que c'était mieux qu'aujourd'hui? Pourquoi cette nostalgie sur une décennie devenue réconfortante avec le temps? Eh bien, on en parle dans 20 minutes. Et bien sûr, vous le savez, on fait cette émission ensemble. D'abord sur le groupe Facebook, cher Fabinou. Alors,
6: pour nous retrouver, vous tapez sur Facebook Youpi la vie avec Willy Rovelli. Et il y a le sondage du samedi spécial.
3: Alors, c'est quoi ce sondage?
6: Spécial Eurovision.
3: Oui, c'est ce soir.
6: Pensez-vous qu'on peut gagner enfin l'Eurovision cette année? Eh bien, écoutez-moi bien. 92% des youpistes ont voté. Oui. Aucune chance.
3: C'est bien. Ça s'annonce bien.
4: Voilà. On est optimiste.
3: On va en parler en fin d'émission parce qu'on retrouvera Laurent Petit-Guillaume qui est sur place puisque votre radio ici est partenaire de cet événement. Allez, on y croit quand même.
6: On
3: en parlera en fin d'émission. Voilà. 0810 055 056. Appelez-nous pour agir sur ce que vous voulez. C'est la libre antenne du week-end. Vous passez à tout instant, même pour nous faire un petit coucou. Et vous repartez avec quoi, mon cher Nicolas?
4: Eh bien, on ne sait pas si on va gagner l'Eurovision, mais une chose est sûre, la carte carburant de 100 euros va bel et bien être remportée dans notre émission. Et le tirage au sort, c'est demain.
3: Merci, mes enfants. Vous savez que je vous aime.
4: Et que
3: je vous aime encore plus quand vous êtes loin de moi. Mais là, je vous aime
4: vous
3: tellement.
4: Vous n'avez pas nos
3: aujourd'hui.
4: Grandeurs.
3: Oui, c'est ça. Est-ce qu'on a tout dit?
4: Allez,
3: démarrons. Allez, Zouzou.
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3: Allez, ouvrons notre premier dossier. Bonjour, Julien Thibault.
7: Bonjour.
3: Bienvenue ici, mon cher Julien. Vous êtes le président de l'association Victimes et Citoyens. On va parler dans un instant de votre association et de l'aide que vous proposez aux victimes de la route. Mais d'abord, la sécurité routière là qui a indiqué il y a 2-3 jours que le nombre de morts sur la route est en hausse de 15% en avril en France. Est-ce que ça vous étonne, mon cher Julien, ce chiffre?
7: Malheureusement, non. C'est une tendance qu'on a depuis. Mmh. Ouais, c'est une tendance qu'on a depuis le début de l'année et puis même depuis l'été dernier. Donc, on n'a que des mois en hausse. Voilà.
3: C'est quoi? C'est toujours dû à la même. Ouais, c'est toujours dû à la même chose. La vitesse, l'alcool, c'est toujours ça, quoi.
7: L'inattention. L'alcool, la vitesse. C'est vrai que tous ces signaux, on les connaît. Et malheureusement, on a l'impression que les conducteurs ne les prennent pas en compte.
3: Ouais, c'est
7: et
3: ça.
7: On connaît le résultat.
3: Voilà, il y a un relâchement un peu de bon. On se dit on s'en fiche un peu de tout. Moi, qui suis beaucoup en, je le dis tout le temps, qui suis avec ma petite Vespa lorsque je suis à Paris, je vous jure que tous les jours, je suis, lorsque je passe au vert, d'accord, je freine. Alors qu'en face, ils sont au rouge, parce que tous les jours, les gens passent au rouge. Voilà, donc c'est. Et même en voiture. Voilà, donc c'est une espèce de. Oui mais, Julien, vous voulez dire oui mais.
7: Non, c'est une question d'incivilité. Ouais.
3: Mais oui, c'est ça. C'est ça. Il y a beaucoup de jeunes, beaucoup de deux roues, beaucoup de vélos aussi, hein, qui sont impactés. Alors vous, mon cher Julien Thibault, chez Victimes et Citoyens, qui est une association, vous, d'abord, c'est quoi Victimes et Citoyens à la base comme association?
7: Eh ben, Victimes et Citoyens, c'est une association qui fait de l'aide aux victimes d'accidents de la route au niveau national. On en fait des permanences également au niveau hospitalier. Et puis, on est une association aussi, 80% de l'association, c'est des victimes de la route. Hein. Donc, on fait aussi des actions de prévention sur le terrain via des témoignages de victimes. Et puis, on réfléchit aussi à des dispositifs de combat national et d'outils pour lutter contre l'insécurité routière.
3: Voilà. Et là, parmi ces outils, il y a quelque chose qui est très intéressant, là, que vous venez de sortir, qui est un guide pour aider ceux qui ont eu un accident routier. Parce que quand on a un accident, parfois, voilà, on est face à, forcément, le choc, etc., etc., hein, puis face à des démarches qui peuvent être très complexes.
7: C'est ça. Alors, on a sorti un dispositif qui s'appelle le code de la sortie de route parce qu'on a fait un constat simple en fait, c'est que après un accident, les victimes sont souvent livrées à elles-mêmes. Elles ne savent pas quoi faire, à qui parler, quels sont leurs droits, quelles sont les erreurs à ne pas faire. Et donc, on a voulu développer un outil qui soit un peu avant l'accident, qui soit un outil de prévention, qui éduque finalement sur ces questions-là et qui sensibilise sur les responsabilités aussi du conducteur, parce qu'on connaît les responsabilités pénales, mais souvent on se rend pas compte des complications en termes d'indemnisation si on est responsable d'un accident et on parlait il y a quelques minutes d'alcool ou de stupéfiants, ça peut avoir un gros impact en fait.
3: Ouais. Et quand on porte plainte aussi, parfois c'est très long et on le sait pas. Donc c'est ce que vous dites dans votre guide, voilà, que voilà, il faut être patient et qu'on sache également vers quel organisme se tourner.
7: Oui, bien sûr. Et puis on prend la question de porter plainte. Il y a beaucoup de personnes qui ne le savent pas,
3: qui ne le savent pas.
7: Et voilà, et ils ne connaissent pas le chemin non plus pour pouvoir porter plainte. Donc voilà, on a voulu réfléchir à un dispositif, un outil clair, accessible, parce que malheureusement ces informations, on peut les retrouver, mais souvent elles sont noyées dans des rubriques où on coche et puis finalement on lit pas. Et donc on n'a pas l'information.
3: Voilà. Et on peut le trouver où ce guide alors, Julien Thibault?
7: Et ben alors en fait c'est un peu plus grand qu'un guide. Hein. On peut le retrouver sur le site la sortie de route.com. Ouais, et c'est un site dédié où la première interface, c'est en fait vous inviter à faire un test. Ce test, c'est plus simplement pour vous faire voir que vous n'avez pas des réponses aux questions. Et donc, in fine, on invite les usagers à télécharger le code de la sortie de route pour pouvoir être mieux informés.
3: Voilà, sortiederoute.com. Merci infiniment, Julien Thibault, d'être passé nous voir, président de l'association Victimes et Citoyens. Et prudent sur la route, mes amis. Hein. Tiens, si vous êtes partis un petit peu en week-end à droite à gauche, appelez-nous 0810 055 056. Dites-nous où vous êtes, comment ça se passe. On va en parler dans un instant. Et Fabien Aymon, on parle de quoi avec toi, là?
6: L'actu web, 6 ans après le Covid-19, les internautes ont peur de l'antavirus.
3: Ah oui, l'antavirus.
6: On fait le point dans un instant, car apparemment, on ne fait plus les gestes barrières. Et ça, c'est un véritable problème.
3: Eh ben décidément, on fait plus rien. Hein. Tiens, les deux là, comme vous faites rien, on écoute quoi là?
6: Kylie Minogue.
3: Eh ben alors, lancez-moi ça correctement, voir si je vous.
6: Allez
3: garde.
6: Fabien, allez. Kylie. Bah, c'est parti.
3: C'est tout.
6: Elle a commencé à chanter.
3: C'est ça ton lancement de chanson. C'est allez Kylie.
6: Allez Kylie.

0: Minogue.
1: Kylie Minogue avec The Locomotion Jingle.
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1: Je suis à Issy-La Rochelle, mes amis, à La Rochelle. Il est midi 16 à La Rochelle. Quelle heure il est à Paris?
4: Midi 16.
1: Pareil, midi 16, très bien. Il n'y a pas de jet lag alors.
4: Non, ça va.
1: Très bien. Alors, mon cher Fabien, oui. Ça va toi?
5: Oui, ça
1: comment
5: va.
1: Ça va la vie en ce moment? Bien,
5: très bien.
1: Très bien. Fleur va bien. Fleur, c'est la chérie de Fabien. Fleur
5: va bien.
1: Louis va bien. Louis, c'est le fils. Martine va bien. Martine,
5: oui, ma mère,
1: c'est la maman.
5: Très bien,
1: la maman de Fabien et Mo. Voilà, c'est bon, je crois qu'on a fait le tour. Comment vont les deux bagnoles polluantes?
5: Parce que Fabien et Mo, je ne roule plus.
1: Mais oui, voilà.
5: Je ne roule plus avec le prix du carburant. Vous savez, je ne fais même plus le plein.
1: Non, comment tu fais? Tu siphonnes d'autres voitures.
5: Voilà, c'est ça. Voilà.
1: C'est bien,
5: si vous voulez des astuces,
1: bravo.
5: Écoutez-nous.
1: Allez, alors, Fabien, on
5: c'est
1: parle
5: parti,
1: de quoi
5: toute l'actu web. Et depuis quelques jours, la France a peur. Mais oui, les chaînes d'infos sont en boucle sur la nouvelle épidémie, l'antivirus. Depuis quelques jours, on entend des termes qui nous rappellent des mauvais souvenirs, comme cas contact, patient zéro, quarantaine. Non mais la psychose commence à s'installer. Les internautes ne peuvent s'empêcher de faire le lien forcément avec le Covid-19. Il y a six ans, le président prenait la parole pour annoncer ça.
6: Dès lundi et jusqu'à nouvel ordre, les crèches, les écoles, les collèges, les lycées et les universités seront fermés.
5: Bon, je sais que les étudiants vont être déçus, mais pour l'instant, les écoles restent ouvertes.
1: Oh merde.
5: Oui, désolé. Et les autorités de santé se veulent rassurantes face à l'épidémie. Bon, c'est ce qu'ils disaient aussi avec le Covid. Résultat, deux mois après, on était tous à la maison en train de fabriquer des masques avec de vieux slips. Mais un constat a été fait, non plus sérieusement, par des médecins et des experts. En fait, on a complètement oublié les gestes barrières. Par exemple, quand on est en période d'épidémie de grippe, il faut porter un masque, par exemple, dans les transports en commun. C'est important.
1: Oui, c'est vrai.
5: Ou pire encore, non mais ça c'est très sérieux, on ne se lave plus les mains quand on va aux toilettes.
1: Bon non.
5: Écoutez, non mais et voilà ce qui se passe pour les hommes.
7: Chez beaucoup d'hommes, se serrer la main revient à se serrer le pénis. Vu qu'ils ne savent pas les mains sortant des toilettes, c'est exactement ce qui se passe.
1: Non mais voilà, tu vois, Fabien, c'est pour ça que je te serre directement le pénis. C'est pour éviter.
5: Non mais c'est un message. C'est un message pour tous les hommes de France qui nous écoutent ce midi et surtout pour Nicolas. Oh. Voilà, lavez-vous les mains en sortant des toilettes. Non, j'en ai marre de serrer des pénis toute la journée. Voilà. Allez, toujours dans l'actu web de la semaine, sur Facebook, la gendarmerie de Saône-et-Loire a lancé une alerte. Attention, si vous prenez le volant dans ce département, vous pouvez croiser le chemin de chevreuils complètement ivres. C'est très sérieux. En fait, les chevreuils consomment des fruits fermentés et des bourgeons tombés au sol. Et résultat, les chevreuils sont complètement bourracha. Il y a une vidéo là qui tourne et qui fait le buzz. En fait, on voit la pauvre bête qui zigzague au milieu d'une route. Au début, certains internautes ont cru que c'était Renault qui avait trop abusé lors de son anniversaire. Mais non, pas du tout, c'était bien un chevreuil. Et on termine par le coup de gueule de la semaine. Coup de gueule d'Emmanuel Macron. Il était au Kenya lundi au sommet Africa Forward. Et lors d'un échange,
1: Comment il s'appelle ce...
5: Le sommet, c'est Africa Forward.

0: Voilà, exactement. Tu sais que moi j'ai des slips faits avec des vieux masques. Ah, et ça, c'est bien. Pas mal. C'est je pas vous le conseille. Jingle, je la... vous le conseille. Jingle, je vous le conseille.
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0: Oui, il y a Céline de Brest qui est là. Ça va, ma Céline?
3: Hello.
0: Comment vas-tu, ma Céline?
3: Hello.
0: Ah, elle a la forme, Céline, j'adore. Ça va, ma Céline?
3: Ouais, toi?
0: Bah, ça va très très bien. Qu'est-ce que tu fais de beau à Brest? Tu habites là-bas ou tu es en vacances?
3: Je picole un peu.
0: Ah, tu picoles. Oh. D'accord. Mais ça, c'est bien.
4: On arrive. Voilà. Avec un chevreuil.
0: Ça, c'est très très bien. Mais évidemment. Là, t'es sûr que t'es avec modération, là?
3: Je sais pas. Ça fait quelques années que ça dure, donc je sais pas.
4: Ah oui, quand même.
0: Très bien. Très bien, Céline. Alors, avant qu'on te perde définitivement, pourquoi tu nous appelais ce midi, ma chère Céline?
3: Pour faire coucou.
0: Ah bah c'est bien faire coucou. Ben voilà, coucou.
3: Oui.
0: Coucou. Tu as commencé l'apéro tôt, il y a déjà plusieurs mois, non? Là plusieurs années, très bien. Très bien. Bon, tu fais attention.
3: J'allais voir des gens spécialisés. Oula. Pour
0: Ah oui.
3: Voilà.
0: Bon, tu fais attention, hein. Tu fais attention. Et Céline, tu fais attention à toi, ma Céline, hein.
4: D'accord.
0: Voilà, tu fais attention, ma Céline, d'accord. Tu vas faire quoi cet après-midi? Tu voulais nous parler des années 80, toi, non? T'aimes bien les...
3: Mais oui, voilà.
0: Ah,
3: voilà.
0: T'as un petit peu... Ah, t'aimes bien Eurythmics? Ah, moi aussi, j'adore.
3: Ah, oui.
0: Et t'as un petit peu de nostalgie des années 80 aussi ou pas?
3: Bah, je pense, ouais, parce que je suis née, enfin, dans les années 70, du coup.
0: Ouais. Ouais. Donc toi,
3: c'est vivant, quoi.
0: Ouais, t'as grandi avec le son des années 80. Bah oui, voilà.
3: Ouais.
0: Qui était plus joyeux. J'ai l'impression que c'était plus joyeux, non?
4: Oui.
3: Ah oui.
0: Ah oui.
4: Bon, bah là, Céline, elle est joyeuse
0: pas
4: aussi,
0: plus
4: apparemment.
0: Oui. Ah oui. Donc toi, c'est Eurythmics. Toi, t'aimes bien Eurythmics. Tiens, voilà, il y a Eurythmics, là, écoute.
4: Ça met la pêche.
0: Merci Céline d'être passée nous voir. On t'embrasse fort, ma Céline. Et tu prends soin de toi,
3: oui,
0: d'accord, ma chérie. Fais attention à toi.
3: Oui,
0: et voilà, tu repars avec ta sélection pour
4: 100 euros de carburant et pas autre chose.
0: Exactement. Bon, bah, pas autre chose alors.
4: Merci Nicolas.
0: Merci. Ça sert à rien d'engueuler les gens, Nicolas. Un petit peu de respect pour nos auditeurs. Merci Nicolas, merci Fabien, merci Céline, merci tout le monde. Dans un instant, on va vous présenter un invité pas banal parce qu'on aime vous présenter des invités
5: pas banaux.
0: Mais d'abord, on écoute qui, mes petits bébés?
4: On écoute Charles Doré à Billou.
0: Ah, Charles Doré,
4: un ancien candidat de la Star Academy.
6: Brille.
0: Tout à fait, je l'ai vu hier. Tiens, il est venu faire
4: Fort Boyard. Une exclue.
0: Exactement, une petite moustache.
4: C'est
0: l'info que je voulais vous donner.
4: Merci.
0: Écoutons ça, au revoir. Écoutons ça, vite.

0: pas pour rien. C'était Charles Doré, jingle s'il vous plaît. Merci infiniment.
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0: Allez, comme promis, place à la personne pas banale du samedi. Bonjour Vincent Olivier.
3: Et bonjour.
0: Bienvenue ici mon cher Vincent. Alors vous avez 29 ans, vous êtes le patron et le chef du restaurant Kinko à Cap-Breton. Et il y a tout pile un mois, ici à La Rochelle où je suis encore aujourd'hui, vous avez été sacré champion de France de quoi mon cher Vincent ?
3: De sushi.
0: De sushi. Champion de France de sushi. Alors expliquez-nous, voilà, vous étiez combien de participants et c'était quoi le but de cette compétition ?
3: Alors c'est sur une journée, donc il y a 15 participants sélectionnés dans toute la France.
0: Ouais.
3: Et pendant toute la journée, on va s'affronter sur 5 épreuves différentes. Donc ça va passer par la dégustation,
0: ouais.
3: Quelques plateaux de sushi sashimi et voilà, ça dure toute la journée. On est noté sur la technique, sur l'hygiène, sur l'organisation.
0: Voilà.
3: Et voilà.
0: Voilà, parce que ça paraît comme ça un petit peu amusant, mais c'est une affaire très sérieuse, le sushi, mon cher Vincent, hein, parce que voilà, vous avez été jugé sur la découpe du poisson, les respects des traditions que vous connaissez bien, parce que vous êtes parti en 2024 faire une formation au Japon, c'est ça ?
3: C'est ça, j'ai fait la meilleure école de sushi du monde, donc à Tokyo.
0: Voilà, la Tokyo Sushi Academy, c'est la Starac du sushi.
3: C'est ça.
4: Trop bien.
0: Voilà, vous y avez appris quoi ?
3: Là, on apprend toutes les bases du sushi, que ça va passer par l'anatomie du poisson, comme par la découpe, les différentes techniques et puis la tradition aussi. Parce que c'est très, il y a beaucoup de codes et beaucoup de traditions dans le sushi.
0: Ouais. C'est ça, la découpe au millimètre, le riz. Alors, pas n'importe quel riz, on prend pas du Uncle Ben's à la con, hein. C'est un riz particulier, c'est ça?
3: C'est ça, c'est un riz particulier. Moi, par exemple, j'utilise un riz de variété Koshigari de Niigata.
0: Ah oui.
3: On a des mélanges qui diffèrent de chaque chef différent. Moi, par exemple, j'utilise deux vinaigres, un vinaigre 3 ans d'âge. Après, il y a un taux de sucre et un taux de sel qui va changer entre chaque chef.
0: Incroyable.
3: Et chacun sa recette.
0: Ah non, mais c'est de l'art, hein. C'est de l'art, c'est très sérieux. Hein. Parce que, exactement, d'orfait, mon cher Nico, t'as raison, parce que Vincent dit, le sushi, c'est de la joaillerie. Joaillerie, à ce point-là.
3: Oui, c'est ça. Parce qu'en fait, si vous voulez, il y a assez peu d'ingrédients. Donc, si on vulgarise la chose, il y a du riz, du poisson pour les différentes pièces, ou alors que du poisson. Donc, il faut que chaque pièce soit sublimée pour que ça soit une explosion de saveur en bouche et aussi un visuel travaillé et que ça soit simple, minimaliste, mais comme vous dites, de la joaillerie, donc comme une très belle bague par exemple, c'est plutôt simple dans l'idée, mais en fait c'est beaucoup de travail.
0: Ah, c'est une bonne idée. Si je me fiançais, tiens, je ferais un sushi plutôt qu'une bague.
4: Ça
0: c'est pas mal, ça va me coûter moins cher. Merci Vincent pour le truc là, ça c'est bien. Comment ça se fait que vous êtes fasciné à ce point là par le sushi, Vincent?
3: C'est vraiment une passion que je me suis découvert par hasard. Moi, j'ai eu de la chance de découvrir ça vraiment par hasard il y a 5 ans. Et voilà où j'en suis maintenant.
0: Bravo.
3: Donc c'est assez récent pour moi.
0: Ouais. Et je crois que votre restaurant aussi est pas banal. Je crois qu'il y a que 6 places, c'est ça, non ?
3: C'est ça, donc c'est Kinko Makassé, donc à Cap-Breton. Donc il y a que 6 places assises, vous êtes au comptoir, dans une ambiance intimiste, et j'essaie de qu'il y ait une poésie culinaire en fait qui s'installe pendant toute une soirée, pendant 2-3 heures.
0: Un voyage culinaire qu'on fait grâce à vous, mon cher Vincent. Et bravo. Je crois que la prochaine étape c'est les championnats d'Europe, hein. C'est ça, c'est quand?
3: Oui, c'est ça, c'est en septembre.
0: Octobre. Où ça?
3: Là, ça va être Barcelone.
0: Barcelone, très bien. Et on croise les doigts, mon cher Olivier, puis peut-être qu'on vous rappellera. Soyez bon, ne nous décevez pas, mon cher Vincent. Vincent Olivier, champion de France de sushi. Et vous pourrez donc les déguster dans son resto à Cap-Breton, Kinko, qui signifie équilibre en français. Car oui, j'ai aussi des bases de japonais.
4: Oh,
0: je suis incroyable.
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2: Allez, partons gaiement vers la deuxième demi-heure de votre talk show du samedi. Alors ici, c'est comme le talk show de Léa Salamé qu'à l'époque.
3: Mais on pas pareil.
2: Hein, sinon, c'est la même chose. Dans un instant, on va parler des années 80. Alors, est-ce que c'était mieux avant? Eh bien, la réponse dans un instant. Et votre tribu est là, notre enfant de la télé, Nicolas Malabeuf, qui n'était même pas conçu dans les années 80.
4: Ben loin de là.
2: Loin de là. Quel âge tu as, mon bébé, déjà?
4: Eh bien, je suis né en l'an 2000.
2: En l'an 2000, c'est tout pile. Il a 26 ans. C'est un bébé. Et notre spécialiste de web, Fabien Hémot, non plus. On est 80 non plus, toi.
5: Non, non, j'étais pas là.
2: Ah, bah voilà. Il y avait personne.
5: Que vous,
2: Mais il y avait que les meilleurs, tu vois.
5: Oui. Et c'était bien, les années 80.
2: C'était super. Ouais. C'est vrai. Mais je pense que on va en parler dans un instant. Mais tu sais, les trucs nostalgiques. En fait, on regrette notre jeunesse.
5: Oui,
2: voilà, parce que tout n'allait pas bien non plus. Mais on va en parler dans un instant. Si vous voulez en parler avec nous, d'ailleurs, vous pouvez le faire. D'abord sur le groupe Facebook.
5: Pour
2: cher
5: nous
2: Fabien.
5: Retrouver sur Facebook, vous tapez Youpi la vie avec Willy Rovelli. Vous tombez sur notre groupe. C'est complètement gratuit. Le sondage du samedi spécial Eurovision. Pensez-vous qu'on peut gagner cette année?
2: Alors
5: 90% de non, aucune chance.
2: Très bien.
5: Francis a écrit, bah non, c'est de la magouille. Marine,
2: voilà,
5: je préfère l'Eurovision Junior.
2: Ah bah oui.
5: Et Sylvain,
2: c'est vrai qu'on est bon.
5: Oui, oui. Ouais, ça, et ouais. Sylvain, lui, pas d'Eurovision. Vu le temps ce soir, c'est raclette partie. Donc continuez à réagir, c'est gratuit. Le groupe Facebook, c'est Youpi la vie avec Willy Rovelli.
2: Voilà, et appelez-nous, hein, 0810 055 056. Vous passez à tout instant, vous êtes chez vous. Hein. C'est la plus grande émission de radio du monde parce que vous êtes tous des chroniqueurs. Tous. Donc venez, vous passez à tout instant et vous repartez, mon cher Nicolas.
4: Ils vont bel et bien tomber, c'est la carte carburant de 100 euros. Elle tombe
2: incroyable.
4: Demain.
2: Oh là merci. Là. Merci. Allez, mais d'abord, si vous n'avez pas suivi l'actu, pas de panique. L'actu vous suit. Il est temps pour moi de mettre
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2: Et on commence avec l'affaire Patrick Bruel. Après 14 témoignages d'agression, c'est maintenant 15 nouvelles personnes qui se plaignent des agissements du chanteur. On appelle ça un double album. Demandons aux femmes qui n'ont pas été agressées par Bruel de se faire connaître, on gagnera du temps. Bruel face à ses victimes, si bah alors, on n'attend pas Matrix. Qui a le droit qu'il chantait? Bah toutes celles qui ne veulent plus la fermer, bravo à elles. Hier, c'était la journée mondiale de la famille, un bel hommage pour fêter les 15 ans de l'affaire Xavier Dupont de Ligonnès. C'était la journée mondiale de la famille, mais également la journée mondiale des blaireaux, ce qui revient parfois à la même chose. En une de Paris Match, Marilyn Monroe qui aurait fêté ses 100 ans. Comme la chanson de Monroe à l'Eurovision, on dirait qu'elle a 100 ans. À Lyon, le premier restaurant gastronomique pour chiens a ouvert ses portes. Ah oui, à Paris, les chiens avaient déjà leur salle de cinéma, le Grand Rex. Le réalisateur Luc Besson, visé par une plainte pour agression sexuelle, d'après la plaignante, il a le gland bleu. Festival de Cannes, pour l'instant, c'est toujours aussi chiant. Sur le tapis rouge du festival, l'actrice Demi Moore est apparue tellement maigre qu'elle est devenue Thiers Moore. Cette semaine, sur France 2, avait lieu la soirée des Molières. C'était tellement long que même la statuette a voulu se barrer. Un premier cas contact à l'antivirus transféré à l'IHU de Marseille. Oh là là, non, pas là-bas, le pauvre, il y a le professeur Raoul qui va venir pour lui enfiler une seringue de chloroquine dans le derche. À Nice, deux personnes sont mortes et 6 ont été blessées à la suite d'une fusillade liée au trafic de cocaïne dans le quartier sensible des Moulins. Finir pour de la farine au moulin, fallait y penser. Enfin, la question du jour. Est-ce qu'à Nice, les tirs de calage font pan-pan-pan, bagna?
3: Ouh.
2: Eh ben, vous avez 2 heures. Allez, heureusement, dans 229 jours, c'est fini 2026.
3: Bravo.
2: Voilà, mes amis. Ah là là,
5: et
2: tu vois. Eh ben tu vois, oui.
5: Et alors Willy, on vient d'apprendre aussi le pape Léon XIV va venir en France au mois de septembre. Ça veut dire on aura le pape et Céline Dion en même temps.
2: Oh là là. En même temps, dis donc. Oh là là,
5: Tu sais mon Nico,
2: je te remercie d'écouter cette émission car j'en ai déjà parlé la semaine dernière de cette information.
5: Oui, mais là c'est officiel.
2: Merci. Non mais Nico il vient, mais il écoute une autre radio. C'est assez original.
5: Le Vatican vient de parler.
2: Oui, mais toi tais-toi. Je te dis tais-toi parce que tu m'énerves et je suis pas bien. Les gens sont pas bien à cause de toi, Nicolas. Alors si vous n'êtes pas bien à cause de Nicolas, écoutez-moi. Quand je vais vous dire à vous, vous allez me faire palababala et tu verras, ça ira beaucoup mieux. Alors vas-y, tiens, on va se jingle. Là, on n'est pas bien. Ouais, Nicolas,
5: Nico,
2: il nous a énervé.
5: Ça va beaucoup mieux. Heureusement que vous êtes là, Willy.
2: Ben oui, heureusement que je suis là. Et heureusement que Stevie Wonder.

0: l'incroyable Stevie Wonder et l'incroyable Paul McCartney sur votre incroyable radio ici. Jingle, allez-y.
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0: Ah, regarde, je vais m'énerver.
2: Oui, voilà, voilà. Chez vous. Ah, qu'est-ce qui se passe?
0: Là, je vais m'énerver. Je viens d'avoir Marianne, qui est au standard à la maison de la radio à Paris, qui vient de me dire, ça appelle pas trop. Qu'est-ce que c'est que cette affaire? Appelez-moi immédiatement. 0810 055 056. Je vais me fâcher, hein. Appelez tout de suite, pour ce que vous voulez. Même juste pour me dire bonjour. Ça me ferait bien plaisir. 0810 055 056. Réagissez, tiens, sur les années 80. Est-ce que vous pensez que c'était mieux avant? Je sais que parmi vous, il y a des auditeurs qui étaient vivant dans les années 80, donc je veux vous entendre. On va en parler tout de suite. C'est la folie au cinéma avec le film Michael sur Michael Jackson. 5 millions d'entrées bientôt. Et aussi pour le film Juste une illusion du duo de réalisateurs français Nakache et Toledano. Ces deux films racontent une époque, celle des années 80. Bonjour Bertrand Dical.
3: Bonjour.
0: Bienvenue ici mon cher Bertrand. Alors vous êtes journaliste, vous aviez publié en 2013 un livre qui s'appelait Les années 80 pour les nuls. Franchement, vous pourriez le ressortir ce livre, hein, parce que pourquoi à votre avis Bertrand, il y a autant de nostalgie sur cette décennie?
3: Ah bah, il y a deux raisons. Il y a une première raison qui est démographique, chronologique, évidente. Ouais. C'est que aujourd'hui les gens qui ont grandi dans les années 80, ouais, eh ben, c'est les chefs. C'est eux qui dirigent les radios, c'est eux qui dirigent les télés, c'est eux qui sont les producteurs, c'est eux qui dirigent les cinémas. Ben oui, tout simplement. Donc, leur jeunesse, c'est ça. Et eux-mêmes, ils ont vécu à une époque où les gens qui étaient les producteurs, les directeurs de radio, ouais, les directeurs de télé, etc., etc., étaient des gens qui avaient vécu les années 60. Ouais. Et ils leur disaient, ah non, mais à côté, les gamins, là, ce que vous faites avec la Ritalin Tico, mais vous imaginez pas que c'était Johnny. Ouais. Ben, voilà. C'est juste un décalage génération. Mais il y a quelque chose de vraiment vrai, de profond, qui tient à une caractéristique des années 80. Les sociologues disent que ce sont les premières années vraiment postmodernes. Ah. Et en fait, postmoderne, ça veut dire après les modernes. Mmh. Et en fait, en Occident, en Europe en particulier, depuis des dizaines de générations, parce que là, on est en train de parler de la Révolution française, voire même du règne de Louis XIV, les jeunes sont toujours contents de faire quelque chose que n'ont pas fait les vieux et ils disent ce qui est nouveau c'est bien, ce qui est vieux c'est mal. Grosso modo, c'est ça. Ouais. Le rock'n'roll a été inventé comme ça. Georges Brassens, c'est ça. Georges Brassens, c'est une révolution. Bon, et ben ce qui se passe dans les années 80, il y a des gens, et ceux qui ont vécu les années 80 s'en souviennent, il y a les Forbans qui se mettent soudain à jouer le rock'n'roll des années 50.
2: Oui, c'est vrai.
3: Il y a des gens qui se mettent, Matt Bianco, par exemple.
0: Ah oui, Matt Bianco, c'est bien
3: qui
0: ça.
3: Qui se met à jouer de la musique des années 50. Il y a tout ça. Donc, on a à la fois du revival des années 50, etc., etc. Le fait que le règne des années 60 est toujours puissant et des vedettes des années 60, qui ont 20 ans, 30 ans de carrière, ne sont pas mises à la poubelle, parce que le Johnny, le Eddie Mitchell, ils sont toujours là.
0: Ils sont toujours là.
3: Les gamins des années 80, on leur fait écouter la musique des années 60 en même temps qu'ils écoutent la musique des années 80. Donc c'est vraiment les années postmodernes. C'est-à-dire que tout le monde écoute de tout. Et puis au milieu des années 80 arrive le CD. Et le CD, voilà, ça veut dire des compiles, 70 minutes de musique pour le prix d'un disque. Et on se retrouve avec plein de jeunes adultes, plein de gamins qui n'ont pas de vinyle. Ils n'ont que du CD. Donc, mais ils rachètent les disques des années 60 et ils achètent les nouveautés en CD.
0: Mais mon Bertrand, vous nous parlez beaucoup de culture, là, beaucoup de chansons, mais de la vie dans les années 80, enfin, tout n'allait pas bien non plus. Et là, j'ai l'impression qu'il y a un peu de fantasme en se disant c'était mieux avant.
3: Et est-ce qu'est-ce qui m'a rendu aussi, c'est ça, hein, c'est quand même le SIDA, c'est quand même Tchernobyl, c'est quand même Bhopal, c'est quand même,
0: le chômage.
3: La victoire de la gauche.
0: Ouais.
3: Et la défaite de la gauche, puis la défaite de la droite, puis la défaite de la gauche, le chômage de masse.
0: Le chômage, voilà.
3: Et puis, le moment où on commence à dire, ben, le chômage, ça va pas s'arranger. La crise, maintenant, c'est le modèle. C'est-à-dire, vous foutez rien à l'école, vous êtes un glandeur, vous êtes un pochetron, vous allez taper à la porte d'une usine, vous aurez du boulot. Ben, maintenant, c'est fini. Il faut être un trader, il faut suivre la bourse. Faut faire comme Bernard Tapie. Donc, c'est quand même des années où il y a quand même beaucoup de choses à la fois qui sont bouleversées, à la fois et pas toujours très gaies. Et nous, on a la nostalgie des SOS racisme.
0: C'est ça. Et
3: en fait, s'il y a SOS racisme, bah, c'est quand même du racisme.
0: C'est qu'il y avait du racisme, voilà.
3: c'est quand même que c'est une société qui est quand même très très dure et très très violente encore. Et soudain, on se rend compte à quel point cette société est dure et violente.
0: Mais c'est vrai que quand on parle des années 80, et vous avez raison d'avoir démarré comme ça, c'est vrai que souvent on repense à des tubes, à des chansons, etc. Et voilà, les gens, quand ils en parlent, ils disent « Ouais, on a l'impression que c'était plus fun, c'était plus marrant, il y avait plus d'humour, les gens se prenaient moins la courge quand même, même à la télé. » Voilà, Nicolas Malabeuf qui est fan de télé, moi qui suis un enfant de la télé, j'ai l'impression qu'on osait beaucoup plus, quoi.
3: On osait beaucoup plus, mais parce qu'on avait plus l'impression que ça osait.
0: Ouais.
3: Parce qu'il y avait combien de chaînes ?
0: Bah oui, oui.
3: Eh hey, ouais, on avait 5-6 chaînes. Ouais, on n'avait pas 45 chaînes de télé. Aujourd'hui, personne n'est capable de dire combien il y a de chaînes de télévision en France. On ne sait même plus tellement il y en a. Plus YouTube, plus les réseaux sociaux, plus TikTok. Donc évidemment, des choses qui avaient l'air d'être très osées à l'époque, un scandale comme Gainsbourg qui fait brûler un billet de banque à la télé, bon, bah, vous regardez TikTok, vous en avez 80 aujourd'hui, puis vous avez aussi quelque chose qui est effroyable, c'est qu'on va extraordinairement loin dans l'image pornographique, la pornographie sexuelle, la pornographie de la violence. C'est-à-dire que on trouve chaque jour des dizaines de milliers de crimes inés. Donc, on a l'impression rétrospectivement que l'image était d'une innocence absolument incroyable.
0: Ouais,
3: que quand quelqu'un disait à la télévision, mais monsieur, vous êtes un imbécile. Ouais.
0: Oh là là, on se disait, oh là là.
3: La violence, le déchaînement, etc., etc. Donc, on a effectivement très facilement l'idée d'un âge d'or.
0: Exactement. Bertrand, restez avec nous une petite minute encore. Je vous présente Laurent. Ça va, mon Lolo?
4: Salut, mon Willy.
0: Ça va, mon Laurent? Tu nous appelles d'où?
4: Je t'appelle de Normandie, là.
0: Normandie, très bien. Bravo.
4: ouais.
0: Tu voulais réagir aussi sur les années 80?
4: Bah ouais, je suis un enfant. Bah, moi, je suis 74, mais voilà, j'ai vécu le début des années 80, l'adolescence, les premiers émois amoureux.
0: Ah là là.
4: La découverte de Jean-Jacques Goldman, la New Wave, etc. Donc c'était, pour moi, c'est les meilleures années, même encore aujourd'hui, à 52 ans. Pour moi, les années 80, c'est les meilleures années, quoi.
0: Ah ouais. Est-ce que tu te souviens du prénom de ta première chérie?
4: Ouais, elle s'appelait Stéphanie.
0: Eh ben, tu sais, elle est là. Elle est là, Stéphanie.
4: Non, c'est Anne-Sophie. Elle est 1980.
0: Ah, ben voilà, comme ça, t'es dans les années 80 tout le temps. Avec
4: voilà,
0: ta chérie.
4: Je suis dedans tous les jours.
0: Voilà, on avait compris. On a compris, mon Lolo. Tu fais quoi dans la vie, mon Laurent, en Normandie?
4: Je suis directeur commercial.
0: Très bien. Ben voilà un directeur qui doit être sympathique. Merci mon Laurent. Je t'embrasse fort. Merci d'être passé nous faire un petit coucou. Tu repars
4: avec
0: ta...
4: Merci mon Willy. Gros bisous à tout le monde.
0: Prends bien soin de toi et t'embrasse ta chérie. Hein. Nico, tu offres quoi à Laurent?
5: La carte carburant de 100 euros et non pas 100 francs.
0: Non, bien sûr que non, mon cher Nicolas. Bertrand Dical, merci beaucoup d'être passé nous voir. Journaliste, donc voilà. Est-ce que c'était mieux ou pas les années 80? Ben voilà, chacun. Ce qui est marrant, c'est qu'il y a des gens qui n'étaient pas nés dans les années 80 et qui disent c'était mieux.
5: Même on est
0: toi,
5: nostalgique
0: Nico.
5: D'une époque qu'on n'a pas vécue. Après, peut-être qu'en 2060, on sera nostalgique des années 2020.
0: Eh bien, on en reparlera peut-être. En 2060.
5: Oui. Vous serez plus là. Hein.
2: Ah bah, sympa, et oh,
0: toi, je vais
2: un
0: te
2: peu
0: dire.
2: De respect.
0: Toi, je vais te dire, tu seras peut-être même... Voilà. Et bah, tu seras peut-être même pas là pour ta chronique. Ouais. Mais vas-y, dis-moi, on parle de quoi dans un instant, peut-être avec
5: et
0: toi.
5: Eh bien, on va parler de l'Eurovision, c'est la soirée télé de l'année.
0: Eh bah, ben, on verra.
5: On verra.
0: Mais d'abord, écoutons Julien Lib, il est là, avec Autrement. Oui, mais c'est bon. Vas-y, parle encore. C'était 5 dernières secondes.
5: Eh oui, un autre finaliste de la Star Academy, voilà. Julien Lib, avec son titre Autrement.
0: Adieu, Nicolas. Adieu.
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0: Julien Liv, merci. Merci
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0: Julien.
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0: Voilà, Julien Liv autrement. Alors, Nicolas.
3: Qu'est-ce qu'on fait? Il fait
0: alors,
3: sa chronique
0: écoute-moi
3: ou pas
0: bien, écoute-moi bien, mon Nicolas.
4: Chaque semaine, c'est la même chose.
0: Tu sais, mon Nicolas, il y a des moments, il faut savoir respecter le patron que je suis. Tu comprends ce que je veux te dire?
3: Oui, parce que là, il vous manque de respect.
0: On est bien d'accord,
3: ah oui,
0: Fabien.
3: Non,
0: on est d'accord qu'il me manque de respect. Et que toutes les semaines, tu sais, c'est comme les enfants. Tu vois,
3: ah oui.
0: Tu vois mon Fabinou, t'as un petit qui s'appelle
3: oui.
0: Loïs. Quel âge il a, Loïs?
3: 4 ans bientôt.
0: 4 ans. Et donc là, tous les parents vont comprendre ce que je veux dire. Les enfants, ils testent.
3: Ah
0: tu
3: oui,
0: sais, ils font des choses, puis ils voient jusqu'où ils peuvent aller, tu vois. Ben, Nicolas Malabar, il est pareil.
4: J'aime bien, châtie bien.
0: Chaque semaine, il me teste. Vous juste voir jusqu'où je peux aller. Et ben là, tu m'as énervé, Nicolas. Ouais, ouais. Elle était vraiment bien, ta chronique sur l'Eurovision, Nicolas?
4: À vous de juger, j'ai envie de dire.
3: En plus, oui, je ne peux pas la faire demain, parce que l'Eurovision sera passée.
4: Là, je suis embêté, là. Je ne peux pas la recycler.
0: Ah, tu peux même. C'est sûr que tu ne pourras pas la faire demain. Si tu dis non, je n'ai pas envie de l'écouter aujourd'hui, tu ne pourras pas la faire demain. Eh bien, écoute, je vais te dire, tu auras travaillé pour rien, mon cher Nicolas.
4: Bon, bah, c'est comme ça.
0: Qu'est-ce que tu veux, je te dis? C'est pas ça.
4: C'est la vie, hein, c'est la vie.
0: Qu'est-ce que tu veux, c'est la vie, mon Nico.
3: Il est quand même payé s'il ne fait pas sa chronique.
0: Bien sûr que non.
4: Il y a intérêt.
0: Non, moi, je gère aussi les payes dans cette émission.
4: Qu'est-ce qu'on fait alors?
0: Rien, on ne va pas la faire, Nicolas, parce que tu m'énerves.
4: On va très bien.
0: Voilà.

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1: Elle est de retour ici, c'est Rovelli qui vient déjeuner chez vous.
2: Oui.
1: Tu t'en souviens de cette musique, mon cher Nico? T'aurais aimé faire une chronique là-dessus, hein?
3: Mon rêve.
1: Sur l'Eurovision. Ah, c'est ton rêve, hein, mon Nicolas. Allez, va, tu vois, parce que je ne suis pas quelqu'un de méchant.
3: Ah.
1: Allez, vas-y, je t'écoute.
3: Vous êtes
1: fais
3: un ange.
1: Fais ça vite et bien.
3: Sans commune mesure, ce soir, c'est ma soirée télé préférée, donc la 70e édition de l'Eurovision. Celle qui nous représente cette année, c'est Monroe, révélée dans l'émission Prodige. On va la soutenir avec son titre Regarde-moi. Alors pour l'instant on est classé 9e chez les parieurs, c'est pas dingue. Monroe a 17 ans et alors c'est pas la première fois qu'un ado nous représente au concours. La France a même un record, celui d'avoir envoyé la plus jeune candidate de l'histoire. C'était en 89, elle avait à peine 12 ans, elle s'appelait Nathalie Pack et elle avait terminé 8e. Mais alors sa participation avait fait des remous et donc dès l'année suivante le règlement avait changé. Il faut avoir désormais 16 ans révolu le jour du concours. Sachant que 3 ans plus tôt, la Belgique avait remporté grâce à Sandra Kim qui n'avait que 13 ans. Mais là, c'est parce que les managers avaient menti en prétendant qu'elle en avait 15.
1: Oula.
3: Et alors, au commentaire cette année, Stéphane Bern sera rejoint par Camille Scherf. Et alors, j'ai voulu revenir sur le présentateur qui a marqué l'Eurovision. C'était Léon Zitrone. Alors déjà,
1: la dernière
3: fois que la France a organisé le concours, c'était l'année suivant la victoire de Marie Myriam. Nous sommes en avril 78 au Palais des Congrès de Paris, à la présentation devant l'Europe entière, Denis Fabre, qui s'occupait de la partie en français, et donc Léon Zitrone, qui devait parler en anglais. Mais alors, tout d'un coup, il s'est mis à parler toutes les langues.
4: Mesdames, mesdemoiselles, messieurs, bonsoir. Ici Paris. Quant à la deuxième langue de l'Eurovision, l'anglais, elle vous sera présentée par l'une des personnalités les plus populaires de la télévision française. Je veux parler de Léon Zitrone.
5: Ladies and gentlemen, good evening. Mesdames et messieurs, bonsoir. Meine Damen und Herren, guten Abend. Señoras y señores, muy buenas noches, señores y señores. Buenas tardes. Guten Abend, Damen und Herren. Erev Tov, Gvirotai, Virabotai. Mina Damer, Ocherar, Bukwer.
3: Il a fait toutes les langues. Alors, Léon Zitrone et Denis Fabre, qui ne s'est pas super bien entendu. Léon ne voulait pas qu'on prenne l'ascenseur avec lui, mais Denis ne le savait pas. Il y avait eu embrouille dans l'ascenseur quand même. Et alors, une heure avant le début du direct, la fermeture éclair de la robe de Denis Fabre éclate. Elle se retrouve le dos nu et donc en urgence, des épingles à nourrice étaient attachées. Et alors, au moment des résultats, époque oblige, la liaison était pas dingue. Les jurys donnaient leurs points par téléphone et la communication était compliquée entre Léon Zitrone et la Turquie.
5: Ankara, est-ce que vous êtes en mesure de me communiquer vos points, s'il vous plaît?
6: Oula. Oula. Est-ce que vous m'entendez?
5: Comment?
6: Comment vous m'entendez?
5: Je vous entends très très bien, Ankara, je vous remercie. I'm hearing you extremely well, Ankara.
6: Irlande,
5: 10 points. Mais est-ce que je peux vous demander, Ankara, s'il vous plaît, de parler tout de même un peu moins fort?
3: Non, là, sympa.
5: Okay.
3: Et alors, en 91, Zitrone fait son retour aux commentaires. Au moment des résultats, la Suède et la France arrivent à égalité parfaite. Sauf que Zitrone ne connaît pas le règlement dans ce cas. Il l'avoue à l'antenne et alors il toussait beaucoup.
7: J'ai cru pendant 30 secondes que nous avions partagé la première place en réalité. Au bénéfice des accessites, c'est la suédoise, mais il faut s'incliner. C'est un point de règlement dont j'avoue que je ne connaissais pas. Je ne sais pas pour quelle raison on ne nous avait pas distribué ce point de règlement.
3: Bon, Léon le patron et le petit potin l'an dernier, 166 millions de téléspectateurs ont regardé l'Eurovision.
1: Merci mon bon Nicolas.
3: Ça valait le coup.
1: Comme je suis gentil. Non, ça ne valait pas. Jingle, je le regrette de t'avoir écouté.
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1: Allez, filons à Vienne, justement, en Autriche, retrouver notre ami que vous entendez tous les soirs entre 20h et 21h sur votre radio ici, le ponte des années 80. Ah. Bonjour, mon cher Laurent Petit-Guillaume.
9: Bonjour la France. Hello France. Hola Francia.
1: Buongiorno
9: Francia.
1: Buongiorno Laurent.
9: Buongiorno Will.
1: Alors vous êtes l'envoyé spécial de notre radio sur place donc à Vienne, car ce soir il y a l'Eurovision 70e édition. Alors c'est qui Monroe? Bah, c'est qui? Bah, elle va chanter quoi? C'est quoi?
9: Bah, non mais dis donc, regarde-moi Monroe, gagnante de l'émission Prodige, 17 ans, voix de soprano qui mélange la pop et le lyrique, c'est sublime, c'est extraordinaire. Il y a une humeur sur scène. scène formidable, de l'artistique avec des danseurs, des danseuses, un souffle qui amène le public en transe à chaque fois qu'elle est passée, parce que nous avons eu la chance de voir les répétitions générales hier soir, les demi-finales, les représentations en public. Elle est sublime, elle est géniale. Bon. Elle fait l'unanimité auprès des journalistes et dans la salle, je l'ai vu, le public est dingue de Monroe. Mais la concurrence est rude.
1: On y croit alors. Alors on va écouter un petit bout de Monroe, tiens, si tu veux bien, mon Lolo. Voilà, regarde, c'est Regarde-moi.
9: Oui, c'est Regarde-moi. Et Regarde-toi.
1: Celle-là dit Regarde-toi. Alors, c'est Regarde-moi.
9: Oui, mais elle dit aussi les deux. Elle dit... elle dit les deux.
1: Ah, donc on se regarde tous, alors très bien. Et alors,
9: c'est ça,
1: et sinon
9: c'est ça,
1: les autres.
9: Ça te fout droit.
1: Ah, c'est ça.
3: En tous les sens du terme.
1: Ah, ben oui. Mon Lolo, alors à part elle, il y a qui en bien.
9: Alors en bien. En bien, c'est pour moi. Ouais. Bon, pour moi, ça n'est pas le duo finlandais qui est vraiment favori. Le préféré, les favoris. Faut se méfier des pronostics, hein. Attention, c'est comme les sondages, ils se plantent à chaque fois. Mais effectivement, les Finlandais, c'est un duo. Il y a une belle blonde qui joue du violon. Il y a un beau brun qui chante au milieu des flammes. Bon, c'est vrai que ça emporte un petit peu tout le monde. Ouais. Ça emporte un petit peu tout le monde. Elle s'appelle Linda. Elle a joué avec plein de gens célèbres. Elle a joué avec Céline Dion. Et lui, il s'appelle Peter Parkkonen.
1: Oui, tout
9: et
1: à
9: il
1: fait.
9: Chante Like In 18.
1: Tu veux un petit peu? Oui, écoutons.
3: Voilà, c'est ça.
1: C'est pas mal. Ouais. D'accord. Les Italiens, ils sont bien, les Italiens ou pas?
9: Oh, bah, l'Italien, c'est de la variété extraordinaire. L'Italien, il s'appelle Salda Vinci. Alors lui, il a énormément de dents dans la bouche et il les montre toutes. C'est de la variété. Non, c'est de la variété italienne. Voilà, il chante bien. Il y a une belle histoire d'amour avec un mariage à la fin. Oh, c'est extraordinaire.
1: Ah là là, c'est beau,
9: non,
1: ça.
9: Mais franchement, la chanson est un tube. C'est de la variétoche, mais on adore ça.
1: Bien,
9: moi, il fait partie des préférés.
1: Ah, écoutons.
9: Sempre si.
3: Pas mal.
1: D'accord, c'est bien ça. Et la Grèce, comment ils
9: sont? Alors, la Grèce, lui, il a le premier prix du plus sympathique des concurrents cette année. C'est un petit bonhomme. Il y a 6 mois encore, il chantait dans la rue. Il a mis des vidéos sur TikTok comme tout le monde. Et puis d'un seul coup, tout le monde s'est pris d'amour pour sa chanson qui est absolument entêtante. Bon, c'est pas non plus ce genre de musique que j'adore. Mais moi, je l'ai mis numéro 3, derrière l'Australienne notamment, qui est ma favorite. Et il est rigolo. Il porte un petit bonnet avec des petites oreilles. Tu auras le même l'hiver prochain, je te promets, il va lancer la mode.
1: Merci.
9: Ça va t'aller à merveille, oui.
1: Merci
9: c'est
1: beaucoup.
9: Pour toi, ce look-là. Tu regarderas ce soir.
1: Ouais.
9: Moi, en le voyant, j'ai pensé à toi. Oui.
1: Merci, on écoute un petit extrait. Je sais pas comment je vais le prendre, parce que j'ai pas encore vu sa tête, donc je vous dirai si je l'ai bien pris ou pas.
3: Ça, c'est la Grèce, ça bouge.
1: Merci, mon Lolo. Qu'est-ce que tu vas faire d'ici ce soir? Alors, qu'est-ce que tu vas faire d'ici ce soir, mon Lolo?
9: Cet après-midi, je vais retrouver tous les journalistes. Non, on se retrouve tous les journalistes de tous les pays du monde et on fait la fête l'après-midi. On attend le suspense pour ce soir.
3: C'est mon Lolo, en fait.
1: Exactement. Ben, on retrouvera Laurent demain, d'accord, pour faire le point. Ok, mon Lolo, et si tu vas te promener, faire les boutiques, rapporte-moi le CD de François Feldman, les valses de Vienne, bien évidemment. Voilà, mes amis, c'est fini.
3: Oh, non, déjà la barbe, c'est pas possible.
1: Ça va trop vite, tu vois, ça m'énerve. Merci à Ici La Rochelle pour votre accueil.
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3: Bonjour et bienvenue dans votre magazine Ma France par ici, les économies. Alors maintenant, vous le connaissez, notre objectif. Hein, chaque semaine, c'est de vous redonner du pouvoir d'achat. Aujourd'hui, on va partir en vacances ensemble. Chouette, mais quels moyens de transport ? Quelles assurances ? Quels sont les bons plans du moment ? On va tout vous dire avec notre invité. Bonjour Sophie Kouane.
4: Bonjour Valère, bonjour à tous.
3: Vous êtes rédactrice en chef adjointe des hors-série de 60 millions de consommateurs. Je vous propose pour commencer de répondre à une première question de Françoise qui vit dans la Vienne.
5: Bonjour Françoise, j'habite dans la Vienne, juste à côté du Futuroscope. Alors nous, pour voyager sans galère, quand on part en vacances, en général, on prend des locations du dimanche au dimanche. On fait ça depuis très longtemps. Comme ça, il y a moins de monde sur les routes, on est tranquille et surtout, il n'y a pas les camions à doubler. On prévoit aussi un pique-nique dans la voiture, comme ça, on s'arrête où on veut parce que ce n'est pas toujours facile de trouver un endroit pour acheter à manger. Et puis comme ça, on perd moins de temps. Sinon, maintenant qu'on n'a plus d'enfants à charge, on part aussi en dehors des vacances scolaires, un grand avantage, parce qu'il y a moins de monde et on peut louer au dernier moment selon la météo, on va à tel ou tel endroit. Et puis en plus, c'est moins cher. Voilà le petit conseil du jour. Au
3: revoir. C'est vrai Françoise que ce sont des conseils, c'est pas vraiment une question, vous faites bien de le préciser. Merci en tout cas pour votre témoignage. Alors Sophie Kouane, partir le dimanche, un petit encas dans la voiture et hors vacances scolaires, là on est pas mal côté pouvoir d'achat ou pas?
4: Ah, Françoise, elle a tout bon et puis surtout elle est flexible. Et ça, la flexibilité dans les dates, c'est essentiel si on veut des bons plans pour les vacances. Évidemment, l'important c'est aussi de bien intégrer tous les coûts de ces moyens de transport quand on projette un petit peu ses vacances. Pas seulement se dire je vais prendre le train d'un point A à un point B, mais il faut se rendre jusqu'au train, il faut compter parfois les bagages quand on prend un avion, le prix du parking, le métro, et tout ça, ça vous fait votre enveloppe réelle pour le transport. C'est important parce que typiquement le coût des bagages, notamment aérien, ça alourdit fortement la note. Un bagage en soute, par exemple, c'est entre 18 et 130 euros, selon les compagnies. Donc c'est pas rien.
3: Oui, c'est vrai. Il y a beaucoup de frais cachés, c'est un peu ce que vous dites, mais on va y revenir. Sophie Kouane, vous êtes rédactrice en chef adjointe des hors-série de 60 millions de consommateurs. On va évoquer donc tous les sujets utiles pour profiter de nos vacances sans se ruiner cet été, si bien sûr on a la chance de partir, en commençant peut-être donc par le moyen de transport, justement. Comment on décide d'y aller de telle ou telle façon pour pas se ruiner justement d'un point A à un point B?
4: Alors, il y a plusieurs choses à prendre en compte. D'une part, est-ce que vous êtes seul ou en couple, ou vous avez des enfants? Tout de suite, en termes de volume de bagages, ça va pas être la même chose, et la quantité de bagages va peser sur le budget du transport. Prendre en compte les différents coûts annexes. Par exemple, un coût typique, les Ouigo, qui sont le moyen de transport le plus économique, le tarif low cost de la SNCF, eh bien, quand vous avez des bagages supplémentaires, vous devez payer un surcoût. Ça c'est une chose à intégrer.
3: Ça veut dire que finalement, avant de décider du moyen de transport, il faut prendre le temps de comparer, c'est ça l'idéal ?
4: Oui, alors vous parlez à une journaliste de 60 millions de consommateurs, donc évidemment la comparaison des différents produits, elle est essentielle et ça vous permettra vraiment de savoir où vous allez. Je parlais tout à l'heure du Ouigo, on peut même comparer au sein de la SNCF un tarif Ouigo et un tarif sur un TGV Inouï qui est réputé être plus cher, suivant la destination et le jour où vous allez le prendre, vous n'aurez pas forcément des tarifs si avantageux que ça en Ouigo.
3: Donc premier message, prendre le temps nécessaire avant, anticiper, comparer, notamment sur les moyens de transport. Bon, on est souvent attaché à la voiture aussi en France, notamment quand on part pas trop loin, les destinations un peu stars, notamment pour l'été. D'abord, c'est la France, il y a aussi l'Espagne, l'Italie, c'est vrai qu'on peut imaginer y aller en voiture. Est-ce que c'est un bon choix budget ?
4: Alors, ça reste un bon choix de budget malgré les hausses de coûts récentes du carburant. Bon, là encore, c'est intéressant de faire des simulations, mais en particulier pour les familles, on a parlé de la question des bagages, mais la question des équipements encombrants comme la poussette, ça permet aussi d'alléger la note de ce côté-là. Bon, pour les couples et les personnes seules, là encore, on a fait des simulations, c'est nettement moins intéressant de prendre la voiture. On pourra éventuellement aller vers le covoiturage qui permet...
3: Oui, ça c'est pas mal.
4: Voilà, c'est une solution pour alléger...
3: Quand on n'est que deux dans la voiture, quand on a une place ou deux.
4: Absolument. Néanmoins, vous ferez vraiment des économies d'échelle en prenant une solution à laquelle on pense pas toujours, le car. Il faut savoir que les compagnies de car n'ont pas du tout répercuté les hausses de coûts du carburant. Et là, vous allez avoir des tarifs qui sont facilement 3 fois moins chers qu'une voiture, beaucoup moins chers que le train, avec parfois des trajets qui sont moins longs que le train. Donc, c'est une solution à envisager.
3: Et puis, on peut partir assez loin en bus. Hein. Moi, je me rappelle de mes années étudiantes, j'avais fait Avignon, Tanger, j'imaginais, en bus.
4: Ah oui, moi, j'étais allée à Prague, donc vous voyez.
3: Non, c'est vrai qu'on peut aller loin en bus. Tiens,
4: effectivement.
3: C'est un autre tips intéressant. Pour réserver des billets d'avion ou de train, bon, il commence à être tard hein, pour les vacances d'été, mais est-ce qu'on peut quand même faire des bonnes affaires en dernière minute?
4: Oui, bon, faut quand même reconnaître qu'en dernière minute, c'est moins facile de faire des bonnes affaires, à moins d'être comme Françoise, votre auditrice du début, qui est flexible. C'est-à-dire, si vous êtes flexible, que vous pouvez partir en semaine sur des trains moins fréquentés, là, vous aurez des chances d'avoir encore des billets pas trop chers. En revanche, si vous partez en pleine période scolaire un samedi, remontez vos manches pour prendre des trains pas chers en dernière minute.
3: Vous savez, quand on achète des billets de train, d'avion, d'ailleurs de bus, hein, mais surtout train et avion, Sophie Kwan, on a souvent, maintenant, on nous propose des assurances annulation. Alors sans doute parce que dans ce cas-là, on peut changer d'avis, se faire rembourser, mais c'est pas très clair cette histoire-là. Est-ce qu'il faut prendre une assurance annulation? Est-ce qu'on a le droit d'annuler? Comment s'y retrouver?
4: Alors, bah évidemment, vous avez le droit d'annuler. Sur les Ouigo, l'annulation n'est pas possible. Hein. Vous ne pouvez que vous faire rembourser, échanger les billets, pardon. Mais attention, quand vous prenez une assurance annulation, c'est pas j'ai changé d'avis, je vais prendre une autre date. Le changement d'avis n'est pas couvert par l'annulation, hein, hélas. Les annulations, c'est très encadré. Décès dans votre famille, maladie impactant gravement un autre membre de la famille, un licenciement, une catastrophe naturelle. Et ça, il va falloir le prouver, notamment au niveau de la maladie, ne sont pas couverts les maladies qui se déclarent alors que vous aviez déjà une maladie chronique, par exemple. Vous avez un diabète, vous faites une hypoglycémie importante, ça c'est la conséquence d'une maladie qui existait déjà, l'assurance annulation ne fonctionnera pas non plus. Donc attention, l'assurance annulation, elle a quand même beaucoup de limites.
3: Oui, c'est ça. Faut pas la prendre comme ça, en se disant c'est bon comme ça, je suis libre, quoi. En gros, notre carte bancaire, elle peut aussi jouer le rôle d'une assurance, hein, si on a payé avec.
4: Absolument, c'est même quelque chose qu'il faut regarder avant même de partir en voyage, c'est de faire le point sur les garanties des cartes bancaires. Elles peuvent faire beaucoup de choses. Les possesseurs notamment de la carte Visa et de la carte Mastercard haut de gamme ont des garanties assez fortes. Hein. Vous pouvez vous faire rembourser 5 000 euros avec la Visa, 10 000 euros avec la Mastercard, avec un problème d'annulation de dernière minute. Elles donnent même lieu à des indemnités si c'est le transporteur qui a annulé. C'est-à-dire récemment, on a eu des lecteurs qui se sont plaints de la compagnie Volotea qui avait annulé des vols de dernière minute. Eh bien ça, typiquement... la carte bancaire, si vous avez payé avec, peut vous couvrir. Elle peut même vous indemniser un petit peu plus en cas de perte de bagages par une compagnie aérienne.
3: Si on part à l'étranger, c'est bien d'avoir notre carte vitale européenne. Hein. J'ai découvert ça et ça permet de voir des frais éventuellement médicaux pris en charge.
4: Absolument. Alors, c'est une carte gratuite que vous demandez à votre caisse d'assurance maladie. Alors, prévoyez quand même 3 semaines de délai pour l'obtenir. Et elle est intéressante parce que dans les pays européens, elle vous permet d'être pris en charge dans les mêmes conditions que l'assuré du pays. À condition évidemment d'être soigné par un professionnel de santé du service public. Et à ce moment-là, vous paierez le même type de somme qu'en France, par exemple.
3: Et pour rester à l'étranger, il faut faire attention aussi aux forfaits téléphoniques et puis aux frais bancaires. Hein, parce que dès l'instant qu'on passe une frontière, on peut se voir appliquer une surfacturation sur ces deux outils du quotidien, le téléphone et la carte bancaire.
4: Oui, les surfacturations sont fréquentes, mais attention, il faut faire le distinguo entre la zone économique européenne, à laquelle on inclut la Norvège, l'Islande et le Liechtenstein. Dans cette zone-là, il n'y a pas de frais supplémentaires, c'est interdit au niveau des forfaits téléphoniques. Ça inclut souvent dans les forfaits le Royaume-Uni, par exemple. Mais la Serbie ou même la Suisse ne sont pas dans les forfaits. Donc attention, si vous allez dans ces pays-là, vérifiez votre couverture ou prenez une couverture supplémentaire. Pour les frais bancaires, c'est la même chose. En zone euro, vous n'aurez pas de frais bancaires supplémentaires si vous tirez de l'argent ou si vous payez avec votre carte. En revanche, dès que vous sortez de la zone euro, ça peut douiller assez fortement puisque vous allez avoir des frais fixes plus des frais au pourcentage des sommes dépensées. Donc là, une petite astuce, c'est de penser aux banques en ligne avec lesquelles il n'y a quasiment pas de frais quand on est à l'étranger.
3: Rapidement, dans votre hors-série Vacances et week-ends sans galère, vous avez comparé les modes de transport sur des destinations stars et vous évoquez souvent des prix cachés. Vous en parliez un peu tout à l'heure. Vous pouvez nous rebriefer rapidement?
4: Ah oui, alors méfiez-vous du prix d'appel de 34 € pour un Paris-Barcelone, par exemple, hein, dans une compagnie low cost. Alors évidemment, ça fait rêver, mais il faut savoir que le bagage cabine va coûter entre 8 et 60 €. Le bagage cabine, c'est une toute petite valise. Le bagage en soute, il coûtera entre 80 et 130 €. Vous serez facturé si vous voulez être à côté de vos enfants ou à côté de votre mari ou de votre femme dans l'avion. Donc, vous voyez, si vous ajoutez tous ces frais, ça va être vraiment une facture importante.
3: Quand on se déplace en voiture, c'est pas toujours facile de se garer. Alors pourquoi ne pas louer un emplacement chez un particulier, par exemple? Bonjour Geoffroy de Villepin.
6: Bonjour, enchanté, merci pour votre invitation.
3: Bienvenue, vous êtes fondateur de Casa Park. Quel service est-ce que vous proposez?
6: Alors, casapark.fr, c'est un service qui permet à des voyageurs de se garer deux fois moins cher chez l'habitant, partout en France et d'Omtom également, à proximité donc des aéroports, des gares TGV et également donc des ports où quand on a un ferry à prendre par exemple pour une île.
3: Ça veut dire que vous proposez à des particuliers de mettre à disposition un emplacement pour que d'autres particuliers y garent leur véhicule, quoi?
6: Exactement, donc ça peut être un jardin, une cour intérieure, un parking extérieur, un garage privatif. Et une fois garé, en fait, l'hôte, nous on les appelle les hôtes, hein, les particuliers qui accueillent donc des voyageurs, une fois garé, vous emmène à destination et viennent vous rechercher au retour. Deux fois moins cher que le parking.
3: Donc on est vraiment sur un emplacement où on met un véhicule et on le laisse pendant la durée du séjour. On est d'accord que c'est pas un parking où on vient trois fois par jour et qu'on utilise tout au long de la journée.
6: Voilà. On le laisse tout à fait la durée du séjour. En moyenne, c'est 7 jours, mais ça peut être 3 semaines, 4 jours, un week-end. On bénéficie de cette solution casapark.fr.
3: Et cette solution, elle est plutôt valable, donc quoi, dans des endroits très touristiques? Est-ce qu'il y a des lieux en particulier où il y a à la fois besoin d'offres et de la demande?
6: Oui, tout à fait. Alors c'est souvent des hubs de mobilité, là où on n'arrive plus à se garer, tout simplement. Donc ça peut être à proximité donc des aéroports comme Roissy, Beauvais, Orly, Nantes également en Bretagne ou dans le sud de la France, mais ça peut être aussi à proximité de certaines villes très touristiques, des plages, des stations de ski. Dès qu'il y a en fait, si vous voulez, un bateau à prendre, un train à prendre, vous voyez, ça vient. Solutionner aussi la congestion, vous savez, quand on a des bouchons, là on sait où se garer, on sait qu'on va on va se garer chez un autre Casa Park.
3: Merci beaucoup Geoffroy de Villepin, vous êtes fondateur même de Casa Park, c'est donc casapark.fr. Merci d'avoir accepté notre invitation. Rapidement, Sophie Kouane, rédactrice en chef adjointe des hors-séries de 60 millions de consommateurs, le logement le moins cher quand on part en vacances?
4: Ah bah écoutez, chez l'habitant, effectivement, via soit les gîtes, soit les plateformes, ça peut être intéressant. Là encore, il faut comparer les plateformes entre elles.
3: Et le camping, c'est pas mal aussi, ça marche bien, non ?
4: Ah oui, le camping, à condition de partir en tente ou en caravane, ça peut être vraiment très peu cher. Ouais. En revanche, si vous optez pour un mobil-home, là, ça peut être beaucoup plus important comme facture.
3: Non, le vrai camping, effectivement. Le mobil-home, c'est un peu la maison.
4: Le camping avec la tente, oui, vous pouvez avoir des emplacements vraiment pas chers dans des beaux sites et même en pleine saison.
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3: En version magazine, le samedi, le thème aujourd'hui, des vacances sans se ruiner, avec Sophie Kouane, rédactrice en chef adjointe des hors-série de 60 millions de consommateurs. Il y en a un là qui vient de sortir, il est en kiosque d'ailleurs, et vous nous y parlez de tourisme, de vacances, mais avec l'œil du pro de la consommation, et donc ça nous aide à mieux choisir, mieux être guidé. Et puis on va accueillir aussi Nicolas Labat, bonjour.
7: Bonjour.
3: Vous êtes fondateur d'Anol.

0: Dans ce cas de figure, il n'y a pas d'échange financier entre les particuliers. Il y a peut-être un abonnement à votre plateforme et c'est tout ensuite.
1: Oui. Oui, il y a juste un abonnement donc qui est à 150 euros par an. Il permet d'accéder à toutes les fonctionnalités du site, comme la messagerie par exemple. Mm. Les échanges et les gardes sont illimités. Si vous ne réalisez pas d'échange de garde l'année de votre abonnement, l'année suivante est offerte.
0: Et juste une question là, vous parlez d'échange, pardon, vous parlez d'échange de maisons. Est-ce qu'il faut échanger les maisons en même temps ou il y a un système de points au niveau de la plateforme, comme on peut le voir avec d'autres acteurs qu'on avait pu recevoir ici?
1: Oui, alors il y a un système de points, donc c'est les nuitées. Vous pouvez réaliser donc un échange non réciproque.
0: C'est ça.
1: Donc, par exemple, si un membre A souhaite aller chez B et que B n'est pas forcément disponible à cette période, il peut utiliser le système de nuitées pour accueillir A et ensuite les dépenser pour aller chez C. Donc, c'est un système de points, c'est okay. Une nuitée égale une nuit pour une personne.
0: C'est hyper clair et donc c'est anol.com. Merci beaucoup Nicolas Labat pour cette présentation, c'est hyper intéressant et l'échange de maisons fait partie des solutions. L'économie collaborative d'ailleurs en général, non Sophie Kouane, fait partie des solutions pour trouver notamment un logement pas cher entre particuliers.
2: Ah bah alors l'échange de maisons c'est de plus en plus plébiscité, ouais. Puisqu'effectivement ça permet de faire diminuer très fortement le coût des vacances.
0: Oui, oui.
2: Alors bon, il faut passer le cap de prêter sa maison à des inconnus. Voilà, une fois que vous avez passé ce cap-là et que vous avez retiré de vos placards les affaires pour laisser place aux affaires de vos
0: invités
2: finalement,
0: oui,
2: vous pouvez effectivement réduire considérablement la facture, découvrir d'autres pays et finalement le coût, toutes les plateformes demandent un coût d'inscription, hein, celle de Anol est dans la fourchette des 130 à 150 euros par an, ce qui est quand même un coût très modique pour un logement de vacances.
0: Moi c'est génial, moi cet été je pars en Hollande en échange de maison pendant 3 semaines, je ne serai jamais allé dans cette région et c'est ça qui est super avec l'échange de maison, c'est que ça permet de visiter des régions parfois un peu moins touristiques, voilà. Et donc vraiment l'échange de maison, je pense que c'est une vraie solution budget pour bien se loger. Alors, si vous le voulez bien, Sophie Kouane, rédactrice en chef adjointe des hors-série de 60 millions de consommateurs, avant de nous quitter, vous allez vous prêter au jeu de notre quiz, le vrai faux, pour finir avec les idées claires sur ce thème des vacances. Vrai ou faux, réserver un billet d'avion le mardi permet toujours de payer moins cher.
2: Non, c'est faux, c'est une légende urbaine.
0: C'est noté. Les assurances de carte bancaire couvrent automatiquement tous les problèmes en vacances.
2: Eh ben là, non plus, hélas. On aimerait, hein.
0: Les compagnies low-cost facturent parfois les bagages cabine. Vrai ou faux?
2: Alors c'est faux, elles les facturent toujours.
0: C'est à noter, ça fait
2: partie. Oui, le bagage cabine, c'est le bagage qui est dans les compartiments au-dessus de vous. Le seul qui n'est pas facturé, c'est le tout petit sac que vous mettez sous le siège.
0: Ah oui, là, faut vraiment le savoir. Bon, on peut utiliser ces chèques vacances uniquement pour payer un hôtel, vrai ou faux?
2: Bah faux, on peut l'utiliser pour plein de prestations différentes. C'est vraiment valable dans beaucoup d'endroits.
0: Vrai ou faux, en Europe, on peut utiliser son téléphone sans hors forfait dans tous les cas?
2: Alors c'est vrai, c'est un des meilleurs moyens pour sauf si en Europe vous considérez l'Europe géographique et que vous incluez la Suisse par exemple.
0: Et puis vrai ou faux, prendre une assurance annulation est toujours indispensable pour un billet de train ou d'avion?
2: Ben non, si vous avez une carte bancaire, ce sera vraiment inutile de prendre une assurance supplémentaire.
0: Et vous nous le disiez à juste titre, attention, il ne faut pas penser que prendre une assurance annulation qui coûte de l'argent va permettre d'annuler n'importe comment, quoi. Il y a plein de conditions restrictives.
2: Ah, il faut toujours lire les petites notes en bas de page.
0: Merci beaucoup en tout cas pour vos éclairages. Sophie Kouane, je le rappelle,
2: merci,
0: vous êtes rédac, chef adjointe des hors-série de 60 millions de consommateurs. Je ne fais pas la liaison puisqu'il y a un H, n'est-ce pas? Voilà, j'espère qu'en tout cas vous y voyez plus clair, vous qui nous avez écoutés. 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Alors la semaine prochaine, soyez à l'écoute, on va s'occuper de nos plantes, fleurs et potagers. Et puis j'attends vos questions par ici, les économies@radiofrance.com.
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1: Les annales de la posture fourmillent de reliques archéologiques fabriquées de toutes pièces. Mais à ma connaissance, l'incroyable mystification qui s'est déroulée sur l'île de Mindanao aux Philippines et qui a divisé la communauté scientifique pendant des années n'a jamais eu d'équivalent. L'affaire commence le 8 novembre 1972, quand un hélicoptère transportant une dizaine de journalistes, dont des correspondants étrangers, se pose dans une clairière au cœur de la forêt tropicale. « Surtout, restez calme », ordonne Manuel Elizalde, un jeune fonctionnaire philippin chargé de la protection des minorités indigènes. « Quand nous serons au contact, regroupez-vous et adoptez une attitude humble et pacifique. Les Tazadés sont-ils dangereux ? S'inquiète à voix basse Dick Marwell du New York Times. En guise de réponse, Elizalde désigne une trace à peine visible dans le fouillis végétal. C'est par là. Suivez-moi sans bruit. Les journalistes lui emboîtent le pas en file indienne et s'attaquent à l'ascension d'un piton rocheux. Bientôt, le cœur de Marwell s'emballe. De part et d'autre de la piste, coiffant des pieux mal équarris, des crânes humains semblent ricaner à son approche. Au bout d'une demi-heure de marche exténuante, Manuel Elizalde, le fonctionnaire philippin, fait signe au groupe de stopper sa progression. Tout à coup, émergeant des feuillages, de petits hommes nus apparaissent, armés de gourdins et de lances primitives. « Ne bougez pas. Souriez-leur gentiment », enjoint Elizalde au reporter éberlué. Après avoir distribué aux petits hommes des bijoux de pacotille, Elizalde explique « Ces hommes sont les derniers de la planète à vivre encore à l'âge de pierre. Leurs connaissances technologiques n'ont pas évolué depuis 100 000 ans. Ils ignorent la roue, l'élevage, l'agriculture. Leur langue semble se réduire à une centaine de sons. Comme s'ils venaient de remonter le temps en une fraction de seconde, les journalistes observent intensément les êtres primitifs. Surgis d'un monde préservé, ignorant tout de l'extérieur, les Tazadés ne sont-ils pas les derniers témoins de la préhistoire? Tandis que le reporter imagine déjà les gros titres qui accompagneront les articles sensationnels qu'ils écriront dès leur retour à Manille, les Tazadés, apparemment satisfaits de leur cadeau, les invitent par geste à découvrir leur territoire. « Combien d'individus compte la tribu ?» demande un rédacteur en noircissant fébrilement un carnet de notes. « 26, » répond Elizalde, « répartis en 7 groupes distincts, nichés dans des grottes à flanc de montagne. »« C'est à peine croyable !» s'exclame un photographe, tout en mitraillant un enfant occupé à trier des vers de terre de la taille d'un doigt. « Mais c'est le scoop du siècle, tu veux dire ?» enchérit un autre. Et effectivement, l'affaire fait grand bruit. Baptisés paléo-hippies par un anthropologue en mal de formule choc, les Tazadés envahissent les médias. Bientôt, le National Geographic leur consacre sa couverture et la chaîne de télévision NBC offre $50 000 à Elizalde pour superviser le tournage d'un documentaire. Des scientifiques accourent de toutes parts et se posent des questions. Comment les Tazadés ont-ils survécu alors qu'une population humaine doit compter au moins 400 individus pour éviter l'inceste qui les fera disparaître progressivement? De quoi se nourrissent-ils, sachant que même les tribus les plus arriérées doivent pratiquer un embryon d'agriculture pour compléter les faibles ressources qu'offre la forêt? Les scientifiques n'ont pas le temps d'approfondir ces questions. Quelques mois plus tard, le gouvernement philippin transforme la montagne boisée des Tazadés en réserve et en interdit l'accès. L'année suivante, le président Marcos instaure la loi martiale et l'île de Mindanao se retrouve bientôt coupée du monde. Il faut attendre 1989, la chute du dictateur et la levée de l'état d'urgence pour qu'Oswald Ritten, un journaliste suisse, découvre par hasard dans une vieille revue un reportage sur les Tazadés. Curieux de savoir ce qu'ils sont devenus 17 ans après le battage médiatique dont ils ont fait l'objet, Ritten part à leur recherche. Quand il parvient sur les lieux, les alignements de crânes ont disparu et les grottes sont vides. Les Tazadés et leurs descendants se sont intégrés à un village de bûcherons. Ils ont troqué leur cache-sexe en écorce contre des shorts et les jeunes écoutent du rock sur des radios portables. Interrogé par le journaliste qui identifie les plus anciens sur des photos, tous nient en bloc avoir un jour fait partie d'une tribu primitive. Alors, les Tazadés ont-ils vraiment existé? Ou, à l'instigation de Manuel Elizade, ont-ils participé de leur plein gré à un énorme canular, à une mystification d'ampleur planétaire et sans doute lucrative, au cours de laquelle ils ont faim de vivre dans des grottes, de se nourrir de vers de terre et de racines, et de communiquer entre eux à l'aide de grognements.

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1: Bienvenue, voici l'actualité de la semaine avec RFI, avec la Radio-Télévision Suisse, avec Radio-Canada, avec ICI et la RTBF. Et on va d'abord se pencher sur l'avenir des pensions en Suisse. Le gouvernement veut favoriser le travail après 70 ans, après 70 ans, mais sans toucher à l'âge de référence de la retraite fixé à 65 ans. Pierre Anchoffat.
2: Un paradoxe peut-être, mais l'âge réel moyen du départ à la retraite est à 64,2 ans, signe que les retraites anticipées sont en grande partie compensés par ceux qui prolongent leur activité professionnelle.
1: En Belgique, une importante mobilisation des enseignants contre les mesures d'économie décidées par le gouvernement de la Fédération Wallonie-Bruxelles. Certains brandissent même la menace d'une grève au finish, Sabine Brelet.
3: Oui, on n'en est pas encore là, mais la tension est forte dans certaines écoles. Des enseignants ont déjà observé plusieurs jours de grève et ce n'est pas fini. Ils veulent empêcher le vote de ces mesures au Parlement.
1: Sur le continent africain, nous allons revenir sur cette nouvelle épidémie de fièvre Ebola. Nicolas Sûr, elle a éclaté dans l'est de la République démocratique du Congo.
4: Oui, l'Organisation mondiale de la santé alerte sur son ampleur et sa rapidité.
1: Le Pont Neuf à Paris, transformé en caverne, plus de 40 ans après avoir été emballé par cristaux, le plus ancien pont de la capitale française a donc les apparences d'une caverne, un autre genre d'emballage. Cette fois, c'est l'artiste JR qui signe cette œuvre éphémère. Enfin, une fois n'est pas coutume, nous irons aux États-Unis avec vous, Marie-Christine Bouillon, parce qu'un rendez-vous majeur de la télévision vient de s'arrêter. C'était l'un des talk-shows de fin de soirée les plus écoutés.
5: Il s'agit du Late Show sur le réseau CBS qui a été diffusé pour la dernière fois jeudi après 33 ans. Et décision financière ou politique, la question se pose.
1: Le gouvernement suisse ne souhaite donc pas élever l'âge de la retraite au-delà de 65 ans. Avec son projet de réforme pour les années 2030-2040, Pierre-An, le Conseil fédéral se démarque de la tendance en Europe.
2: L'AVS, l'assurance vieillesse et survivants, pilier central de notre état social, est un objet de débat permanent car des réformes régulières cherchent à stabiliser l'édifice en l'adaptant à l'évolution démographique. Or, avec l'augmentation de l'espérance de vie, il semblerait logique d'élever l'âge de référence de la retraite comme ailleurs en Europe. Sauf que cela doit passer l'écueil de la votation populaire. Et le peuple vient de rejeter une initiative populaire qui le demandait. Sans en écarter le principe à moyen ou long terme, le gouvernement renonce donc à toucher aux 65 ans pour cette réforme 2030.
1: Ouais, et alors comment stabiliser, Pierre-An, dès lors, les finances de cette assurance vieillesse et survivants ?
2: Patronne des affaires sociales, la socialiste Elisabeth Baumschneider compte sur des incitations à travailler plus longtemps et l'âge réel où les Suisses quittent le monde du travail la rend optimiste.
6: En moyenne, c'est à 64,2 ans, donc on est très bien en comparaison européenne et ce qui est important justement, c'est ces incitatifs pour que les personnes puissent avoir un intérêt à travailler plus longtemps, mais aussi que les employeurs, les patrons jouent le jeu, soient nos alliés dans cette réforme et qu'ils maintiennent les personnes en activité ou engagent des personnes même lorsqu'elles ont 60 ans et plus.
2: Si la gauche salue le maintien de l'âge de référence à 65 ans, la droite, par la voix de la libérale Johanna Gapani, dénonce une pseudo-réforme.
7: On a l'impression que c'est un projet ambitieux alors que ça ne l'est pas du tout. J'ai un petit peu du mal à comprendre tout ce qui est fait autour d'une réforme qui est au final accouche d'une souris. Le Conseil fédéral confirme qu'il n'a pas conscience du défi face auquel on se trouve. On a un vrai problème au niveau du financement de la retraite. Aujourd'hui, le but de cette réforme, c'était quand même d'arriver à un équilibre financier. Et là, le Conseil fédéral est totalement à côté de la plaque.
2: La question de l'âge reviendra donc sur la table lorsque le Parlement s'emparera du projet.
1: En Belgique, les enseignants se mobilisent contre les mesures d'économie décidées par le gouvernement de la Fédération Wallonie-Bruxelles. Cette semaine, le mouvement est allé crescendo, grandissant, pour tenter d'empêcher le vote de ces mesures au Parlement, Sabine.
3: Pour les profs qui se mobilisent, c'est maintenant ou jamais. Après le vote, il sera trop tard. Ils se disent méprisés, salis. Ils dénoncent un manque de dialogue et de considération. Car depuis des mois, ce sont les mêmes revendications qu'ils avancent, comme le résume ce permanent syndical.
8: Le retrait des mesures sur le Minerval dans l'enseignement supérieur, le retrait des mesures sur la gratuité dans l'enseignement fondamental, le retrait des mesures sur l'augmentation du temps de travail dans l'enseignement secondaire. Ce sont nos principales revendications.
3: À l'approche du vote au Parlement, de nombreux enseignants ont décidé de partir en grève, parfois plusieurs jours, un mouvement qui a plutôt fait tache d'huile cette semaine et qui laisse planer un doute sur le bon déroulement des examens de fin d'année. Sur ce marché où des enseignants sont venus distribuer des tracts, on est tantôt pour, tantôt contre cette mobilisation.
9: Je trouve que ce qu'on leur demande est exagéré et je pense que si on les maltraite, c'est aussi nos enfants qu'on maltraite à travers eux.
10: Moi je suis indépendant et donc c'est pas dans mon tempérament de manifester pour tout et pour rien. Je me dis que pendant qu'ils sont en rue, ben, ils ne donnent pas cours non plus. Donc il y a probablement à boire et à manger dans tout ce qu'ils font et dans tout ce qu'ils disent.
1: Voilà donc pour ces avis sur un marché. Donc alors du côté du gouvernement, Sabine, on tente de calmer le jeu.
3: Notamment concernant l'obligation pour les profs du secondaire supérieur de prester 2 heures de plus par semaine. C'est ce que dit la ministre de l'Éducation, Valérie Glatini.
5: Il n'y aura pas de perte d'emploi. On a chiffré le nombre d'enseignants qui quittent naturellement le degré secondaire supérieur chaque année. C'est à peu près 2170 équivalents temps plein. Or, la mesure coûterait 1300 équivalents temps plein. Donc, il n'y aura pas de perte d'emploi.
3: Le vote au Parlement ne devrait pas avoir lieu avant la première semaine de juin. Un impact sur l'organisation des examens n'est pas exclu, tant le fossé paraît profond entre les enseignants et le gouvernement de la Fédération Wallonie-Bruxelles.
1: Des centaines et des centaines de cas suspects et plus de 160 mortels. La fièvre hémorragique Ebola est de retour au Congo. L'épicentre de l'épidémie se trouve dans une ville minière de Mongwalu, dans la province de l'Ituri, c'est dans l'extrême nord-est du pays. Mais des cas sont désormais aussi signalés en Ouganda, au nord et au sud Kivu. Nicolas, l'OMS pense que l'épidémie a probablement débuté il y a des mois.
4: Oui, vu l'ampleur du problème, les premiers cas sont vraisemblablement bien antérieurs à ceux qui ont été officiellement documentés et qui remontent au 15 avril. Et pour ne rien arranger, des retards et des ratés se sont multipliés dans la détection. D'abord, les premiers symptômes de la souche qui circule, Bundibugyo, évoquent davantage le paludisme. Ensuite, les tests utilisés en RDC ont été conçus pour détecter la souche Zaïre qui sévit d'habitude dans le pays. Quand les premiers échantillons arrivent à Bunia, ce test se révèle négatif. Mais ces mêmes échantillons, testés à Kinshasa avec d'autres méthodes, sont positifs.
1: Ouais, et puis il y a eu aussi, Nicolas, des défaillances logistiques.
4: Oui, des prélèvements partis d'Ituri ont mis 11 jours pour arriver à Kinshasa. La chaîne du froid n'a pas été respectée, tout cela ralentit la confirmation, d'autant que les relais d'information habituels restent d'abord silencieux. Les églises, les infirmiers, les renseignements, les croyances locales ont aussi joué un rôle néfaste. Quand les premiers cas sont apparus à Mongwalu, personne ne donne l'alerte. Les familles pensent que c'est une maladie mystique et les malades ne sont pas amenés dans les centres de santé. Dès lors, le virus a circulé lors des soins, des veillées funèbres et des repas de deuil.
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1: Impossible de passer à côté à Paris, l'artiste JR, célèbre pour ses photos géantes en noir et blanc, a emballé le célèbre Pont-Neuf, plus de 40 ans après Christo. L'œuvre éphémère, la caverne du Pont-Neuf, vient d'être installée sur le pont. Le site sera accessible gratuitement pendant 3 semaines à partir du 6 juin prochain, mais pas besoin d'attendre jusque-là. Avant d'en profiter, les passants en prennent déjà plein la vue, comme l'a constaté Simon Le Baron.
11: Le plus vieux pont de Paris rougirait presque tant il est photographié, même s'il se cache sous la toile noire et blanche.
12: C'est des montagnes, on voit de la neige, on voit un glacier.
13: Là, ça me donne envie d'aller prendre mes skis et d'aller me faire une piste. C'est génial.
12: Est-ce qu'il y aurait un lien avec la fonte des glaciers? Est-ce que ça veut dire quelque chose de ce côté-là? Parce que c'est vrai que ça descend dans l'eau.
13: Moi, j'adore.
11: Voilà qui contraste en tout cas avec l'immense bâche publicitaire installée sur un bâtiment voisin.
13: Plutôt que de couvrir les immeubles en construction par des pubs pour des grandes marques de luxe, je trouve qu'il y a, il y a un vrai côté artistique, quoi.
12: Sur le style de JR, ça s'intègre bien avec les nuages ce matin, avec les éléments.
14: C'est onirique, c'est une belle promesse pour l'été parisien.
15: Je ne sais pas si on peut rentrer dedans.
11: On pourra rentrer dedans, oui, du 6 au 28 juin.
15: Vous êtes à l'atelier, là?
16: Ouais.
11: Grâce entre autres à Patrice, métallier qui participe au chantier, pas peu fier de montrer le résultat à ses collègues.
15: Quand on commence à monter l'arche à l'intérieur, je prends des photos aussi.
16: Okay.
11: Et heureux d'avoir vu la caverne en avant-première.
15: Ah bah oui, bah, c'est un peu le fait d'avoir le casque et puis d'avoir le badge. Hein. Voilà, un peu privilégié.
11: Et vous pouvez pas dire?
15: Ah non, non, je vous ne dis rien.
11: Vous pouvez nous dire si ça va être bien, juste?
15: Très bien, très bien, très joli. Voilà, et plein de surprises.
11: Et en plus, ce sera gratuit et 24 heures sur 24.
15: Allez, les petits gars, je vous laisse et je vous tiens au jus.
1: Un reportage de Simon Le Baron pour Ici Paris. On va se quitter une fois n'est pas coutume aux États-Unis avec vous, Marie-Christine, parce que chez vos voisins, la très populaire émission Le Late Show a quitté le petit écran cette semaine sur CBS.
5: Oui, l'animateur Stephen Colbert a présenté son dernier monologue d'ouverture jeudi au Ed Sullivan Theatre, rue Broadway, à New York. Ce type d'émission, diffusée après les bulletins de fin de soirée aux États-Unis, combine humour, variété et satire. Voici le professeur au département de communication de l'Université du Québec à Montréal, David Grondin.
17: C'était une pratique établie depuis le début de la télévision, donc qui accompagnait les gens en fin de soirée dans leur salon. C'était une pratique qui était héritée de la radio auparavant des années 30 et 40. Et donc, c'est quelque chose qui était vraiment un ralliement pour plusieurs Américains.
5: Stephen Colbert animait le Late Show depuis 11 ans.
1: Alors, pourquoi la chaîne CBS a-t-elle mis fin au Late Show?
5: Le réseau assure que la décision est purement financière. Mais de nombreuses voix y ont vu la main du président américain. L'animateur Stephen Colbert était dans la mire de Donald Trump pour avoir critiqué une entente hors cours de 16 millions de dollars entre la maison mère de CBS, Paramount, et Donald Trump. Le 14 juillet 2025, Stephen Colbert a dit « Je crois que ce type d'entente financière compliquée avec un élu porte un nom légal, un beau gros pot de vin ». Au même moment, Paramount attendait le feu vert de la Maison-Blanche pour une transaction majeure. De nouveau, David Grondin de l'Université du Québec à Montréal.
17: Il y a une couleur politique à cette décision-là. Clairement, ça vient dans le contexte du rachat de CBS par une entreprise proche de Donald Trump et donc les pressions qui sont faites et lui-même qui s'en est félicité rapidement.
5: Le réseau CBS et Donald Trump ont rejeté toutes allégations de corruption.
1: Oui, et c'est donc une voix critique à l'égard du président américain qui s'éteint.
5: Oui, Stephen Colbert critiquait ouvertement l'administration Trump, comme le font d'ailleurs aussi les animateurs des talk shows de fin de soirée des autres chaînes, malgré les menaces répétées du président.
1: Voilà la fin donc du Late Show aux États-Unis. Merci d'avoir été là une nouvelle fois pour l'accent des autres. Belle fin de semaine. Je vous fixe bien sûr rendez-vous dans 8 jours avec les partenaires des médias francophones publics. Très belle fin de semaine.
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1: Il y a exactement 29 ans, c'était en avril 1997, Gaëtan Roussel et ses compères de Louise Attaque nous présentaient une certaine Léa et qui revenait parmi nous ce matin ici.
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1: Bienvenue à bord pour votre début de week-end d'ici des 6h avec la capitainerie, Fabien à la rédaction en chef, Justin à la technique, au standard notre rayon de soleil, Oumaïma, ce matin et pour l'actualité, Valentine Letès. Bonjour Valentine.
4: Bonjour François-Xavier, bonjour à tous.
1: Et attention, ce week-end au coup de chaud.
4: Des records de température ont déjà été battus hier et elles grimpent encore ce samedi. Les conseils des secouristes pour se baigner en toute sécurité dans une demi-heure.
1: C'est l'info du jour à 6h30.
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1: Samedi 23 mai, votre week-end démarre donc ici. Bienvenue, il est 6h. Les infos, Valentine, à la une, la victoire de Lens en Coupe de France de football.
5: On le mérite tellement, le club le mérite tellement, la région le mérite tellement, c'est exceptionnel.
6: C'est quand même mon club de cœur, mais merci papa, je t'aime.
7: C'est incroyable, j'en ai pleuré. On a ravagé le Stade de France, c'est historique. Regarde, la bleue, la coupe, la bleue, on l'a bleue, on l'a gagné.
4: Et la joie des supporters avec cette fin de saison en apothéose pour le club du Nord, vainqueur hier soir de Nice, 3-1 dans un Stade de France, Nouredine Zidane, largement acquis à la cause des Lensois.
8: C'est le seul trophée national qui manquait au palmarès du RC Lens, une Coupe de France, beau cadeau d'anniversaire pour les 120 ans du club, que Gauthier, 19 ans, voit pour la première fois sacré.
9: C'est un moment qu'on attendait depuis si longtemps, en fait, ça libère un peu, c'est enfin un trophée majeur. Franchement, ça fait chaud au cœur d'avoir une équipe si impliquée. On sent vraiment un lien fraternel entre l'équipe et les supporters.
8: En luttant pour le titre quasiment jusqu'au bout avec le PSG, la saison était déjà réussie pour le RC Lens, certes, mais ne pas remporter la Coupe aurait laissé un goût d'inachevé, selon le gardien Robin Risser.
10: On avait à cœur de leur offrir comme cadeau. On voulait mettre une cerise sur cette magnifique saison et avec cette coupe, je pense qu'on l'a mis.
8: Le gâteau pour la deuxième place en Ligue 1, la cerise avec la coupe et la chantilly pour l'entraîneur Pierre Sage. C'est l'émotion procurée à un public qui attendait un trophée depuis plus d'un quart de siècle.
11: Je me nourris du bonheur à la fois des joueurs et du public. Avec l'équipe, on a justement cette chance-là de pouvoir rendre les gens heureux et ça me suffit.
8: Un bonheur que toute l'équipe prolongera cet après-midi avec la parade en bus à Impérial avant la présentation de la Coupe de France sur le parvis de l'Hôtel de Ville.
4: Un titre à célébrer aussi à Montpellier ce matin avec la victoire du MHR en Challenge Cup de rugby hier face aux Irlandais de l'Ulster, 59-26. Troisième succès dans la compétition des Montpelliérains. Aujourd'hui, place à la finale de la plus prestigieuse des Coupes d'Europe, la Coupe des Champions. Bordeaux joue pour conserver son titre à partir de 15h45 à Bilbao face aux Irlandais du Leinster.
1: Vous écoutez votre radio ici, il est 6h03, une question ce matin, Valentine. Qui est la mère de ces deux enfants retrouvés au bord d'une route au Portugal?
4: On en sait plus ce matin sur cette Française de 41 ans, soupçonnée de l'abandon de ses deux petits garçons de 4 et 5 ans cette semaine. Cette mère de famille, Louise Adélaïde Boinard, habite l'Alsace depuis l'année dernière seulement.
12: Elle s'appelle Marine, a 41 ans et habite à Colmar depuis peu, selon le maire de la commune. Avant, elle était à Troyes, dans l'Aube, où elle exerçait comme sexologue, un métier qu'elle pratique toujours en libéral. Elle est d'ailleurs spécialisée dans le traitement du psychotraumatisme, des troubles développés pendant l'enfance et dans l'accompagnement des hommes. Très active sur les réseaux sociaux, dont LinkedIn, la quadragénaire vante une pratique centrée sur l'écoute, le bien-être émotionnel et l'introspection. Elle a écrit, par exemple, « La douceur est la clé de toute libération traumatique ». Une professionnelle très bien noté, de nombreux avis soulignent sa bienveillance et sa sensibilité. Marine, qui ne s'était jamais fait remarquer depuis son arrivée à Colmar cet été, aucun signalement n'avait été effectué par la crèche ou l'école de ses enfants avant leur disparition. Mais son comportement a suscité des questionnements depuis son arrestation à une terrasse de café. Le porte-parole de la gendarmerie portugaise a expliqué qu'elle était distante vis-à-vis de la situation. Elle chantait d'ailleurs hier en sortant du fourgon blindé qui l'emmenait au tribunal pour être entendue.
4: Et son interrogatoire territoire comme celui de son compagnon doivent reprendre ce matin. À Paris, deux animateurs du périscolaire sont placés en détention provisoire. Deux hommes de 52 et 44 ans soupçonnés de violences sexuelles sur une vingtaine d'enfants d'école primaire et maternelle du 7e arrondissement. Des agents municipaux de la ville de Rouen également soupçonnés d'agressions sur des enfants. Trois plaintes ont été déposées contre ces employés de crèche et du périscolaire. Ils ont été immédiatement suspendus, indique la mairie.
1: Sur le rail, Valentine, des retards en série.
4: Et des voyageurs arrivés jusque tard dans la nuit en gare de Paris-Austerlitz d'abord. Les trains au départ ont accusé jusqu'à 5h30 de retard à cause d'un bruit non identifié et entendu sur une rame de TER en région parisienne. Finalement, rien. Après plusieurs heures de vérification, le trafic est rétabli ce matin, indique la SNCF. À l'instant, quand dans le sud-est, une rupture d'alimentation électrique a entraîné plusieurs heures de retard sur tous les trains entre Montpellier, Nîmes, Avignon, Marseille et Paris hier. La patience des voyageurs mise aussi à l'épreuve de la chaleur. Avec déjà hier, Guillaume Fariol, des records de température pour un mois de mai et ce temps exceptionnel.
0: Météo France publie sur les réseaux sociaux une photo satellite de notre pays. Pas un nuage, ciel totalement dégagé. L'illustration parfaite de ce dôme de chaleur coincé sur la France qui fait grimper le thermomètre à des valeurs inédites pour un mois de mai. Record mensuel battu hier à Saint-Brieuc ou Dinard en Bretagne, plus de 29 degrés. À La Roche-sur-Yon en Vendée ou au Château d'Oléron en Charente-Maritime, plus de 32. D'autres records vont tomber dans les prochains jours, en particulier en début de semaine prochaine au pic de ce coup de chaud particulièrement précoce. La barre des 35 degrés pourrait même être franchie jusqu'en Bretagne, exceptionnelle pour la saison. Une alerte orange canicule semble exclue à ce stade, mais certains départements pourraient basculer en vigilance jaune. Et ça, ce serait une première pour un mois de mai.
4: Un soleil omniprésent, de quoi illuminer la croisette pour la clôture du Festival de Cannes ce soir. On en connaîtra le vainqueur de la Palme d'Or de cette 79e édition.
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4: Et la météo, François-Xavier, on le disait, c'est un avant-goût de l'été.
1: Oui, c'est ça, Valentine, des conditions en effet très agréables. Vous l'évoquiez pour l'ensemble de nos régions, jugées plus tôt. Alors attention tout de même en ce début de journée à quelques brumes matinales sur le secteur de la Haute-Marne et la Bourgogne. Quelques nuages bas également du côté du littoral vendéen. Mais déjà, partout ailleurs, un anticyclone bien présent et qui nous donne ce bel ensoleillement. Pour cet après-midi, plein feu, le soleil s'impose un petit peu partout avec une sensation, vous le disiez, Valentine, le test de météo est Festival. Vos températures particulièrement douces et légèrement au-dessus des normales de saison, avec ce matin 21 degrés pour Biarritz, nous avons 22 à Aix-en-Provence, 24 pour Chalon-sur-Saône et Bonifacio, 25 degrés du côté de Montauban et Amiens, 27 à La Rochelle en après-midi, des valeurs comprises entre 25 et 31 degrés, la maximale pour Pau, où vous êtes accueillis avec plaisir à tout moment sur votre radio locale, ici Berne Bigorre.
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1: On a pu l'entendre dans un épisode de plusieurs séries télé populaires, type Malcolm ou encore Stranger Things, et cette très jolie chanson d'amour restera avant toute chose l'un des plus grands succès du groupe suédois ABBA, numéro 1 en 1976 dans de nombreux pays, dont la France. Fernando, faut bien se le dire, est éternel, et le voici ce matin sur votre radio ici.

0: 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À l'instant, Abba et Fernando.
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0: Valentine, on peut avoir tendance à confondre transpiration et perte de graisse, mais transpirer, ça ne veut pas forcément dire maigrir.
3: Effectivement, l'essentiel, c'est de brûler de l'énergie tout en gardant un corps solide. Mmh. Et pour ça, une suggestion. Mixer cardio et renforcement musculaire.
0: Et ce combo cardio-renfo vous est détaillé par notre coach sportif, évidemment, Nordinatab. C'est à 6h15, on prend avec lui 2 minutes pour être en forme. Et puis, à retrouver ce soir en prime sur France 2, non pas un divertissement, mais un épisode de la saison 4 de Capitaine Marlowe. Au casting de cet épisode breton, intitulé à contre-courant, Romane Boringer, Olivier de Benoît et David Hallyday. C'est la surprise. Alors, comment le chanteur a-t-il été approché par la réalisatrice José Dayan, dans son micro de Patrice Gascoin dans vos coulisses télé à 6h20. Côté musique, nous avons de Pointer Sisters pour vous ce matin. Une dynamique favorisée par ce titre, I'm so excited à écouter ici avant les infos de 6h30. Pour le moment, il est 6h12, partageons ensemble une actu de vos territoires qui nous est rapportée par nos collègues d'ici Touraine et qui nous dresse le portrait de Frédéric à jouer les tours en Indre-et-Loire. Cette infirmière de métier a décidé, Valentine, de soigner et d'héberger des pigeons blessés chez elle.
3: Ah, c'est pas les patients habituels.
0: Non, effectivement, ça change un peu. Frédéric qui anime d'ailleurs en parallèle la page Facebook qui s'appelle Cœur de Pigeon et qui rassemble en fait aujourd'hui pas moins de 3500 passionnés.
3: D'accord. Mmh. Alors, comment lui est venue l'idée?
0: Écoutez, c'est après avoir secouru un volatile qui était en détresse sur la route qu'elle a créé ce fameux réseau social pigeonesque, de sorte de lutter contre les préjugés et d'organiser le soin des oiseaux. Ils ont l'air d'aller mieux.
3: Oui. Ça fait beaucoup de colocs à plumes, quand même.
0: Ouais, ça fait du monde, effectivement. Mais c'est sympa, en même temps, non?
3: Il y en a beaucoup à Paris, déjà.
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0: Point de foot, mais la Corse ce soir à l'Orange Vélodrome. L'île de Beauté prend ses quartiers à Marseille avec votre radio ici, puisque Patrick Fiori et Corsu Mezzu Mezzu réunissent ce samedi pour un concert exceptionnel. Tenez-vous bien, Santa, Benabar, Julien Clerc et Francis Cabrel. Le voici justement en version corse, bien sûr, pour sa petite Marie, aux côtés de l'ensemble vocal Affiletta, Cara Mariuccia, une nouveauté de votre radio ici à 6h13.

0: effectue un mouvement de squat, c'est-à-dire on inspire en fléchissant les jambes, et ensuite je pousse sur mes jambes pour me redresser. Et en fin de mouvement, je monte le genou droit vers la poitrine, je repose le pied, puis le genou gauche. Et vous pouvez effectuer 3 séries de 12 répétitions. Et grâce à cette combinaison d'exercices, vous allez solliciter notamment les jambes, mais aussi renforcer le système cardiovasculaire et la coordination.
1: Donc Nordine, on combine plusieurs exercices en même temps.
0: Exactement. Plus un exercice mobilise de muscles, plus il demande d'énergie. Et ça, c'est très intéressant quand on cherche à perdre du poids. On continue avec un deuxième exercice durant lequel vous êtes debout, les bras le long du corps, les pieds légèrement écartés. À partir de là, vous fléchissez les jambes afin de poser les mains par terre. Ça y est, vous y êtes. Et ensuite, vous avancez vos mains afin de terminer le mouvement en position de gainage de face, en position de planche, bien aligné, bien parallèle au sol. On appuie sur les mains, bras tendus. Et enfin, vous ramenez un genou vers la poitrine en levant le pied, par exemple la jambe droite. Vous reposez le pied droit et vous effectuez le même mouvement de l'autre côté, de la jambe gauche. Vous revenez enfin en position de départ en vous redressant et en protégeant le dos. Vous pouvez effectuer 4 séries de 10 répétitions. Pour terminer, pensez à miser sur le travail cardiovasculaire, mais également sur le renforcement musculaire. Parce que la perte de poids, ce n'est pas une séance magique, c'est une accumulation de petits efforts qui font la différence. Allez, à vous de jouer.
1: Merci beaucoup Nordine Attab. D'autres gestes prodigués par Nordine pour favoriser notre perte de poids intelligemment, s'il vous plaît, sont à retrouver sur notre site ici.fr, mais aussi tous nos podcasts forme et bien-être en vous abonnant à notre application Radio France. Il est 6h19, vous écoutez ici, on vous souhaite un début de week-end très agréable avec une femme like you parfaitement mise en valeur par le chanteur Camaro. Yes.
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1: 6h22 avec celui qui a son multipass pour entrer dans vos chaînes de télé préférées. Bonjour Patrice Gascoin.
2: Bonjour François-Xavier, bonjour à tous.
1: Pour les coulisses télé de ce samedi, Patrice, une programmation plutôt singulière. France 2 brouille les pistes ce soir. Pas de divertissement en prime time, mais à la place, un épisode de la série Capitaine Marlowe.
2: Ce soir, David Hallyday a une déclaration à faire. Enfin, plutôt son personnage dans Capitaine Marlowe. Il a un truc à vous dire.
3: Bon ben, je n'avais pas forcément prévu d'annoncer aujourd'hui. Mais bon, manifestement, j'ai pas le choix. Ben voilà, Carla et moi allons nous marier.
2: Alors, je vous cache pas que la nouvelle va en surprendre quelques-uns. Dans l'enquête de Capitaine Marlowe, ce soir sur France 2, David Hallyday incarne Grégoire, un grand reporter exilé sur une île bretonne. Ce Grégoire reçoit ses anciens amis de lycée pour un week-end de retrouvailles. Mais effectivement, lorsqu'il leur présente sa jeune et jolie fiancée, l'ambiance se tend. Et malheureusement, le lendemain, un de ses amis meurt dans une explosion. Je laisse à Marlowe, Corinne Maziro, le soin de découvrir sous vos yeux ce soir le coupable. En attendant, j'ai voulu savoir pourquoi José Dayan, créatrice et réalisatrice de Marlowe, a-t-elle pensé à vous, David Hallyday, pour ce personnage de Grégoire?
3: Ça faudrait lui demander, je ne peux pas répondre à sa place. En tout cas, tout ce que je peux dire, c'est qu'il y a 2 ans déjà, elle m'avait sollicité pour un Marlowe. Et je ne pouvais pas parce que j'étais en tournée. Je pensais qu'elle allait oublier et en fait, non.
2: José n'oublie jamais.
3: C'est ça, oui, on apprend à la connaître. J'étais très surpris qu'elle repense à moi 2 ans après. J'ai lu le scénario, il m'a bien plu. Je me suis dit, allez, on y va. Ça a été un très beau déclencheur que de bosser avec elle. J'ai découvert d'abord quelqu'un d'extraordinaire humainement, qui sait ce qu'elle veut. Elle est, je me suis senti totalement en confiance. Bon, elle bosse très très vite. Et donc voilà, le casting était top. Donc j'ai vraiment pris beaucoup beaucoup plaisir au point de me dire, ça serait vraiment génial de remettre le pied à l'étrier une nouvelle fois, puis de continuer quelque part à faire sur un beau projet comme ça. Why not?
2: Moi, je suis sûr que ça va donner des idées à certains de proposer à David Hallyday d'être héros de série.
3: Ben pourquoi pas, si c'est un rôle de composition et puis quelqu'un totalement différent de moi, pourquoi pas. Oui, non, mais c'est très amusant de tourner. Et je trouve que c'est pas complètement antinomique avec mon métier à moi. Il y a vraiment des similitudes entre la musique, la scène, en tout cas le live, et puis un plateau de cinéma.
2: Les coulisses de ce premier rôle pour David Hallyday à voir ce soir sur France 2 dans Capitaine Marlowe. Quant à moi, Capitaine Gascoin, je reviens demain avec de nouvelles coulisses télé.
1: Eh oui, mes respects mon capitaine, à demain en effet 6h20, 6h25 sur votre radio ici, dans moins de 5 minutes. C'est le retour de l'info avec vous Valentine Letest, l'actu française et internationale résumée en 90 secondes. Et puis à 6h32 dans l'info du jour, Valentine, attention aux différences de température.
4: Oui, quand maman vous apprenait à vous mouiller la nuque avant de vous baigner, ce n'était pas pour rien. Les secouristes confirment, le risque d'hydrocution existe. Reportage dans 6 minutes.
1: Dans l'intervalle, c'est la musique des Pointer Sisters avec Tonic, grâce au classique I'm So Excited et votre horoscope signe par signe préparé par Catherine Viguier sur votre radio ici. Bienvenue.

0: Votre radio ici qui vous fait danser de bon matin. I'm so excited, the Pointer Sisters, pour le démarrage de votre week-end à 6h28. Bonjour Catherine Viguier.
1: Bonjour François-Xavier.
0: Avec vous l'horoscope du samedi 23 mai 2026. Catherine, avec vous, on détaille une tendance.
1: Celle du soleil aux Gémeaux pour nos 12 signes. Bélier, donc une bonne nouvelle, le soleil et Mercure en signe ami, vous brillez, vous communiquez. Taureau, il s'agit de votre trésorerie et vous allez négocier de manière habile. Gémeaux, vous êtes la vedette du zodiaque, mis en valeur, profitez-en. Cancer, Vénus vous rend séduisant et cette séduction vient surtout de votre bel intérieur. Lion, période agréable, vous avez des alliés utiles car il faut vous battre au sujet de votre travail. Vierge, tout ce que vous pensez, écrivez-le, retenez-le, vous avez des idées de génie. Balance, en vous évadant, vous vous videz la tête et ça se passe bien mieux ensuite. Scorpion, vous analysez, vous sublimez vos émotions en aimant fort ou en vous racontant. Cher Sagittaire, tout ce qui a trait au partenariat vous intéresse, restez en éveil. Capricorne, malgré des succès bien mérités, faites une place à votre santé, c'est important. Verseau, vous êtes plus léger, moins angoissé et c'est bien mieux en cas de difficulté. Poisson, vous aurez sans doute le sourire et on sera heureux de vous trouver sur notre chemin. Et pour nous tous, à défaut de croire en l'autre, eh bien croyons déjà en nous.
0: Oui, ce sera déjà un excellent début, effectivement. Merci Catherine Viguier, horoscope qui est à retrouver en intégralité sur l'application ICI. Merci de nous rester fidèles. Très beau week-end, vous écoutez ICI. Il est 6h30, toute l'actualité en France et dans le monde. Place aux 90 secondes, c'est avec vous, Valentine Lottès.
2: Déjà des records de température battus hier. Il n'a jamais fait aussi chaud pour un mois de mai à Saint-Brieuc, Dinard, La Roche-sur-Yon ou encore en Charente-Maritime avec 32,5 degrés relevés à Château-d'Oléron par Météo France. Son interrogatoire reprendra ce matin au Portugal. On n'en sait plus sur la Française soupçonnée de l'abandon de ses deux enfants au bord d'une route. Une psychomotricienne, sexologue de 41 ans, récemment installée en Alsace. Son compagnon, arrêté avec elle, est un ancien gendarme de 55 ans, adepte des théories du complot. Soupçonné d'agression sexuelle sur une vingtaine d'enfants, deux animateurs du périscolaire à Paris sont placés en détention provisoire. Deux hommes de 52 et 44 ans, intervenant dans des écoles primaires et maternelles du 7e arrondissement. Le trafic des trains rétabli ce matin, indique la SNCF, après de très gros retards hier soir en gare d'Austerlitz à Paris, à cause d'un son étrange entendu à bord d'une rame TER en région parisienne. Tout le trafic a été suspendu pour rechercher l'origine du bruit, sans succès. Enfin, après trois échecs en finale, le Racing Club de Lens s'offre son premier titre en Coupe de France de football. Vainqueur en finale hier soir de Nice, 3-1, dans un stade de France largement acquis à la cause des nordistes. Des sculptures, peintures, œuvres d'art et moments de l'histoire de nuit. C'est la nuit européenne des musées ce soir. Ils sont 1300 en France à ouvrir leurs portes gratuitement.
0: 6h32, l'info du jour, Valentine, avec les précautions à prendre pour se rafraîchir ce week-end.
2: On se mouille la nuque, les bras et le visage avant de plonger pour échapper à ces températures records en ce week-end de Pentecôte. Message des secouristes, Marius Delaunay, vu la différence de température entre la plage et à l'intérieur de l'eau.
3: Au Sable d'Olonne, par exemple, une dizaine de nageurs sauveteurs seront postés sur la grande plage et le secteur de Tanchette, hein, les zones de baignade les plus fréquentées de la commune.
4: On a une température de l'eau qui est effectivement assez fraîche, puisque avec des vents d'est, on est aux alentours de 14, 15, peut-être 16 degrés.
3: Loïc Potier est le responsable des plages des Sables. Il va forcément redoubler de vigilance ce week-end.
4: C'est l'avant-saison, c'est les premiers beaux jours du coup de la période d'avant-saison. On en profite pour rappeler de bien regarder la couleur du drapeau, d'aller prendre conseil auprès des nageurs sauveteurs.
3: Pour éviter les chocs thermiques et la fameuse hydrocution, ça peut aller du mal de crâne jusqu'à l'arrêt cardiaque pour les cas les plus rares et les plus extrêmes. Il faut donc rappeler les gestes simples pour Yann Le Biavan, médecin-chef adjoint chez les pompiers de Vendée.
5: Avant de se baigner, il faut éviter de rester longtemps en plein soleil, plutôt boire régulièrement de l'eau, hein. Et quand on va rentrer dans l'eau, il ne faut jamais plonger brutalement après avoir eu très chaud. Il faut plutôt rentrer progressivement, commencer par se mouiller la nuque, les bras, le visage, le thorax. Enfin, des méthodes que nos grands-mères nous ont apprises. et qui sont toujours valables.
3: Et les secouristes recommandent également de redoubler de prudence pour les plus fragiles, les enfants, bien sûr, et les personnes les plus âgées.
2: Voilà, on ne se rafraîchit pas n'importe comment et pas n'importe où non plus. Les voies navigables de France rappellent les dangers de la baignade sauvage dans les fleuves, canaux et rivières, notamment à cause de la présence d'écluses et de ponts.
0: Merci beaucoup Valentine. Retour de l'info à 7h sur votre radio ici. La météo, justement, parlons-en ensemble à 6h34. Météo de ce samedi 23 mai, c'est donc un avant-goût d'été, des conditions très agréables pour l'ensemble de nos régions, jugées plus tôt. Attention tout de même en ce début de journée, hein, quelques brumes matinales sur le secteur de la Haute-Marne notamment et la Bourgogne, quelques nuages bas également du côté du littoral vendéen, mais déjà partout ailleurs, un anticyclone bien présent qui nous donne ce bel ensoleillement. Et puis pour cet après-midi, plein feu, le soleil s'impose un petit peu partout avec une sensation de météo estivale. Vos valeurs particulièrement douces et donc légèrement au-dessus des normales de saison, avec ce matin 21 degrés pour Hendaye, 22 à Hyères, 24 du côté de Tours et Porto Vecchio, 25 pour Albi et Béthune, 27 à Libourne, et en après-midi, des valeurs comprises entre 25 et 31 degrés, la maximale pour Orthez. 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
0: En 1975, la France découvrait un certain William Scheller. C'était avec le titre Rock and Dollars, et fort de ce premier succès, et bien quelques mois plus tard, le chanteur renouvelait l'expérience avec le Carnet à spirale, autre classique à réécouter ce matin sur votre radio ici. Bon week-end avec nous.

0: On vous espère en pleine forme ce samedi matin. Votre radio ici est pour vous accueillir le carnet à spirale feuilleté par William Scheller.
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0: Je sais que vous le savez, mais on vous le rappelle quand même avec Valentine. 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
3: Tout à fait.
0: 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Également avant 7h, pour la musique de votre week-end, vous pourrez compter sur Laura Branigan. Qui arrive.
3: Elle n'était pas réveillée.
0: Non.
3: Il est encore très tôt. Hein.
0: Bah 6h38, la pauvre, en même temps. Hein. Mais elle est bien là, inoubliable, self-control, c'est à suivre sur votre radio ici. 6h38, donc, la nouvelle mode des lunettes connectées d'envie numérique, vie privée. Ce matin, Valentine Letès, on parle des risques de cette nouvelle technologie pour nos données.
3: Et par rapport au smartphone, une nouvelle étape a été franchie. Les lunettes connectées sont invisibles, ou presque, hormis une petite LED qui s'allume sur la monture lorsqu'elles enregistrent du son ou de l'image. Ces lunettes permettent notamment de filmer en toute discrétion. Et c'est bien le problème, explique la CNIL, la Commission Nationale de l'Informatique et des Libertés. Avec ce type de monture, facile de s'introduire dans un lieu où la prise d'image et de son est interdite sans attirer l'attention. Et contrairement à un téléphone portable que l'on doit sortir, tenir, orienter, les lunettes filment tout ce que l'on regarde, même pas besoin d'appuyer sur un bouton. Le modèle commercialisé par le groupe Meta, propriétaire d'Instagram et de Facebook, est relié à un système d'intelligence artificielle.
0: Okay.
3: Il suffit de dire « Hey, Meta, prends une photo pour capturer en image la scène et les personnes face à vous. »
0: Mais leur utilisation, elle est bien encadrée par la loi, Valentine ?
3: Toute atteinte à la vie privée avec enregistrement ou transmission de paroles ou d'images est punie d'un an de prison et de 45 000 euros d'amende. Peu importe l'appareil utilisé, il n'y a pas de législation spécifique. Mmh. Mais les lunettes connectées soulèvent des enjeux encore plus grands. Êtes-vous prêt à considérer tous vos amis, vos voisins, vos collègues ou n'importe qui croisés dans la rue comme une caméra mobile ? Vu le succès du modèle de Meta, 7 millions d'exemplaires vendus l'année dernière, la question est de savoir dans quelle société nous souhaitons vivre. Les technologies émergentes sont justement au menu cette année du G7, des autorités de protection des données, soit les équivalents de notre CNIL pour chacune des 7 grandes puissances mondiales.
0: Et pour en savoir plus sur les objets connectés et les risques qu'ils représentent pour vos données, rendez-vous sur ici.fr, page vie numérique, vie privée, votre chronique qui revient demain à 6h38 avec Valentine Letès, bien sûr, sur votre radio ici.
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0: 6h41, très beau réveil avec votre radio ici. On espère que vos valises sont bouclées. Bah oui, pour un voyage dans le temps organisé par Stéphane Bern et précisément ce matin au temps de la mondialisation du savon.
4: Le savon de Marseille a des odeurs de Provence, d'huile d'olive et de lavande. Et pourtant, il vient de bien plus loin. Alep, en Syrie. Au Moyen-Âge, les chevaliers partis en croisade, en Orient, ramènent des reliques, des épices. C'étaient les souvenirs duty-free, mais version médiévale. Et à Alep, en Syrie, ils découvrent aussi l'art de la savonnerie. C'est là qu'est fabriqué le plus vieux savon du monde depuis l'Antiquité. Conçu à base d'huile d'olive et de baies de laurier, ces pains de savon sont lentement cuits dans des chaudrons, puis séchés. Un produit raffiné et parfumé qui surprend les guerriers venus d'Occident, plus habitués à briller sur les champs de bataille que sous la douche. Ils rapportent la recette avec eux en Provence en l'adaptant à la mode locale. On garde l'huile d'olive abondante dans les campagnes et on abandonne le laurier. Rapidement, les ateliers prospèrent à Marseille et Louis XIV réglemente sa fabrication. Ne peuvent être utilisées que des huiles pures et sans mélange de graisse, sous peine de confiscation des marchandises. En clair, pas question de savonner le roi avec du gras de canard. Et voilà que grâce à la qualité de sa production, Marseille devient la capitale du savon.
5: C'est Marseille, bébé !
4: À la fin du XVIIe siècle, on en produit 20 000 tonnes par an, qui se vendent en portions de 5 à 20 kg. De quoi bien se frotter derrière les oreilles. C'est ainsi qu'une invention orientale est devenue un symbole provençal. La prochaine fois que vous vous lavez avec un cube de savon de Marseille, vous pourrez chanter sous la douche « Tout, tout pour ma Syrie, ma Syrie ».
0: Ah, magnifique. Merci mon cher Stéphane Paul Naberne. Voyage dans le temps, le best-of à suivre également demain à 6h43. En attendant de retrouver vos inédits, bien sûr, de retour dès lundi sur votre radio ici. Ce sera juste avant les infos de 8h. En ce qui nous concerne, il est 6h43. C'est à la une de Femme Actuelle cette semaine, Valentine.
3: Les éco-recharges valent-elles le coup ? Côté fabricant, on prétend qu'elles sont plus économiques mais moins polluantes. Mm-hmm. Mais les associations de consommateurs, elle reste réservée.
0: Tentons donc de démêler le vrai du faux avec la rédactrice en chef de Femme Actuelle, Sabrina Nadjar, avec nous dans 3 minutes, le temps d'écouter la musique de Jérémy Frérot. Vous écoutez Adieu, ici.

0: 6h46, votre radio ici vous souhaite un très joli réveil du samedi à l'écoute de Jérémy Frérot, venu vous interpréter Allieu.
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0: Les éco-recharges valent-elles le coup? C'est le sujet qui est traité cette semaine dans ce dossier à la une de Femmes Actuelles. Et nous en discutons bien sûr avec Sabrina Nadjar, la rédactrice en chef. Bonjour Sabrina.
3: Bonjour François-Xavier.
0: Alors Sabrina, tout d'abord, est-ce que vous pouvez peut-être nous rappeler ce qu'on appelle des éco-recharges?
3: Alors vous savez, ce sont ces petits sachets, ces petites poche qui remplace un emballage qui est habituellement extrêmement résistant. Je ne sais pas si vous voyez ce que je veux dire. Les emballages, par exemple, de lessive. Alors, ce sont des emballages qui sont faciles à utiliser, à ouvrir, à fermer, pour verser, prélever. Ils sont remplacés donc par un emballage un peu plus sommaire. En général, c'est un espèce de sachet avec un système d'ouverture très simple,
0: d'accord,
3: mais qui est beaucoup plus léger. Et le but, c'est de transférer le produit qui est dedans dans le fameux emballage d'origine plus durable dans le temps.
0: Alors, est-ce que c'est vraiment économique ?
3: Sur le papier, pour tout vous dire, ça en a l'air. On se dit que c'est un emballage plus léger, qu'il n'y a pas de fioritures, qu'il est donc plus facile à fabriquer et en plus moins lourd à transporter. Mais en pratique, c'est moins simple. Des enquêtes sur le terrain montrent que une fois la promotion passée pour donner envie aux acheteurs, certaines recharges de gel douche ou d'assouplissant, par exemple, sont plus chères au litre que la bouteille prête à l'emploi. Donc c'est vraiment un comble. Et la raison de ce comble, c'est en fait parce que l'outil de production n'est pas toujours adapté aux éco-recharges, ou que les quantités vendues sont insuffisantes pour faire baisser les prix. Donc finalement, c'est totalement contre-productif.
0: Côté écologique, est-ce que ces éco-recharges permettent vraiment de réduire l'impact sur l'environnement, Sabrina ?
3: Alors, réduire le plastique, bien sûr, c'est positif. Mais l'impact global sur l'environnement dépend de la fabrication, du transport, de la concentration en éléments actifs, du produit. Et puis savoir si aussi il est recyclable ou pas. Bon, si la recharge est une simple poche plastique fine, normalement, elle mobilise moins de matières premières qu'un flacon d'origine. En fait, on réduit de 10 à 20, voire 30 % la consommation de plastique pour un usage donné. Voilà, bon, c'est important, mais soyons honnêtes, on la ramène quand même pas à zéro.
0: Oui, c'est déjà un effort
3: de faire.
0: Mais
3: peut mieux faire quand même.
0: Exactement. Merci beaucoup, Sabrina. Je rappelle que ce dossier, les éco-recharges valent-elles le coup, est à la une de Femmes Actuelles cette semaine. Merci, Sabrina Nadjar.
3: Merci à vous.
0: Je rappelle que vous êtes la rédactrice en chef de Femmes Actuelles, le magazine disponible pour ce nouveau numéro dès ce week-end chez tous les marchands de journaux. Ici, votre radio. Merci de nous avoir choisi. Vous croisez ce matin Laura Branigan avec ce magistral Self-Control. Tout va bien.

0: avec Laura Branigan pour Self Control sur votre radio ici. Merci beaucoup de nous rester fidèles en ce début de week-end de Pentecôte avec les Ronettes qui viennent faire un petit tour par chez nous également. C'est sympa ça, Valentine.
1: On adore Be My Baby.
0: Eh oui.

0: c'est aussi votre radio du week-end avec The Ronettes ce matin pour vous faire chanter sur Be My Baby. Il est 6h55, on prend la direction ce matin des Pyrénées-Orientales. Nous sommes tout près de Collioure à Saint-Genis-des-Fontaines. Nous y retrouvons Jean-Paul. Bonjour Jean-Paul.
1: Bonjour Jean-Paul.
2: Bonjour François-Xavier et Evelyne.
0: Alors Valentine, mais c'est presque Valentine, pareil.
1: J'aime bien Evelyne. Non, j'aime bien.
0: Jean-Paul, on est ravis de vous accueillir avec Emeline/Valentine. Dites-nous, quel est votre message ?
2: Alors, mon message, c'est surtout de passer un bon week-end, de profiter de ce beau temps.
0: C'est vrai.
2: Surtout. Et puis, qu'est la paix pour moi, ce serait bien aussi.
1: La paix ?
2: Ouais, qu'est la paix. Écoutez, on entend beaucoup de problèmes en ce moment.
0: Ah oui, bon. Ça c'est certain, vous avez raison. On va faire en sorte, en tout cas, que les choses s'apaisent, nous, à notre niveau. Dites-nous, Jean-Paul, il paraît qu'il y a une activité un peu insolite ce week-end. Enfin, insolite pour nous, en tout cas.
2: Ce week-end, c'est la fête de la nature dans le département. Et si vous voulez, là, on va une randonnée pour voir un petit peu tout ce qui est reptile dans la région.
1: Jean-Paul, j'ai une question, vraiment. C'est Evelyne qui vous parle.
2: Oui.
1: Pourquoi aller chercher des serpents ? Quelle idée ?
2: Mais c'est ma curiosité, parce que je vais vous dire honnêtement, j'en ai peur.
0: Ah ! Donc c'est pour...
1: Donc vous aimez vous faire peur.
2: Là, j'aime me faire peur, en effet, parce que...
0: Est-ce que vous voulez...
2: Il y en a beaucoup par ici.
0: Ah on imagine bien. Est-ce que vous voulez qu'on vous inscrive à Fort Boyard aussi avec Valentine ? Pour se faire peur, c'est pas mal aussi.
2: Non, je regarde, je suis fidèle de Fort Boyard, mais j'aime bien les regarder, mais j'irai pas dans la cage.
0: Bon, en tout cas, vous saluez les serpents de notre part avec Evelyne/Valentine, et on vous embrasse bien fort, mon cher Jean-Paul. On vous envoie le poste radio directement à la maison. Il est totalement inoffensif, mais il vous permet de rester connecté à votre radio. Ça, c'est chouette.
2: Ah écoutez, c'est très gentil, et puis écoutez, moi pour celui-là, je suis un fidèle de votre radio, je trouve ça tellement sympa que quand je suis levé, en général, j'appuie sur mon poste pour vous écouter.
0: Merci beaucoup de nous rester fidèles, Jean-Paul, on vous dit à très très vite, merci beaucoup. Et à 6h57, pour le meilleur de sa revue de presse décalée, et surtout pour nous mettre les points sur les i, il est arrivé, c'est Willy Rovelli, bien sûr, bonjour.
3: Bonjour. Et on commence avec l'affaire Patrick Bruel qui n'en finit pas. Une masseuse porte plainte contre le chanteur qui lui aurait demandé avec insistance qu'elle lui fasse des massages au niveau de l'anus. Là pour lui, ça sent vraiment la merde. Et pour Bruel, 2026 risque d'être un anus horribilis, mais avec un seul N. C'était dit, rendez-vous dans 10 plaintes. Le film Michael sur Michael Jackson cartonne au cinéma avec 5 millions de spectateurs en 3 semaines. Un film pourtant interdit aux moins de 13 ans. Pas pour les empêcher de voir le film, mais pour dissuader les pédophiles d'y aller. Voilà, un film à voir en 3D, 3 doigts. Le comédien Macaulay Culkin qui a vu Michael a dit qu'il l'avait beaucoup touché. Pas le film. Plus de 1700 personnes confinées dans un paquebot à Bordeaux après un décès lié à une gastro-entérite. Le gastro le plus connu jusqu'ici à Bordeaux, c'était Philippe Etchebest. Apparemment, on s'est bien chié sur ce bateau. Le comédien Michael Youn, que l'on voit actuellement dans l'émission Mask Singer sur TF1, victime d'un homejacking par 3 hommes cagoulés. Là, il savait qu'il était caché sous les masques. C'est voleur. Là, c'était facile. En même temps, il y a quelques années, il chantait Fouta cagoule. Ils ont foutu leur cagoule. Épidémie d'antavirus, explosion des ventes de masques en France. Patrick Bruel veut déjà pas mettre un slip pendant ses massages, alors un masque. À Livourne, en Italie, les propriétaires de chiens ont encouru 500 euros d'amende s'ils ne nettoient pas son urine. Pise aussi devrait faire pareil, parce qu'il y en a marre que les chiens pissent partout. Bonne nouvelle, pour lutter contre les déserts médicaux, le gouvernement envisage de fournir gratuitement un dromadaire à tous les patients. L'écrivaine Aurélie Valogne rachète la maison de Jane Birkin dans le Finistère. Vu l'hygiène de Serge Gainsbourg, Jane Birkin, c'était surtout une ex-fan des cystites. Enfin, la question du jour. Si on boit la bouteille un soda orange suspect, est-ce qu'on peut choper un fantavirus ? Vous avez 2 heures. Allez, passez un bon samedi et à tout à l'heure midi.
0: Pas mal le coup du fantavirus, on aime beaucoup. Willy Rovelli qui vient déjeuner chez vous, c'est tout à l'heure évidemment sur votre radio ici. Valentine, merci beaucoup de m'avoir accompagné. On vous retrouve à 7h30.
1: Avec plaisir François-Xavier, à tout à l'heure pour l'info en 90 secondes.
0: Et tout de suite au micro d'ici matin dans votre région, c'est parti.
4: Oui, bonjour, merci François-Xavier, Valentine, à tout à l'heure. Oui, toute l'équipe d'ici matin en Bretagne vous accueille. C'est Ferdi qui est aux manettes du son et de la technique ce matin. Adrien vous accueille pour vos infos, Valentin Belleville. Bonjour Valentin.
5: Bonjour Delphine, bonjour à tous.
4: Pas trop chaud ?
5: Non, ça va pour l'instant, mais ça va grimper apparemment.
4: Tout à fait. Allez, c'est parti. Ils ont grimpé.
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4: Bienvenue sur votre radio locale, ici à Armorique. Nous sommes le samedi 23 mai, les 7h. Le journal Valentin Belleville, cette fois, ça y est, la barre des 30 degrés sera dépassée aujourd'hui.
5: Jusqu'à 33 degrés prévus à Rennes, Redon ou encore Vannes. On respirera mieux dans les Côtes d'Armor, où il devrait faire 10 degrés de moins, autour de 22-23 degrés. On y revient en détail, bien sûr, à la fin de ce journal. La Bretagne ne fait pas exception au dôme de chaleur qui recouvre la France. En ce moment, les températures atteignent des valeurs exceptionnelles pour un mois de mai, et ça va durer encore quelques jours. Guillaume Fariol, de premier record mensuel de chaleur ont été battus hier.
7: Météo France publie sur les réseaux sociaux une photo satellite de notre pays. Pas un nuage, ciel totalement dégagé. L'illustration parfaite de ce dôme de chaleur coincé sur la France qui fait grimper le thermomètre à des valeurs inédites pour un mois de mai. Record mensuel battu hier à Saint-Brieuc ou Dinard en Bretagne, plus de 29 degrés. À La Roche-sur-Yon en Vendée ou au Château d'Oléron en Charente-Maritime, plus de 32. D'autres records vont tomber dans les prochains jours, en particulier en début de semaine prochaine au pic de ce coup de chaud particulièrement précoce. La barre des 35 degrés pourrait même être franchie jusqu'en Bretagne, exceptionnelle pour la saison. Une alerte orange canicule semble exclue à ce stade, mais certains départements pourraient basculer en vigilance jaune. Et ça, ce serait une première pour un mois de mai.
5: Guillaume Fariol, et c'est dans ce contexte que se tient aujourd'hui à Rennes le Forum international de la météo et du climat. C'est à l'espace conférence Georges Brand, au programme des échanges sur l'évolution des bulletins, des vigilance, l'amélioration des prévisions, le dérèglement climatique, mais aussi sur la différence entre les termes météo et climat, comme l'explique Evelyne Delia, la célèbre présentatrice télé qui sera présente à Rennes.
8: La météo, c'est du court terme. Ce sont les bulletins quotidiens où l'on donne les informations météo pour le lendemain, le surlendemain et les jours suivants. Donc ça, c'est la météo, c'est-à-dire que ce sont des phénomènes qui vont arriver dans les 24, 48 heures. Et c'est vrai que maintenant, avec l'augmentation des possibilités de prévision, on va de plus en plus loin dans le temps. Maintenant, on va par exemple à 6 ou 7 jours. Et puis, la climatologie, c'est du long terme. Et ce sont un peu les conséquences de la météo, la climatologie. Avec une météo où les températures sont de plus en plus élevé, c'est ce qui est responsable du changement climatique. Et donc, les deux sont étroitement liés et la climatologie est un petit peu, en quelque sorte, la conséquence de la météorologie.
5: Et aux côtés d'Evelyne Delia, notre star à nous, Breton, notre prévisionniste à Météo Bretagne, Sébastien Decaux, sera également du rendez-vous aujourd'hui. Accès libre sur inscription de 10h à 17h à l'espace conférence Georges Brand à Rennes.
4: À Saint-Quay-Portrieux, dans les Côtes d'Armor, un réseau familial de trafic de drogue démantelé.
5: Ça s'est passé mardi, après deux mois d'enquête autour de cette famille costa-armoricaine. Près de 16 kilos de drogue et plus de 216 000 euros en liquide ont été saisis. 7 personnes interpellées, parmi lesquelles 3 sont en détention provisoire depuis hier, en attendant leur comparution immédiate mardi à Saint-Brieuc. Précision à lire sur ici.fr et l'application ici. La 43e édition du festival Art Rock se poursuit à Saint-Brieuc. Deuxième soirée très attendue ce soir, avec notamment Véronique Sanson pour la première fois sur la grande scène. Art Rock, c'est évidemment cette gigantesque organisation avec la particularité d'un festival en plein centre-ville. Joël Moison, vous l'avez constaté, c'est un vrai casse-tête pour les organisateurs.
9: Imaginez une grande scène installée sur un parking, 100 mètres plus loin, au pied de la cathédrale, une autre scène, plus petite mais imposante quand même, et une multitude de concerts devant les bars, le tout concentré dans le périmètre du centre-ville de Saint-Brieuc, de quoi effectivement créer une véritable cacophonie. L'an dernier, la tension était d'ailleurs montée d'un cran, l'équipe d'une artiste programmée sur la scène B avait eu toutes les peines du monde à régler le son à cause d'un DJ trop bruyant installé dans un bar voisin. L'équipe avait même menacé de ne plus jamais remettre les pieds à Saint-Brieuc. Depuis, le bar en question a changé de propriétaire. Pauline, Alexandre et Léa, qui en ont repris les rênes, assurent que ce genre d'incident ne se reproduira pas.
10: On a un nombre de décibels à baisser. Et après, nous, on a un ingé son, eux, ils ont leur ingé son. Donc voilà, ils sont en contact tous les deux. Donc s'il y a le moindre problème, ils s'appellent et on reste.
11: Déjà, coupe le son. on fait les choses ensemble.
9: Parce que vous êtes vraiment tout près, vous.
11: On est juste à côté. Surtout qu'ils ont fait une nouvelle entrée pour la scène B. Le but, c'est pas de leur casser les oreilles dès 18h pour les gens qui font la queue. Que tout se passe bien ensemble, en harmonie.
9: La direction d'Arock a fait le choix depuis plusieurs années de diffuser le son en dessous du seuil légal pour le confort des festivaliers et des riverains. Elle invite aujourd'hui les bars à faire de même. Un bilan sera dressé à l'issue du festival pour voir s'il n'y a pas eu de fausses notes cette année.
5: Philippe Catherine, présent l'an dernier à Rock, il n'est pas là cette année, mais d'autres le sont. Véronique Sanson donc ce soir, ou encore Gaëtan Roussel demain soir. Et puis le sourire des Lensois ce matin après la victoire 3-1 du RC Lens face à Nice hier soir. Premier titre de champion de France de leur histoire pour les nordistes. Une victoire qui permet au Stade Rennais d'être qualifié d'office en Europa League la saison prochaine.
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5: Et un début de week-end suffocant.
4: Oui, complètement. Déjà, cette journée de samedi sera ensoleillée, on peut le dire, du matin au soir. Ouais, elle commence toutefois sous un soleil voilé en Ille-et-Vilaine et dans le Morbihan. Mais les températures sont déjà élevées ce matin. On relève 15 degrés à Loudéac et Pontivy, 16 à Saint-Brieuc, à Saint-Malo et Dinard, 17 degrés à Chanteloup, Redon, Ploermel et Bagne-Bretagne, 18 à Rennes et Vannes. Cet après-midi, des conditions toujours très ensoleillées avec des températures très élevées pour la saison, puisqu'on aura à l'intérieur de l'Ille-et-Vilaine et du Morbihan des températures comprises entre 28 et 33 degrés. La maximale, vous l'avez dit dans le journal, c'est pour Vannes, 33 degrés au milieu de l'après-midi. Et puis, si vous cherchez un peu de fraîcheur, on vous conseille le littoral nord. Comme il est exposé à une brise marine, les températures sont plus fraîches. Elles sont comprises donc au meilleur de la journée entre 19 et 24 degrés, donc beaucoup plus supportable. Oui, tout à fait. Et demain, ce sera bis repetita, plein soleil sur toute la région, 22 à 25 sur les minimales, 29 à 32 ailleurs. Donc on va continuer comme ça sur ce week-end de la Pentecôte. Votre infotrafic de 7h06, vous avez un accident actuellement à hauteur de Beau dans le Morbihan, direction de Lorient sur la Nationale 24. Il n'y a pas de difficulté de circulation pour le moment, mais restez attentifs. Et puis le corps d'un animal à Montertelot dans le Morbihan sur la vanne Pluermel, la Nationale 166. Elle a aussi resté attentive. Si vous constatez la moindre difficulté sur votre trajet, vous pouvez nous passer un petit coup de fil en 02 99 67 35 35.
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4: Ça, c'est le tube qui a fait connaître Mylène Farmer. Vous avez compris? Oui, c'est ça, sans contrefaçon. Sur ICI Armorique, 7h07, bon réveil.

0: Sans contrefaçon, vous venez d'écouter Mylène Farmer sur Ici Armorique.
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0: Et bah bon week-end justement, très bon début de journée avec Ici Armorique. Ici Armorique, c'est votre radio locale de proximité en Bretagne. Ici, vous pouvez écouter vos titres favoris, l'info de votre commune bretonne, le tout enveloppé par la bonne humeur de l'équipe d'Ici Matin. Est-ce que vous connaissez, tiens, l'origine de l'expression « monter sur ses grands chevaux » ? Eh bien, vous allez mieux la connaître grâce à Jérôme Prodhomme dans ce rendez-vous. Pourquoi on dit ? Ce sera dans 3 minutes, parce que là maintenant, à 7h11, on joue, oui, pour votre livre « La boussole céleste du papillon » de Benoît Prospero, sorti chez Tana Édition. C'est un essai, en fait, pour prendre le temps de s'émerveiller. Donc voilà, c'est un super bouquin, en gros, avec plein de conseils pour vous détendre, avec plein de moments de suspension. Donc voilà, vous cherchez à vous détendre, des bons conseils pour ça. C'est le livre parfait, il est à gagner ce matin. Donc c'est simple, il suffit de répondre correctement à cette question. Benoît Prospero est le créateur de l'émission Planète Bleue, ainsi que la série Le Monde Merveilleux du Vivant. Mais sur quel site vous pouvez retrouver cette série ? Est-ce que c'est sur ici.fr ou est-ce que c'est sur ici.bzh? Vous avez la bonne réponse. 02 99 67 35 35. C'est Adrien qui vous accueille. Vous jouez pour ce super livre, La boussole céleste du papillon de Benoît Prospero chez Tana Édition. Bonne chance.
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0: Une expression vous intrigue ? Eh bien, le week-end, Jérôme Prodhomme sort ses grimoires pour éclairer son origine.
6: Oh, dis donc, belle bête, hein ?
7: Bah ouais, ouais, il envoie du bois, mon Médor.
6: Bah, c'est pas un cheval ?
7: Bah si, c'est mon cheval, Médor.
6: Bah, non, mais attendez, Médor, c'est un nom de chien, ça.
7: Bah, attendez, mais je vous demande, bah... moi. C'est mon cheval, je l'appelle comme je le veux.
6: Oui.
7: Bah, il s'appelle Médor, il s'appelle Médor, voilà, c'est comme ça. Mais c'est dingue, ça, quand même. Oh, bah... Puis là, c'est mon canari.
6: Oui.
7: Mon canari s'appelle Minou.
6: Et c'est pas un nom de chat, ça ?
7: C'est Minou et c'est comme ça !
6: Vous savez quoi ? On va faire pourquoi on dit « monter sur ses grands chevaux ». L'expression est très ancienne puisqu'au Moyen-Âge, les chevaliers montent sur leurs grands chevaux quand vient le combat. Et ces grands chevaux sont spécialement dédiés à la bataille et l'homme qui est dessus, il part au combat, il crie, il hurle, il faut pas le chercher. Au XVIIe siècle, à la cour de Lunéville, en Lorraine, des descendants de ces preux chevaliers avaient l'habitude de rehausser leurs souliers de talons d'or pour marquer le coup et être plus haut que les autres, en rappelant que leurs ancêtres dominaient le combat autrefois. Comme ils étaient prétentieux, susceptibles sur leur droit de naissance et qu'ils avaient sale caractère, leur titre officiel de grands chevaux de Lorraine a fini par faire naître l'expression pour parler de quelqu'un qui s'énerve vite, fort, pour une raison petite et qui vous méprise même quand il vous parle.
7: Eh ben, c'est sûr que chauve comme vous êtes, hein. Vous risquez pas de monter sur vos grands cheveux, vous.
6: Bon,
7: hein.
6: Ben, vous voyez, moi, là, je reste zen. Je monte sur rien du tout. Même pas sur mes grands chevaux. Rien.
7: Ouais, ah ouais.
6: Bon, bref, voilà pourquoi on dit monter sur ses grands chevaux, alors qu'on ne sait plus vraiment pourquoi. Encore que vous, maintenant, vous savez.
0: Eh ben oui, on sait. Et demain, on va connaître l'origine du mot pêche-melba. Et nous, ça, on aime bien. Allez, on prépare déjà la fête des mamans sur Ici Armorique, en musique avec Christophe Maé et sa chanson La Lune, en hommage à sa maman.

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1: Christophe Maé avec La Lune, voilà, chanson pour sa maman. 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Mais Issy Armorique va vous offrir les cadeaux que vous voulez vous offrir à votre maman. Ça va être à partir de 7h10 chaque matin, toute la semaine prochaine. Voilà. Et puis, on regarde aussi côté météo, hein, sur la page Facebook Issy Armorique. Vous le savez, on met un commentaire météo chaque matin. Et puis, on vous lit en direct, comme tous les jours. Voilà. Alors on a le camping de Combourg qui a déjà 17 degrés avec une très très jolie photo. Dominique nous dit qu'il fait 14 degrés déjà à la pointe de Plouas dans les Côtes d'Armor avec un ciel légèrement nuageux. C'est vrai qu'il y a un soleil voilé, on l'a dit ce matin. Dominique et André de Balazé ont déjà 18 degrés avec toutes les fenêtres ouvertes. Voilà, vous avez bien raison, puis après il faudra refermer. Julo du 35, 18,2 degrés à Châtillon en Vendelais avec un ciel voilé. Pascaline à Trémorel, 17 degrés. Michel 17 degrés aussi à la Noé-Blanche, assez dans le sud, Ille-et-Vilaine. Marie-Jo, 16 degrés à Erdeven dans le Morbihan. Ronan à Pompéan, 16 degrés également avec un tout petit peu de vent. Et puis Marianne, 17 degrés avec un ciel dégagé à Le Ferré. Et puis Philippe, 16 degrés à Saint-Lunaire. Voilà, avec de très jolies photos. Continuez à nous mettre vos commentaires météo. Allez, on joue. Bonjour Christine.
2: Bonjour.
1: Vous nous appelez de la Dominelay en Ille-et-Vilaine. Vous jouez
2: pour... Oui, je peux aussi poursuivre le bulletin météo. Il fait 17 à la Dominelay.
1: Eh ben merci, ouais, super. Et vous avez un soleil voilé ou plein soleil?
2: Il y a déjà du soleil.
1: D'accord. Ben ouais, non, c'est important. Merci Christine, impeccable. Vous jouez pour ce livre La boussole céleste du papillon de Benoît Prospero, sorti chez Tana Édition. Ça va être vraiment un essai pour prendre le temps de s'émerveiller. Voilà, une invitation à l'émerveillement et à la détente avec cette question. Benoît Prospero, c'est le créateur de l'émission Planète Bleue, la série aussi Le Monde Merveilleux du Vivant. Vous pouvez l'écouter, cette série, sur ici.fr ou ici.bzh.
2: Ici.fr.
1: Absolument, Christine. D'ailleurs, on vous invite aussi à l'écouter. C'est dans le prolongement, en fait, du bouquin. Voilà. Benoît, il a rencontré plein de scientifiques et puis, ça vous pousse à vraiment regarder le monde autrement. Bien sûr, en toute conscience, avec à la clé, un moment d'émerveillement et de détente. On est ravis de vous offrir ce livre.
2: Ce thème me plaît bien, donc merci beaucoup. Je suis ravie aussi.
1: Eh ben, c'est parfait, Christine. Ça va être quoi le programme pour vous aujourd'hui?
2: Alors là, c'est un week-end de première communion dans notre paroisse, et donc j'accompagne les enfants. Donc ce matin, nous allons répéter. Demain, il y aura la cérémonie.
1: Ah ben, ça va être un programme assez chargé alors.
2: Ah oui, tout à fait, et sous le soleil.
1: Ben voilà, tant qu'à faire. On vous souhaite un excellent week-end, Christine, au plaisir.
2: Je vous remercie.
1: Au revoir.
2: Au revoir, bonne journée.
1: Chaque samedi, les offices de tourisme breton vous donnent leur bon plan sortie du moment. Ce matin, l'office destination Saint-Malo, Baie du Mont-Saint-Michel, avec Lisa Fonlu. Bonjour Lisa.
3: Bonjour.
1: Le tourisme, c'est aussi valoriser nos entreprises bretonnes. Deux visites sont déjà accessibles à l'office Saint-Malo, Baie du Mont-Saint-Michel, et une troisième en préparation. Et si on commençait par une exploitation d'agneaux de pré salé?
3: Et oui, parce que je ne sais pas si vous savez que dans la baie du Mont-Saint-Michel, nous avons deux produits qui bénéficient d'une appellation d'origine protégée. On a les moules de Bouchot qui vont commencer à être produites à partir du mois de juillet. Et on a également les agneaux des prés salés de la baie du Mont-Saint-Michel. Et vous avez l'agriculteur Yannick Frein, on est sur la commune de Ross-sur-Couesnon, qui propose justement une visite de sa ferme pour découvrir justement tout l'élevage et la production de ses agneaux. Ce sont des visites qui sont à partir de 10 personnes. Elles durent 1h30. Elles coûtent 7,50 € par personne. Et ça vous permet voilà, de comprendre le quotidien des agriculteurs et des producteurs de la baie du Mont-Saint-Michel.
1: Ça valorise aussi notre patrimoine, les produits locaux et le circuit court. C'est en plus une très bonne chose. Une autre entreprise aussi qui vous a tapé dans l'œil, si j'ose dire, c'est une entreprise qui produit de l'ail noir.
3: Exactement. Alors, c'est de l'ail noir qui est récolté dans la baie du Mont-Saint-Michel. Et ensuite, Sylvie Gesper-Hardy l'achète et elle a des secrets de fabrication qui viennent d'ailleurs du Japon. Et elle transforme cet ail de la baie du Mont-Saint-Michel en ail noir. Je ne sais pas si vous y avez déjà goûté, on a quasiment des notes de réglisse. C'est presque un alicament.

0: avec plein de bienfaits. C'est très doux au goût, on est presque sur un bonbon. Et c'est un produit voilà, qu'on peut utiliser tel quel, le manger comme ça, qu'on peut transformer en poudre, qu'on peut servir pour agrémenter par exemple une crème, etc. C'est vraiment très particulier et excellent. Et donc ça, c'est du côté de Cancale. Et donc Sylvie ouvre son atelier gratuitement. Voilà, il suffit de se déplacer dans la zone artisanale de la Bretonnière pour découvrir un peu la transformation de ce produit qu'on connaît tous, qui est l'ail.
1: Alors ces deux entreprises sont déjà visitables, hein, mais une troisième entreprise va ouvrir ses portes au public cet été.
0: Exactement. En fait, si vous allez sur le site internet de l'Office de tourisme, on a une page qui est dédiée aux visites d'entreprises qu'on va essayer voilà, d'enrichir dans les mois à venir. Et cet été, par exemple, vous allez pouvoir aller du côté de Dinger visiter la chèvrerie de la poterie. Là, le lait des chèvres est transformé en petit fromage que je vous recommande vivement. Et ça permet voilà, de découvrir l'élevage de ces chèvres, la traite et la transformation de leur lait. Avec une petite dégustation, c'est excellent. Et là, on est à 5 euros la visite par personne.
1: Et en plus, je crois qu'on peut acheter du fromage de chèvre aussi.
0: Comme ce sera également le cas dans l'atelier de Sylvée Nature à Cancale, pour la Loire.
1: Eh bien, merci pour toutes ces idées de bon matin, ça nous donne déjà faim, Lisa, vous le savez.
0: Mais oui, et puis c'est des visites qui intéressent aussi bien les visiteurs de passage que les habitants du territoire. Donc surtout, n'hésitez pas à aller à la rencontre des producteurs de notre destination.
1: Merci Lisa, et belle journée.
0: Merci beaucoup.
1: Et bien sûr, vous trouvez toutes les infos auprès de l'Office de tourisme de destination Saint-Malo Bret de Saint-Brieuc sur leur site internet. Allez, on démarre en trombe avec les rois du rock. Les Stones sont sur Isermaïque avec Start Me Up.

0: Brown pour un réveil rock'n'roll. C'était Start Me Up. 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Votre matinée se poursuit avec la bonne idée d'Evan. Evan, c'est notre influenceur, hein, 100% pour beurre. Ce matin, grâce à lui, vous allez découvrir une brigade 100% féminine qui officie à Rock and Talk, l'événement gourmand au cœur du festival Art Rock de Saint-Brieuc. On découvre Jomana et son équipe avec notre influenceur Evan à partir de 7h40.
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0: Votre matinée se poursuit avec l'info d'ici, les questions de la SPA de Saint-Brieuc. Ce matin, l'association cherche un nouveau terrain. Il en est question dans 1 minute 30, puisque tout de suite, c'est l'actualité en France et dans le monde. Voici le 90 secondes présenté par Valentine Letesse ce matin.
3: Sont les Lensois, vainqueurs de leur toute première Coupe de France de football. Le Racing Club de Lens a battu Nice hier soir en finale, 3-1. Une fin de saison en apothéose avec la qualification des Nordistes en Ligue des Champions la saison prochaine. Jamais il n'a fait aussi chaud en mai à Saint-Brieuc, La Roche-sur-Yon ou encore à Dinard, où des records de chaleur ont été battus hier. Et des températures jusqu'à 35 degrés sont encore annoncées aujourd'hui par Météo France. Deux animateurs périscolaires en prison, soupçonnés de violences sexuelles sur une vingtaine d'enfants à Paris, des petits, de maternelle et de primaire. Ces hommes sont placés en détention provisoire. Quant à Rouen, 3 plaintes sont déposées contre des agents de crèche et de centres de loisirs, également soupçonnés d'agression sur des enfants. À la recherche de Manon Rolandeau, disparue il y a un mois et demi près de Nantes, au moment de la fuite de son conjoint en Algérie avec leur petite fille, une grande battue citoyenne est organisée ce samedi dans l'espoir de la retrouver. Sur les rails, retour à la normale du trafic des trains ce matin après de très gros retards hier sur le réseau de toute la France à cause d'une panne d'alimentation près de Nîmes et d'un bruit étrange entendu à bord d'une rame dans un TER de région parisienne. La Palme d'Or remise ce soir sur la Croisette où la 79e édition du Festival de Cannes s'achève. Parmi les favoris, le film Minotaure et l'espagnol La Bola Negra.
0: Merci Valentine. Retour en Bretagne avec l'info d'ici. Ce matin, Valentin, nous sommes dans les Côtes d'Armor.
4: Installée depuis 40 ans sur une ancienne décharge à ciel ouvert, la SPA de Saint-Brieuc est obligée de déménager. L'État lui donne 1 an et demi pour partir. Problème, le refuge pour animaux ne trouve pas de terrain. La structure lance donc un appel pour en trouver un, Joie de Moison.
5: Oui, car on n'entendra bientôt plus les aboiements des chiens ici près de la plage face à la réserve naturelle de la baie de Saint-Brieuc. Le site doit être renaturé, explique la présidente du refuge, Marianique Siméon.
6: Jusqu'à présent, ça n'embêtait personne que le refuge soit là. Aujourd'hui, l'État veut reprendre ce terrain, d'une part parce qu'il y a la résorption de la décharge qui se trouve ici, et donc toute cette zone va être en travaux pour résorber les déchets. Ils vont être encapsulés dans du béton, y compris notre refuge, et il y a également un projet de renaturation du territoire ici pour en faire une zone de balade, de plaisir, etc. On a une deadline qui est le 31 décembre 2028.
5: Il y a urgence à trouver un terrain pour ce refuge indépendant qui embauche 2 salariés et regroupe une cinquantaine de bénévoles.
6: Alors ce qui est compliqué, d'abord le financement. On n'a pas le financement. Si on doit payer un terrain de 200 ou 300 000 euros, autant dire qu'on ne fonctionne plus. Ça, c'est la première problématique. La deuxième, c'est qu'il faut trouver un terrain qui soit pas trop loin de Saint-Brieuc parce qu'on va essayer de conserver nos salariés qui habitent Trégueux et Langueux. Et enfin, la troisième, c'est la proximité d'habitation. La loi nous dit 100 mètres. Mais évidemment, vous voyez un refuge arriver à 500 mètres de chez vous. Vous n'êtes pas très heureux, quoi, parce qu'il y a quand même un peu de bruit. Donc c'est ça la problématique.
5: Isabelle Quérault, la vice-présidente du refuge SPA, fait oui de la tête.
7: Ah ben oui, voilà. Parce que les chiens, ils sont sympas, mais ils aboient quand même. Et venir voir arriver des chiens comme ça, ça pourrait faire peur.
8: Et vous avez besoin d'un grand terrain?
7: Alors entre 8000 m² et 1 hectare, avec si possible un bâti déjà sur le terrain, qu'on pourrait rénover, mais on va avoir besoin d'un bureau, de toilettes, parce qu'on a des salariés qui sont là. Et donc, plutôt que de tout construire à partir d'un terrain vierge, si on pouvait avoir, vous voyez, un style de ferme, par exemple, avec des granges, des choses comme ça, si un agriculteur pouvait nous entendre et avait un terrain à nous céder avec de vieux bâtiments, ce serait super.
5: Le message est passé. Une rencontre avec la mairie de Saint-Brieuc est prévue ce lundi.
4: Un reportage Joanne Moison à retrouver sur ici.fr.
0: Dans le journal de 8h, Valentin, un centre de loisirs où les animateurs sont des policiers.
4: Ça se passe au Blône à Rennes, reportage dans sa structure qui existe depuis plus de 25 ans, où des policiers qui ont le BAFA accompagnent les enfants du quartier, une façon d'éviter qu'ils traînent dans la rue, où les trafiquants de drogue recrutent leurs petites mains. La météo pour ce matin, Delphine, eh bien, c'est le soleil qui est de la fête.
0: C'est un bon résumé, hein. Une journée de samedi complètement ensoleillée du matin au soir. Elle commence sous un soleil voilé dans notre département de l'Ille-et-Vilaine et celui du Morbihan. Les températures sont déjà élevées. On relève 15 degrés à Pontivy et Loudéac, 16 degrés à Saint-Brieuc, Saint-Malo et Dinard, 17 degrés à Chanteloup, Redon, Ploermel et Pin-de-Bretagne, 18 degrés à Rennes et Vannes. Cet après-midi, des conditions toujours très ensoleillées avec des températures très élevées pour la saison, puisqu'on aura à l'intérieur de l'Ille-et-Vilaine et du Morbihan des températures comprises entre 28 et 33 degrés. La maximale, c'est pour Vannes cet après-midi. Et si vous cherchez un peu de fraîcheur, on vous conseille le littoral nord. Comme il est exposé à une brise marine, les températures sont plus fraîches. Elles seront comprises au meilleur de la journée, entre 19 et 24 degrés. Demain, dimanche, ce sera des conditions identiques, avec un plein soleil sur toute la région et des températures comprises entre 29 et 32 degrés. Donc au meilleur de la journée demain. Votre info trafic de 7h35, une voiture en panne à hauteur de Cadillac en Ille-et-Vilaine sur la Nationale 12 en direction de Rennes. Restez prudents.
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0: C'est un petit peu notre Brian Ferry à nous. La classe à la française, le charme des mots. Voici Alain Chamfort avec Bambou sur Ici Armoric.

0: Champfort sur Essor Armorique, la radio de votre réveil en Bretagne.
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0: Bah, très bon samedi, très bon week-end prolongé. Ici, vous trouvez les infos près de chez vous, de l'excellente musique et puis le sourire de l'équipe d'ici matin. Votre matinée se poursuit avec votre rendez-vous automobile. Ce matin, Jérôme Cuc, notre journaliste spécialiste, vous parle d'un carburant plutôt malin, le GPL. On le retrouve pour en parler dans 8 minutes. Mais tout de suite, la bonne idée des vannes de Bretagne. Bonjour Evan.
3: Bonjour mes petits gourmands, c'est l'heure de la bonne idée 100% pur beurre. Récemment, j'ai tourné une vidéo avec une pâtissière de Saint-Brieuc, Joumana, de la Duchesse de Rohan, une super boutique en plein centre-ville qui déborde de bonnes choses, faites maison et avec amour. Et Joumana fait partie des talents gastronomiques de la baie de Saint-Brieuc que vous retrouverez tout le week-end pendant l'événement culinaire Rock and Talk en plein cœur du festival Art Rock. Le concept, c'est simple. Une quinzaine de chefs du territoire proposent des créations inédites, salées ou sucrées à petit prix, entre 4 et 12 euros pour vous régaler dans une ambiance de dingue. Et Joumana, évidemment, sera de la partie avec un dessert qu'elle a créé pour l'occasion et qu'elle a baptisé Tenderness, tendresse en anglais. Un dôme au sarrasin, miel et pommes, préparé avec beaucoup d'amour comme pour rappeler que le monde peut être doux, même par ces temps troublés. Pour Rock and Talk, Joumana va probablement devoir créer plus de 700 pâtisseries en moins de 3 jours. Alors pour s'aider, elle a choisi une brigade 100% féminine, petit pied de nez à la profession où les femmes sont encore trop peu nombreuses. Je vous conseille donc vivement de faire un tour par Rock and Talk à Saint-Brieuc ce week-end et pourquoi pas en train. La SNCF a prévu des passes spéciaux à 19 euros l'aller-retour depuis n'importe quelle gare de Bretagne. Si vous voulez en savoir plus, petit moment promo, vous allez sur ma page Facebook ou Instagram voir la vidéo que j'ai tournée justement dans la cuisine de Joumana. Allez, bon appétit! Le petit chiffre du jour, spécial Rock and Talk, 13 000 portions seront servies ce week-end dans le cadre de cet événement gastronomique incontournable de la baie de Saint-Brieuc. Allez, à demain pour une nouvelle bonne idée.
0: Et demain, Evan mettra en lumière dans sa bonne idée un jeune Breton. Il a créé une appli qui aide à réduire vos frais d'essence. Ça, c'est plutôt pas mal, surtout en ce moment. Et ce sera donc à découvrir demain, 7h40.
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1: C'est en Belgique que naît l'un des plus grands titres de Charles Aznavour.
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1: Cette chanson est née à Bruxelles, dans un hôtel. Charles s'est inspiré d'un chanteur qu'il a vu quelques heures plus tôt dans un bar, essayant d'attirer l'attention du public, plutôt venu boire des verres que profiter de la musique. Au départ, ce texte, il le propose à Yves Montand, qui va le refuser. Mais le 12 décembre 1960, Charles monte sur scène, celle de l'Alhambra à Paris. L'accueil du public n'est pas des plus chaleureux. 6 titres sont chantés, tant bien que mal, jusqu'à ce qu'il entonne « Je me voyais déjà ».

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0: C'est qui je suis, Florent Pagny sur Issy Armorique. 7h48, l'heure de lire vos commentaires météo issus de notre page Facebook Issy Armorique. Sébastien Gemlaber relève 17 degrés avec un ciel légèrement voilé à Roux-sur-Couesnon en Ille-et-Vilaine. Philippe a quelques petits nuages à Saint-Lunaire sur la Côte d'Émeraude, mais déjà 16 degrés. Marianne relève 17 degrés avec un ciel dégagé à Le Ferré en Ille-et-Vilaine. On n'est pas très loin de Fougères. Et puis Marie-Jo relève 16 degrés et a du soleil à Erdeven dans le Morbihan. Donc si vous voulez qu'on vous lise en fait en direct le matin, vous pouvez vous abonner à notre page Issy Armorique, c'est sur le réseau social Facebook. Voilà, et nous on aime bien. Allez, il est temps de retrouver Benjamin Cuc, notre journaliste spécialiste de l'automobile. Donc, il nous aide à rouler malin hein, chaque week-end. Aujourd'hui, Benjamin, vous nous parlez d'un carburant oublié, le GPL, économique, moins polluant, mais quasiment absent du marché. Pourquoi ?
1: Oui, et c'est assez incompréhensible. Le GPL, gaz de pétrole liquéfié, est un mélange de butane et de propane. C'est sans doute aujourd'hui l'un des carburants les plus malins du marché. D'abord pour son prix. En ce moment, on est autour de 1 euro le litre, parfois moins. Même avec une légère surconsommation d'environ 15 à 20%, le coût au kilomètre reste deux fois moins cher que l'essence classique. Ensuite, sur le plan environnemental, moins de CO2, quasiment pas de particules et de très faibles émissions de NOx. Autrement dit, c'est une solution simple, rapide, sans contrainte et immédiatement disponible.
0: Alors Benjamin, c'est si intéressant, pourquoi on n'en voit presque plus ?
1: Parce qu'à l'exception de Dacia, les constructeurs ont progressivement abandonné le GPL. Dans les années 90, c'était une vraie alternative. Mais avec la montée en puissance du diesel, puis de l'électrique, le GPL a été complètement laissé de côté, un peu comme le 85 d'ailleurs. Il souffre surtout d'un problème d'image. Le GPL traîne encore une réputation des années 90, avec la peur de l'explosion, en particulier dans les parkings. Pourtant, aujourd'hui, les systèmes sont extrêmement sécurisés. Près de 350 000 voitures GPL ont été vendues l'an dernier en Europe. En France, depuis janvier, il se vend plus de voitures au GPL que de diesel.
0: Et donc au fond, Benjamin, c'est un bon produit, mais plutôt mal connu et peut-être mal soutenu aussi, non ?
1: Exactement. Le GPL souffre d'un problème d'image et aussi de stratégie industrielle. Il ne fait pas rêver. Il n'est pas subventionné comme l'électrique. Il n'est pas au cœur des politiques publiques. Résultat, il survit, mais il ne se développe pas. Et c'est dommage. Pour beaucoup d'automobilistes, c'est sans doute aujourd'hui la solution la plus simple, la plus économique et la plus réaliste. D'ailleurs, Dacia vend 40% de ses Sandero en version GPL. Et la bonne nouvelle, c'est que la filiale de Renault vient même de lancer des boîtes automatiques sur tous ses modèles au GPL. Donc, pour rouler malin, économique et avec autant de plaisir, pensez GPL. Elle. Bonne route.
0: Ouais, merci Benjamin. On vous retrouve demain pour un nouveau rendez-vous. Roulez malin, vous allez nous parler de bornes électriques. Dans un instant, des infos pratiques à retrouver en Bretagne. Ce sera après LP Lost and You sur Issy Armorique. Bon réveil, belle journée.

0: Elle n'a pas perdu le sens du rythme. LP Lost on You sur ICI Armorique. 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Si vous avez entre 16 et 17 ans et que vous souhaitez participer à des missions indemnisées au sein des services municipaux de Fougères en Ille-et-Vilaine, eh bien, le dispositif Argent de Poste, chantier à caractère éducatif, est fait pour vous. Vous pouvez participer à 4 missions maximum par session. C'est 3h30, en fait, une session. C'est indemnisé 15€, soit 60€ maximum. Vous pouvez découvrir les métiers de la collectivité, animation, archivage, entretien des espaces verts et bien plus encore. La prochaine session, c'est du lundi 6 au 17 juillet et du lundi 17 au vendredi 28 août. Vous pouvez déjà vous inscrire via l'espace citoyen sur le site internet de la mairie de Fougères avant le 8 juin. L'SPA de Vannes fait appel à votre générosité. Elle a besoin urgemment de pâté pour chiens. Le refuge Morbihanais ne fonctionne qu'avec des dons des particuliers et le nombre de pensionnaires est de plus en plus important. Les stocks sont quasiment épuisés, alors n'hésitez pas à faire ce geste solidaire en déposant vos boîtes à l'SPA de Vannes, avenue Édouard Michelin. La ville de Saint-Brieuc lance un appel à candidature pour 2 guinguettes d'été. L'une sera installée sur la plage du Valais, l'autre rue du Liguet. La prestation proposée devra offrir à la clientèle une qualité avec valorisation des produits locaux et un confort de consommation. L'ensemble des critères de sélection et les pièces à fournir sont à retrouver sur le site internet de la ville. Vous pouvez bien sûr vous renseigner par téléphone. On a les coordonnées hein, si vous le souhaitez au 02 99 67 35 35. Dans un instant, vos infos de 8h sera dans 4 minutes. Et puis avant, on va se détendre avec l'humour de Fred Ballard. Ce matin, une aventure digne de Koh-Lanta au supermarché. Faut rire garanti.
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Ce trio acoustique originaire du pays de Redon explore le côté intime de la musique irlandaise. Imrama, c'est le nom des contes celtiques qui évoquent les voyages dans l'autre monde. C'est aussi le titre de leur tout premier album.

0: Diorama, Mary and the Soldier.
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5: L'humour en tube, Fred Bala avec les humoristes Blaze et les Inconnus. Vous allez voir que le supermarché le week-end, c'est le Koh-Lanta du consommateur.
6: Ça passe pas. Gérard, tu peux voir deux secondes par ici, Gérard?
7: Ouais, c'est bien là, ouais.
6: C'est les pieds, ça passe pas.
7: Ça passe pas?
6: Ça passe pas, je crois.
7: Bah, c'est le code barre, ça devrait passer, y a pas de problème.
8: C'est ça le problème, c'est qu'on croit qu'il n'y a pas de problème, donc on continue de faire la queue à la seule caisse où il y a quand même un problème, Gérard.
7: Ça passe pas là,
6: ça passe pas.
7: Un problème.
6: Ça passe pas.
7: Ça passe pas.
6: Madame Germain, qu'est-ce que c'est un problème, madame? Les filles, ça passe pas.
7: Ça passe pas là.
6: Bah, parce qu'il faut les passer devant le code barre et puis c'est tout. Mais ça passe pas. C'est pour qui les piles,
7: monsieur?
6: Bonjour monsieur, c'est pour vous les piles? Pourquoi vous voulez des piles, monsieur?
8: C'est vrai ça, quelle idée d'avoir ce besoin d'acheter des piles le week-end quand on bosse pas, alors qu'on pourrait très bien le faire la semaine quand on bosse, franchement. Mais au supermarché, il n'y a pas qu'en caisse hein, qu'on se marre avec les inconnus. Les fous rires arrivent parfois par les haut-parleurs, avec Blaise le préposé aux annonces.
9: Quelle délicieuse odeur de pain. Du pain frais et chaud vient de sortir de notre four. Il est à votre disposition au rayon pain.
8: Oui, alors, quand on se sent obligé de préciser que le pain se trouve au rayon pain, c'est qu'on a quelques doutes sur le potentiel intellectuel de la clientèle. Mais bon, l'essentiel, c'est que la clientèle n'a aucun doute non plus sur le potentiel comique du gars qui cause dans le micro.
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5: Vous écoutez Ici Armorique, nous sommes le samedi 23 mai, il est 8h. Journal Valentin Belleville, on commence avec ce centre de loisirs bien particulier.
2: Puisque les animateurs sont des policiers, il s'agit d'un centre d'éducation citoyenne et de loisirs. Il en existe une vingtaine en France, dont un à Rennes qui existe depuis 26 ans et se trouve au pied des tours du quartier du Blône, connu pour abriter plusieurs points de deal. Ce centre permet donc d'éviter que les jeunes ne traînent dans le quartier et soient ainsi à la merci des trafiquants de drogue, toujours à la recherche de petites mains, Romain Biteau.
10: Des photos d'enfants tout sourire avec les policiers sont accrochées au mur blanc, des PC, une console posée sur des tables. Mais Brian, lui, a la tête baissée sur son cahier de maths.
11: Après, la girafe?
12: Ben non, la girafe, elle est plus lourde que le lion.
11: Ah oui.
10: Ce collégien rennais, 11 ans, est en décrochage scolaire, mais au centre, il ne fait pas que ses devoirs.
11: Mardi, on est parti faire de la marche. Parfois, on peut travailler, parfois, on peut partir quelque part.
10: Toujours encadré par des policiers titulaires d'un BAFA, le diplôme d'animateur.
11: Au départ, j'étais stressée, et maintenant, je suis plus habituée comme je les connais un peu plus.
10: À côté de lui, Léo, un des trois policiers qui travaille au centre. Le fonctionnaire a rangé son uniforme pour s'habiller en survêtement, basket de sport au pied.
13: C'est pour éviter de trop impressionner, trop faire peur et puis créer de la fidélisation aussi des jeunes pour qu'ils viennent au centre régulièrement et qu'ils évitent d'être dehors. On est dans un quartier assez sensible.
10: Où le trafic de drogue est très présent.
13: Il y a des jeunes qui tombent très tôt là-dedans par manque d'argent, par manque de moyens. Le centre, il aide à les mettre dans un cadre.
10: Cadre qui exclut les dealers et sur le terrain, le travail du centre, 26 ans d'existence, porte ses fruits. Alain, lui aussi policier, est le directeur.
14: Ils ne viennent pas traîner devant, ils ne vont pas solliciter les enfants. Les locaux ne sont pas dégradés, c'est un signe quand même positif pour nous.
10: Le centre accueille 200 jeunes à l'année.
2: Romain Biteau, et pour inscrire votre enfant à ce centre, il ne vous en coûtera que 5 euros. La chaleur continue de gagner du terrain en Bretagne et des records de température sont tombés hier. 30,9 degrés enregistrés à Lamballe, où le dernier record pour un 22 mai datait de 1989. On a frôlé les 30 degrés à Dinard, Saint-Brieuc et Rennes. Et on va les dépasser aujourd'hui à Rennes, Redon ou encore Vannes. Des températures exceptionnellement hautes dues à un dôme de chaleur qui recouvre le pays en ce moment. Et le thermomètre thermomètre va continuer de grimper jusqu'à s'approcher des 35 degrés dans la capitale bretonne au cours de la semaine prochaine. Et hasard du calendrier, c'est dans ce contexte que se tient aujourd'hui le Forum international de la météo et du climat. C'est à Rennes, à l'espace conférence Georges Brand. Des pros et des passionnés sont attendus pour échanger sur les thèmes de la météo et du climat. Et il y aura notamment Evelyne Delia, la célèbre présentatrice télé, qui après 60 ans de carrière peut témoigner de l'évolution des termes, notamment employés par les prévisionnistes météo.
12: Moi qui présente la météo depuis un bon moment maintenant, je vois l'évolution non seulement des prévisions, mais aussi de la terminologie. Il y a par exemple un mot que l'on n'utilisait pas il y a quelques années, c'est record absolu. Alors vous avez les records mensuels, annuels, journaliers, mais record absolu, ça veut dire à tel endroit, il n'a par exemple fait jamais aussi chaud, quel que soit le jour, le mois ou l'année. Et ça, c'est un record absolu. Et l'on parle de plus en plus de record absolu, ce qui veut dire ce que ça veut dire. D'ailleurs, en Bretagne, les 40 degrés, vous les avez déjà eus.
2: Et ce Forum international de la météo est en accès libre sur inscription de 10h à 17h aujourd'hui. Espace conférence Georges Brand à Rennes.
5: Si vous êtes sur la côte nord ce week-end, voilà une visite extraordinaire à ne pas manquer.
2: Celle du fort de la Conchée au large de Saint-Malo. Il ouvre exceptionnellement ses portes aujourd'hui au public et jusqu'à demain, construit entre la fin du XVIIe et le début du XVIIIe siècle par Vauban, sur commande de Louis XIV pour protéger Saint-Malo des Anglais. Endommagé par la suite par les bombardements de la Seconde Guerre mondiale et depuis 38 ans, une association le restaure. Bernadette Benoît est la présidente de l'association de la compagnie du fort de la Conchée.
15: Alors ce fort, il est situé en pleine mer, donc par définition, l'accostage est forcément un peu compliqué. Il y a une grosse partie du fort qui n'est pas reconstruite, c'est ce qu'on appelle le boulevard de défense ou l'avancée sud, qu'on voit dès qu'on arrive, qui est ce rocher qui est complètement dénudé et qui a été détruit à la Deuxième Guerre mondiale. Ce boulevard a un réel intérêt architectural, mais il a aussi l'intérêt à terme, c'est de nous faciliter l'accostage, puisqu'il s'est avancé sur la mer, va permettre de casser la houle, les vents d'ouest qui ne nous facilitent pas la tâche, et on estime aujourd'hui que ça va améliorer de 50% les possibilités d'accostage. Parce que malheureusement, il y a des jours, on ne peut pas venir ici, parce que les conditions de mer sont trop dangereuses.
2: Et si vous n'avez pas la possibilité d'être à Saint-Malo ce week-end, notre reporter Justine Leblon vous fait voyager et découvrir le fort de la Conchée en vidéo sur nos réseaux sociaux. Et puis le Racing Club de Lens, champion de France pour la première fois de son histoire. Victoire 3-1 face à Nice hier soir en finale de Coupe de France. Et François Rosy, la joie des Lensois fait le bonheur des Rennais ce matin. Les Rouges et Noirs, grâce aux Lensois, sont sûrs d'être en Europa League la saison prochaine.
16: Oui, car avec sa victoire, Lens, déjà qualifié pour la Ligue des Champions via le championnat, laisse le ticket pour l'Europa League réservé aux vainqueurs de Coupe de France au 6e du championnat, en l'occurrence le Stade Rennais. Une vraie montée en gamme pour les Rouges et Noirs, qui sont qualifiés d'office pour la phase de poule de la deuxième compétition européenne la plus prestigieuse. Sans le succès des 100 et or, il aurait fallu disputer et gagner un barrage au mois d'août pour se qualifier pour les poules de Conférence League. Rennes passera donc un été tranquille, avec une préparation normale et aura un argument de poids pour son recrutement cet été avec cette certitude de disputer à minima 8 matchs de Coupe d'Europe, de quoi être plus attractif auprès des joueurs. Le club s'assure aussi un revenu minimum de 10 millions d'euros en participant à la Ligue Europa, un montant qui pourrait augmenter selon le parcours dans la compétition. Les dates importantes à venir désormais pour le SRFC, première journée de Ligue 1 le 23 août, 5 jours plus tard le 28, ce sera le tirage au sort de Ligue Europa où Rennes connaîtra l'identité de ses 8 adversaires de la phase de poule. Premier match de la compétition programmé, lui, le 17 septembre.
2: Et puis le Stade Rennais côté coulisses, cette fois désormais, c'est officiel, Nicolas de Taverneau, élu président du conseil d'administration du club, PDG de M6 pendant 25 ans. Il est actuellement à la tête de la filière média de la Ligue de football professionnel et prendra donc la présidence du Stade Rennais à compter du 1er juin.
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2: Profitons de cet air encore frais du matin parce que ça va pas durer.
5: Oui, clairement pas. Effectivement, avec déjà 15 à 18 degrés actuellement. Cet après-midi, au mieux, c'est entre 28 et 33 degrés. Sauf sur la côte nord, 19 à 24. Mais globalement, c'est 28 à 32, donc bien chaud. On va voilà, hein, dans le ciel breton, ce sera du soleil aujourd'hui, vous l'avez bien compris. Pour le moment, on a 15 degrés à Pontivy, 16 degrés à Saint-Brieuc, Saint-Malo et Dinard, 17 degrés à Redon, Ploirmel ou encore Bonne-Bretagne, 18 degrés à Rennes et Vannes. Et cet après-midi, bah, toujours des conditions très ensoleillées avec des températures très élevées, hein, pour la saison. Donc un 10 aussi UV de 7. Donc pensez bien à prendre votre crème solaire si vous exposez. La petite casquette qui va bien, et puis l'eau qui va avec aussi pour vous hydrater tout au long de la journée, puisque ça va durer comme ça, sans difficulté, demain dimanche et puis aussi lundi. On aura même un soleil de plomb apparemment lundi, nous dit Météo Bretagne. On attend même jusqu'à 35 degrés lundi dans l'intérieur des terres. Donc ça va chauffer sévèrement, si j'ose dire. Votre info trafic de 8h08, pas de grosses difficultés de circulation sur les routes bretonnes, mais toujours des points de vigilance. C'est le cas sur la Nationale 12, à hauteur de Quédillac. Vous avez une voiture en panne qui se trouve sur le bas-côté. Et puis, juste après Saint-Brieuc, à Plouagat, donc en direction de Guingamp, vous avez un obstacle sur les voies. Ça se passe sur la Nationale 12.
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5: Voilà, c'est un classique de la chanson française qu'on vous fasse maintenant. Voici Michel Berger avec Il n'y a pas de honte. Il n'y a pas de honte à profiter de votre week-end. Un week-end prolongé de la Pentecôte. Détendez-vous, vous êtes avec Issy Armorique, la radio détente en Bretagne.

0: Il n'y a pas de honte, c'était Michel Berger sur Ici Armorique à 8h12.
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0: Une belle journée, hein. C'est que du bonheur de passer ce samedi matin avec vous. Ici, c'est la bonne énergie de toute l'équipe Ici Armorique et sa bonne humeur. Ce sont les infos de votre commune bretonne et puis la musique que vous adorez. Vous allez adorer aussi le prochain rendez-vous puisqu'on vous présente un lieu où vous pouvez vous détendre et vous amuser en famille. C'est la ferme Marine de Cancale. C'est un lieu magique et pédagogique pour découvrir le cycle de la vie des huîtres. On vous plonge dans l'expérience dans 10 minutes parce qu'à suivre, c'est votre rendez-vous vie numérique, vie privée. On s'intéresse ce matin aux lunettes connectées. Valentine Le Tassy jette un œil pour vous dans une minute.
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0: La nouvelle mode des lunettes connectées dans vie numérique, vie privée ce matin. Valentine Notes, on parle des risques de cette nouvelle technologie pour nos données.
5: Par rapport au smartphone, une nouvelle étape a été franchie. Les lunettes connectées sont invisibles ou presque. Hormis une petite LED qui s'allume sur la monture lorsqu'elles enregistrent du son ou de l'image, ces lunettes permettent notamment de filmer en toute discrétion. Et c'est bien le problème, explique la CNIL, la Commission nationale de l'informatique et des libertés. Avec ce type de monture, facile de s'introduire dans un lieu où la prise d'image et de son est interdite sans attirer l'attention. Et contrairement à un téléphone portable que l'on doit sortir, tenir, orienter, les lunettes filment tout ce que l'on regarde, même pas besoin d'appuyer sur un bouton. Le modèle commercialisé par le groupe Meta, propriétaire d'Instagram et de Facebook, est relié à un système d'intelligence artificielle. Il suffit de dire « Hey Meta, prends une photo » pour capturer en image la scène et les personnes en face de vous.
0: Mais leur utilisation est bien encadrée par la loi, Valentine?
5: Toute atteinte à la vie privée avec enregistrement ou transmission de paroles ou d'images est punie d'un an de prison et de 45 000 euros d'amende. Peu importe l'appareil utilisé, il n'y a pas de législation spécifique. Mais les lunettes connectées soulèvent des enjeux encore plus grands. Êtes-vous prêt à considérer tous vos amis, vos voisins, vos collègues ou n'importe qui croisés dans la rue comme une caméra mobile? Vu le succès du modèle de Meta, 7 millions d'exemplaires vendus l'année dernière, la question est de savoir dans quelle société nous souhaitons vivre. Les technologies émergentes sont justement au menu cette année du G7 des autorités de protection des données, soit les équivalents de notre CNIL pour chacune des 7 grandes puissances mondiales.
0: Et pour en savoir plus sur les objets connectés et les risques qu'ils représentent pour vos données, rendez-vous sur notre site ici.fr, page vie numérique, vie privée. Allez, on poursuit avec Hoplite, c'est Taylor Swift sur Ici Armorique.

0: Ses places pour ce mardi 26 mai à 20h30. C'est une comédie, hein, donc vous allez plutôt bien vous marrer. En fait, bah justement, ça commence à la Comédie Française. On a quelqu'un là qui est sur scène, Nina. Et puis, en fait, elle est complètement prise de panique, de stress. Mais on ne plante pas la Comédie Française. Et c'est le point de départ du film. Et on n'annule pas, évidemment, une représentation de la Comédie Française. Donc, c'est un bon moment à passer en avant-première, parce que le film officiel va sortir dans un mois. Vous allez le voir avant tout le monde. On vous y invite maintenant, 02 99 67 35 35. Si vous voulez ces places de cinéma pour l'avant-première du film La Comédie Française, donc ce mardi au Pâté de Rennes à 20h30, il suffit de nous passer un petit coup de fil. Premier arrivé, premier gagnant. Le week-end, Dissermoïc pense à vos moments de détente en famille, vous présente les activités de loisirs et les structures qui vous accueillent en Bretagne. Ce matin, découverte de la ferme marine de Cancale en Ille-et-Vilaine. Bonjour Véronique Aloma.
1: Bonjour.
0: Vous êtes la gérante de cette belle ferme marine de Cancale. Cancale, bien sûr, la capitale de l'huître bretonne. Pour commencer, je voudrais savoir c'est quoi une ferme marine exactement?
1: Alors la ferme marine de Cancale, en fait, c'est la visite d'une entreprise ostricole, donc c'est la visite des parcs Saint-Herbert, à découvrir l'ostréiculture.
0: Ça valorise l'ostréiculture et l'huître de Cancale.
1: L'huître de Cancale, bien sûr.
0: C'est la meilleure du monde, non?
1: Évidemment. Il n'y a que deux variétés. Il y a l'huître creuse et l'huître plate, uniquement.
0: Pendant une visite à la ferme marine de Cancale, qu'est-ce qu'on découvre exactement?
1: Alors en fait, on va vous faire découvrir les 3 à 4 années qu'il faut pour produire une huître. À peu près, la façon dont on les élève en mer. Et on fait aussi découvrir le phénomène des marées, puisqu'on reçoit beaucoup de personnes étrangères, et donc les marées en Bretagne, c'est quand même quelque chose, et surtout à Cancale. Et aussi, on explique un peu tout ce qui est la baie du Mont-Saint-Michel, puisque nous sommes en face du Mont-Saint-Michel.
0: Oui, c'est ce que j'allais dire. Vous êtes les premiers voisins, presque, de ce lieu emblématique. C'est un super moment à passer en famille, la visite de votre ferme marine. Les enfants, ils sont émerveillés par ce qu'ils voient?
1: Ils sont émerveillés, oui. Et le fait de faire des visites, parce qu'on fait des visites spécialement pour les enfants pendant les vacances scolaires, donc le matin, et le fait de leur faire comprendre comment ça fonctionne et comment on les élève, en fait, à la fin, ça leur donne envie de goûter les huîtres. Et c'est vrai que quand on leur sert un petit plateau d'huîtres à la fin, beaucoup ont envie de goûter. Après, ils aiment ou ils n'aiment pas, mais voilà, ça leur donne envie de goûter.
0: Bien sûr, ces dégustations, vous les proposez aussi à tous les publics. Hein. C'est aussi l'occasion quand même de faire connaître vos produits.
1: C'est l'occasion de faire connaître nos produits et surtout de faire connaître l'huître plate. Puisque la plupart des personnes connaissent l'huître creuse, hein, puisque l'huître creuse elle est mondialement connue. Mais l'huître plate est un peu moins connue, puisqu'elle est un peu plus rare. Et donc c'est vrai que ça leur permet de faire découvrir l'huître plate et de goûter les deux sortes d'huîtres. Et donc de voir la différence entre l'huître creuse et l'huître plate.
0: Justement, cette huître plate, elle a un goût différent?
1: Oui, elle a un goût différent. On dit qu'elle a un goût un peu plus de noisette. L'huître creuse est plus iodée, je dirais.
0: Donc une belle découverte qu'on ne découvre pas partout, évidemment. Eh bien écoutez, on passe chez vous alors, à la ferme marine de Cancale. Comment on fait pour vous trouver?
1: En fait, on est sur la route de la Corniche, la route qui est en bord de mer, qui descend vers le port de Cancale.
0: Merci Véronique.
1: Merci.
0: Je vous souhaite un bon week-end et puis à bientôt à la ferme marine de Cancale.
1: À bientôt, avec plaisir. Merci, bonne journée.
0: Et la ferme marine de Cancale vous accueille dès 15h. Votre place est à 9,70€. Vous avez toutes les infos et vous pouvez réserver votre place sur le site www.ferme-marine.com. Eh bien, on vous y emmène à la ferme marine de Cancale, en famille, s'il vous plaît. Oui, vos places, deux adultes, deux enfants, pour cette belle ferme marine de Cancale, en passe-famille. Oui, rien que pour vous. Il faut répondre, par contre, quand même à cette question. La ferme marine de Cancale vous fait découvrir le monde de l'ostréiculture ou du cidre? Est-ce que vous avez la bonne réponse? Bien sûr, vous l'avez. Bien, vous appelez maintenant. C'est Adrien qui vous accueille. L'accueil ici Armorique au 02 99 67 35 35. En jeu, votre passe-famille pour la ferme marine de Cancale. Bonne chance. Lui s'appelle pas Henri, hein, il s'appelle Daniel Balavoine et c'est notre chanteur du matin ici Armorique.

0: Lavoine avec le chanteur. Vous écoutez Issy Armorique. Bravo à Colette de Rennes. Grâce à Issy Armorique, elle va pouvoir aller voir le film La Comédie Française en avant-première le mardi 26 mai à 20h30. Autre jeu maintenant, celui de votre jeu structure loisir avec un passe-famille pour la ferme marine de Cancale à gagner. Bonjour Christine.
1: Bonjour.
0: Vous nous appelez de Gévesey en Ille-et-Vilaine. Allez, je vous pose la question tout de suite et puis on papote après. La ferme marine de Cancale vous fait découvrir le monde de l'ostréiculture ou du cidre ?
1: D'ostréiculture.
0: Mais bien sûr, c'est gagné. Vous allez pouvoir aller voir la ferme marine de Cancale en famille. Et nous, on aime ça. C'est génial à faire, hein, je vous le dis. Hein. C'est topissime.
1: Oui, je pense, oui. Ça doit être...
0: Bah, en fait, on voit tout le circuit de l'huître, de sa naissance à la dégustation, hein, si j'ose dire. Vous allez même pouvoir en déguster quelques-unes aussi, ça fait partie de la visite. C'est un endroit unique, je crois que vous avez deux ou trois fermes seulement en France de cet ordre-là. Et donc, on vous y invite, Christine.
1: Eh ben, super, je suis très contente d'avoir gagné ces places.
0: Ben, on est ravis de vous les offrir. Je crois qu'en plus, vous aimez les huîtres, vous.
1: Il n'y a pas très longtemps, vous voyez, ça fait que quelques années que je mange des huîtres et comme on dit, on peut toujours, il faut jamais dire
0: jamais.
1: On va pas en goûter, voilà. Donc, à 60 ans, c'est là que j'en ai mangé.
0: Bien sûr. Et vous aimez les creuses ou les plates, vous?
1: J'ai jamais goûté encore les plates. Hein. J'ai goûté les creuses, mais pas les plates.
0: Alors, en fait, là-bas, justement, la ferme marine de Cancale, leur spécialité, c'est l'huître plate. Et vous allez pouvoir découvrir, la personne qui s'occupe de ça, Véronique Aloma, ça a un goût de noisette. Donc, vous nous direz, Christine.
1: Hein, je vous dirai. Et puis là, aujourd'hui, vous voyez, je vais visiter le fort de la Conchée.
0: Ah mais oui, trop bien. Bonne visite, notamment la salle du fort qui est unique au monde avec ses briques d'or. Je vous les conseille. Merci Christine.
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0: Votre matinée se poursuit avec l'info d'Issy, mais tout de suite Valentine Tess.
3: Jusqu'à 35 degrés encore annoncés aujourd'hui par Météo France après de premiers records de température hier sur la côte ouest. Jamais il n'a fait aussi chaud en mai à Dinard, Saint-Brieuc ou encore à La Roche-sur-Yon. La France est piégée sous un dôme de chaleur. Première nuit derrière les barreaux pour deux animateurs périscolaires soupçonnés de violences sexuelles sur une vingtaine d'enfants à Paris. Les deux hommes de 52 et 44 ans sont mis en examen et donc placés en détention provisoire. Verdict attendu aujourd'hui au procès de Guillaume Bussy. La réclusion à perpétuité est requise contre cet homme, jugé pour viol, acte de torture, barbarie et la prostitution forcée de son ex-compagne Laetitia, livrée pendant 7 années à plusieurs centaines d'hommes et aujourd'hui handicapée par les séquelles de ses agressions. Ça roule sur les rails ce matin, après de gros retards hier, jusqu'à 5h30 sur certains trains pour commencer ce week-end de Pentecôte. En cause, une panne d'alimentation près de Nîmes et des vérifications en région parisienne suite à un bruit suspect à bord d'un TER. Bientôt l'heure de ranger le tapis rouge sur la Croisette. Le festival de Cannes s'achève ce soir avec la remise de la Palme d'Or à l'un des 22 films en compétition. Au nord, c'était les champions. Le Racing Club de Lens remporte la Coupe de France de foot. La première de l'histoire du club après 3 échecs en finale. Les Lensois se sont imposés face à Nice 3-1.
0: Merci Valentine Letès. On va rester dans le foot, puisque dans l'info d'ici ce matin, en Bretagne, Valentin Belleville, un coup de projecteur sur les féminines de l'US Saint-Malo.
4: Oui, les footballeuses malouines jouent demain leur dernier match de championnat au Stade Marville face à Grenoble, c'est à 15h. Match sans enjeu, si ce n'est bien finir cette saison exceptionnelle, puisque le week-end dernier, les Bretonnes se sont assurées l'opportunité de monter en première ligue la saison prochaine. Propriété du groupe Beaumanoir, l'US Saint-Malo est l'un des 3 seuls clubs des 2 premières divisions dont la section féminine n'est pas adossée à une structure masculine professionnelle. Ce qui fait de cette montée, François Rosy, un exploit pour le plus petit budget de 2e division.
5: Une montée dans l'élite validée le week-end dernier grâce à un match nul 0-0 du côté de Lille. Au bout des 90 minutes, une joie immense. La gardienne malouine, Louise Thierry, raconte.
6: On joue au foot pour ces sensations-là, ces émotions-là. Elles seront là, je pense, pendant un petit bout de temps, rien que d'en parler, j'ai les frissons. C'est fou, de vivre des choses comme ça, c'est incroyable.
5: Plus petit budget de deuxième division, l'US Saint-Malo avait pour seul objectif le maintien après une belle cinquième place l'an dernier pour sa première saison à ce niveau. Mais il y a quelques semaines, tout a basculé.
6: Au fur et à mesure des journées, on voyait qu'on commençait à grappiller des points, des places. Et à partir du moment où on a eu cette deuxième place, on l'a plus lâché.
5: Une montée obtenue grâce à la croyance et la cohésion du groupe, confirme la capitaine Pamela Babinga.
7: On s'est basé sur l'objectif premier qui était le maintien. On a réussi à l'avoir assez rapidement. On s'est dit qu'on est maintenu, on a pu avoir de pression haute. On a une bonne ambiance dans le groupe. Donc on va continuer de kiffer et on verra où ça nous porte et ça nous a mené là.
5: Au classement, Saint-Malo devance des clubs bien mieux dotés, souvent adossés à des structures masculines professionnelles comme le LOSC, Auxerre, Nice, Reims ou encore Metz, le coach Roland Jamelot.
8: Avec des budgets, oui, qu'on n'approchera peut-être jamais. D'être le petit poussé qui arrive à faire des coups et à rivaliser contre des gros, c'est hyper gratifiant. On est un petit peu dans la peau d'Astérix.
5: Le village d'Irréductible Breton accède pour la première fois à l'élite, le président du club Yves Fantou.
9: On a placé Saint-Malo sur la carte du football français.
5: La montée des Diablaises valide aussi le projet global de l'US Saint-Malo dans un contexte pourtant toujours plus incertain pour le foot français.
9: Malheureusement, pour beaucoup de clubs pro, et on le voit encore là, au foot féminin et la variable d'ajustement, donc pour nous c'est insupportable. On est engagé dans le football féminin, nous, donc depuis 1994, et Roland Beaumanoir a vraiment relancé cette section féminine en 2011. C'est aussi une politique générale du club. Je pense que c'est important pour nos partenaires qu'on ait d'équipe féminine. On s'est vraiment posé la question avant de monter en seconde ligue, on y va, on n'y va pas. C'est à l'époque qu'il fallait qu'on aille chercher 300 000 euros, donc c'est pas si simple que ça. Et on y est allé parce que c'est dans l'ADN du club, et je pense qu'on a un coefficient de sympathie pour les gens qui s'intéressent un petit peu au foot au global grâce aux filles.
5: Ils font tout là-dessus. L'US Saint-Malo sera bien au rendez-vous de la Première Ligue et de ses nouvelles exigences sur le plan financier et logistique. Un nouveau défi à venir pour le club, mais aussi pour la mairie, qui devra s'adapter à de nouvelles contraintes dans la gestion du stade Marville.
4: Et les joueuses de l'US Saint-Malo qui vous donnent donc rendez-vous demain 15h au stade Marville à Saint-Malo, donc pour le dernier match de la saison face à Grenoble.
0: Dans le journal de 9h, Valentin, nous serons à Saint-Brieuc, deuxième jour du festival Art Rock.
4: Alors que Véronique Sanson est très attendue ce soir sur la grande scène, nous vous emmenons côté coulisses pour vous raconter l'immense casse-tête que représente l'organisation d'un tel festival en plein centre-ville. Dans le ciel pour aujourd'hui, c'est tout bleu.
0: Bah oui, c'est en tout cas, vous voyez, je suis en train de me connecter aux différentes webcams de notre région. Soleil bleu sur le port de Vannes, c'est le cas aussi sur le port du Légat Saint-Brieuc ou encore sur la plage du Sillon de Saint-Malo. Un air vraiment d'été, hein. On a l'impression d'être en plein mois de juillet, mais pourtant, on est bien au mois de mai, même si les températures et le temps est estival.
4: Le contraire.
0: Voilà, complètement, exactement. On a quand même 10 degrés de plus hein, de ce qu'on devrait avoir hein, au global. Alors, il n'y a pas encore d'alerte hein, canicule, mais pour vous dire que on sera entre 28 et 33 degrés quand même cet après-midi sur notre région. Et si vous voulez chercher un petit peu de fraîcheur, il va falloir aller sur le littoral nord de notre région. En fait, pourquoi il y a un petit peu plus de fraîcheur là-bas? Parce qu'il y a une brise marine et donc les températures sont plus fraîches, donc comprises entre 19 et 24 degrés en pleine journée. Demain dimanche, plein soleil aussi sur toute la région, 22 à 25 sur le littoral nord, 22 à 32 ailleurs. Et puis le soleil de plomb, c'est surtout lundi, mardi et mercredi, avec un soleil qui va briller sans difficulté. Et là, on aura jusqu'à 35 degrés dans l'intérieur des terres. Donc finalement, c'est que le début hein, de ce pic de chaleur. Votre info trafic de 8h36, pas de difficulté de circulation, un samedi matin habituel. En tout cas, si vous constatez une difficulté hein, sur la route, il suffit de nous le dire, de nous passer un petit coup de fil et on vous le dit. J'ai juste une info de dernière minute qui vient d'arriver sur mes cartes. À Plémé, dans les Côtes d'Armor, sur la bretelle d'insertion de Plémé, hein, sur la Châteaulin-Rennes, la Nationale 164, vous avez un accident qui implique une voiture. Pas de difficulté de circulation pour le moment, mais je veux bien, si vous avez des infos, là que vous êtes dans ce secteur, est-ce qu'il y a des secours sur place? Est-ce que ça bouchonne? Je suis plutôt preneuse de vos infos au 02 99 67 35 35.
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0: Cette chanson a fait les beaux jours de Pascal Obispo et a lancé sa carrière en 1994. Le voici à son bon souvenir sur Ici Armorique. Pascal Obispo est tombé pour elle. Belle journée.

0: venez d'écouter Pascal Obispo avec Tombé pour elle à 8h41.
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0: Belle journée avec Ici Armorique, on a tout prévu pour votre samedi soir réussi, de la détente, vos chansons préférées toute la journée et le sourire de l'équipe d'Ici Matin, sans oublier vos infos locales. On s'intéresse à votre bien-être et votre forme aussi, hein, comme chaque week-end. Le coach Ici Armorique Nordinata vous montre les exercices à faire si votre objectif est la perte de poids. Ses conseils pour votre summer body, c'est à 8h50. Chaque jour, Ici Armorique vous présente les plus beaux événements à ne pas rater dans notre région. Ce matin, du jumping international avec les équisports qui se déroulent jusqu'au 24 mai à l'île au moulin de Montfort-sur-Meux en Ille-et-Vilaine. Au programme de compétition, plein d'animations et de spectacles gratuits. Bonjour Nicolas Duval.
3: Bonjour.
0: Vous êtes le vice-président de l'association organisatrice. Alors déjà, bon anniversaire parce que 50 ans, ça se fête.
3: Eh oui, une association qui a été créée en 76, et donc c'est notre 50e édition.
0: Voilà, c'est incroyable. Qu'est-ce qui explique alors un tel engouement autour du jumping depuis tant d'années?
3: Alors nous, l'association perdure et dure, c'est vraiment une transmission générationnelle, et notre but c'est vraiment de faire découvrir à toute la commune et tous les environs le sport de haut niveau et offrir des spectacles gratuits à tous les habitants de Montfort et de ses environs.
0: Oui, peut-être un mot d'ailleurs sur ce qu'on appelle les équisports. Qu'est-ce qu'on met dans l'équisport en général, Nicolas?
3: Alors les équisports, déjà c'est du bénévolat. Il n'y a que des bénévoles et c'est aussi du sport de très haut niveau. Hein. C'est un jumping international, le mieux doté au monde dans sa catégorie, avec un grand prix qui se déroulera dimanche à plus de 50 000 euros de dotation. Mmh. Et c'est toute la partie aussi spectacle, tout ce qu'on peut offrir en termes d'animation. Et cette année, il y avait 3 spectacles pour les 50 ans, donc un chaque samedi. Et là, donc ça va être le point d'orgue samedi soir. Donc c'est Frédéric Pignon, les Chiens Fous en première partie, qui feront un spectacle, je pense, assez exceptionnel.
0: Oui, c'est vrai que c'est une grande fête aussi avec plein de spectacles. Bon, il y a quand même aussi, vous l'avez dit, de la compétition, des chevaux engagés. Combien cette année?
3: Alors cette année, au concours du jumping international, il y a plus de 400 chevaux de présents, donc qui vont faire plus de 1200 tours. Mmh. Et on a plusieurs nationalités, le Zimbabwe, la Suède, l'Afrique du Sud, le Luxembourg, la Suisse. Donc c'est un très beau plateau avec des gens qui sont très compétitifs.
0: Et quel est l'enjeu alors de cette épreuve brétilienne pour les cavaliers?
3: Alors là, on participe à des épreuves qu'on appelle de style ranking. Donc elles sont qualificatives pour le classement mondial et elles leur permettent d'accéder à des plus beaux concours ensuite, comme celui qui peut se dérouler à Dinard, qui est encore quelque chose aussi fabuleux dans notre région, le CSI 5 étoiles de Dinard.
0: Nicolas, pour quelqu'un qui n'a jamais vu du jumping, qu'est-ce que vous pouvez lui dire? Qu'est-ce qu'il va voir?
3: Alors déjà, il va voir des animaux qui sont fantastiques. Des animaux et des cavaliers qui sont liés entre eux et qui font des prouesses techniques et sportives assez incroyables. Donc les chevaux sont magnifiques et vous pourrez les voir évoluer à l'entraînement et les voir sur la piste aller le plus vite possible sans faire tomber de barre.
0: Donc bien sûr, c'est rien que ça, c'est un spectacle à voir, bien sûr, absolument. Quand tu parles de spectacle, il y en a 3 autres, vous en avez dit un mot, Nicolas. Qu'est-ce que le public va pouvoir admirer avec ces spectacles aussi au sein de cette grande fête de l'île au moulin de Montfort?
3: Alors, c'est les 50 ans, donc là aussi on a mis le paquet, comme pour la partie sportive, là c'est... C'est Jean-François Pignon qui nous rejoint ce soir à partir de 20h30, donc tout est gratuit. Là, c'est vraiment la crème de la crème, hein. C'est le spectacle en liberté, c'est quelqu'un qu'on dit qui parle aux chevaux, vous verrez, il est connecté, ah ouais. Il a plus de 15 chevaux en liberté, c'est vraiment un spectacle incroyable.
0: Eh ben, merci beaucoup Nicolas Duval.
3: Avec plaisir.
0: Je vous souhaite un bon week-end et jusqu'au dimanche.
3: À vous aussi.
0: 24 mai, jumping international des équisports du pays de Montfort-sur-Meux à l'île aux Moulins. L'entrée est libre et gratuite. Sur place, vous avez de la restauration et bien sûr une buvette. Vous avez toutes les infos sur le site www.équisports-montfort.com. Bon week-end, Nicolas. Au revoir.
3: Au revoir.
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0: Allez, à suivre des idées de sortie pour agrémenter votre week-end, des conseils pour vous garder en forme. Ce sera après Sting et Englishman in New York sur ICI Armorique.

0: Bushman et New York, Sting, sur ICI Armorique. Allez, votre rendez-vous, deux minutes pour être en forme avec notre coach ICI Armorique Nordinatable. Il répond toujours à cette question. La plupart du temps, le cardio est-il la meilleure solution pour perdre du poids? Voici sa réponse.
1: On associe souvent perte de poids avec transpiration. Mais transpirer, ce n'est pas forcément perdre du gras. Ce qui compte, c'est de dépenser de l'énergie tout en gardant un corps actif et solide. Et pour ça, le secret, c'est de mélanger les efforts. Pas uniquement du cardio, mais aussi effectuer du renforcement musculaire. On débute avec un exercice durant lequel on va croiser deux sollicitations, le squat et les montées de genoux. Et pour ça, on débute debout, les bras le long du corps, les pieds légèrement écartés. Et à partir de là, on effectue un mouvement de squat, c'est-à-dire on inspire en fléchissant les jambes, et ensuite je pousse sur mes jambes pour me redresser. Et en fin de mouvement, je monte le genou droit vers la poitrine, je repose le pied, puis le genou gauche. Et vous pouvez effectuer 3 séries de 12 répétitions. Et grâce à cette combinaison d'exercices, vous allez solliciter notamment les jambes, mais aussi renforcer le système cardiovasculaire et la coordination.
0: Donc on combine plusieurs choses en même temps.
1: Exactement. Plus un exercice mobilise de muscles, plus il demande d'énergie. Et ça, c'est très intéressant quand on cherche à perdre du poids. On continue avec un deuxième exercice durant lequel vous êtes debout, les bras le long du corps, les pieds légèrement écartés. À partir de là, vous fléchissez les jambes afin de poser les mains par terre. Ça y est ? Vous y êtes. Et ensuite, vous avancez vos mains afin de terminer le mouvement en position de gainage de face, en position de planche, bien aligné, bien parallèle au sol. On appuie sur les mains, bras tendus. Et enfin, vous ramenez un genou vers la poitrine en levant le pied, par exemple la jambe droite. Vous reposez le pied droit et vous effectuez le même mouvement de l'autre côté, de la jambe gauche. Vous revenez enfin en position de départ en vous redressant et en protégeant le dos. Vous pouvez effectuer 4 séries de 10 répétitions. Pour terminer, pensez à miser sur le travail cardiovasculaire, mais également sur le renforcement musculaire. Parce que la perte de poids, ce n'est pas une séance magique, c'est une accumulation de petits efforts qui font la différence. Allez, à vous de jouer.
0: Merci beaucoup Nordinatable. Et demain, on va travailler nos bras. Si vous voulez qu'ils soient beaucoup plus toniques, et ben, on aura les conseils de notre coach Nordinatable. Allez, on poursuit en musique avec Indochine. Avant de vous donner des idées de sortie, le chant des signes, c'est Indochine. Donc vous l'avez bien compris, vous êtes ici sur ICI Armorique, votre radio qui vous réveille en Bretagne.

0: Chine et le chant des cygnes sur ICI Armorique. Voici quelques idées de sortie pour agrémenter ce long week-end de la Pentecôte. À Saint-Jacques-de-la-Mer, dans les Côtes-d'Armor, se déroule ce week-end une foire aux livres. Et vous trouverez sur place des ouvrages de toutes sortes au prix unique de 3 euros. Cet événement organisé par le Rotary Club de Ploubalet sert à une bonne cause puisque tous les bénéfices iront à une association. Rendez-vous à l'abbaye de Saint-Jacques-de-la-Mer aujourd'hui et demain entre 10h et 18h. À Vannes, ce samedi 23 mai, un grand vide-grenier participatif va se dérouler toute la journée dans le quartier de Carcado. Une cinquantaine d'exposants vous attendent. C'est l'occasion de faire de bonnes affaires dans une ambiance très conviviale. Rendez-vous entre 9h et 18h au Parc des Vallons, côté City Stade. L'entrée est gratuite. Et puis à Saint-Briac, sur mer en Ille-et-Vilaine, se poursuit encore aujourd'hui et demain le festival de théâtre Les Planches d'Émeraude. Ce festival en plein air se déroule face à la mer, au cœur du Jardin de la Roche Rouge. Trois spectacles avec trois troupes de théâtre professionnelles joueront devant vous. L'entrée est de 29 euros. Info et réservation sur le site lesplanchesdemeraude.com.
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0: 8h58, l'heure de votre horoscope avec Catherine Viguier, notre astrologue ici à Armorique. Catherine, on détaille une tendance?
7: Celle du soleil aux Gémeaux pour nos 12 signes.
8: Bélier, donc une bonne nouvelle, le soleil et Mercure en signe ami, vous brillez, vous communiquez.
9: Taureau, il s'agit de votre trésorerie et vous allez négocier de manière habile.
10: Gémeaux, vous êtes la vedette du zodiaque, mis en valeur, profitez-en.
11: Cancer, Vénus vous rend séduisant et cette séduction vient surtout de votre bel intérieur.
12: Lion, période agréable, vous avez des alliés utiles car il faut vous battre au sujet de votre travail.
13: Vierge, tout ce que vous pensez, écrivez-le, retenez-le, vous avez des idées de génie.
14: Balance, en vous évadant, vous vous videz la tête et ça se passe bien mieux ensuite.
15: Scorpion, vous analysez, vous sublimez vos émotions en aimant fort ou en vous racontant.
16: Cher Sagittaire, tout ce qui a trait au partenariat vous intéresse, restez en éveil.
17: Capricorne, malgré des succès bien mérités, faites une place à votre santé, c'est important.
18: Verseau, vous êtes plus léger, moins angoissé, et c'est bien mieux en cas de difficulté.
19: Poisson, vous aurez sans doute le sourire et on sera heureux de vous trouver sur notre chemin.
1: Et pour nous tous, à défaut de croire en l'autre, eh bien croyons déjà en nous.
0: Merci beaucoup Catherine Viguier. À suivre votre émission Bienvenue chez vous Nature. On parle ce matin de miel de Bretagne avec l'association donc qui porte le même nom, avec Véronique et Sébastien Aubray, également apiculteur à Gévesey en Ille-et-Vilaine.
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0: Vous écoutez Ici Armorique, nous sommes le samedi 23 mai, il est 9h. Le journal Valentin Belleville, cette fois, ça y est, la barre des 30 degrés sera dépassée aujourd'hui.
12: Jusqu'à 33 degrés prévus à Rennes, Redon ou encore Vannes. On respirera mieux dans les Côtes d'Armor où il devrait faire 10 degrés de moins, autour de 22-23 degrés. La Bretagne, qui ne fait pas exception au dôme de chaleur qui recouvre la France en ce moment. Les températures atteignent des valeurs exceptionnelles pour un mois de mai et ça va durer encore quelques jours. Guillaume Fariol, de premiers records mensuels de chaleur ont été battus hier.
16: Météo France publie sur les réseaux sociaux une photo satellite de notre pays. Pas un nuage, ciel totalement dégagé. L'illustration parfaite de ce dôme de chaleur coincé sur la France qui fait grimper le thermomètre à des valeurs inédites pour un mois de mai. Record mensuel battu hier à Saint-Brieuc ou Dinard en Bretagne, plus de 29 degrés. À La Roche-sur-Yon en Vendée ou au château d'Oléron en Charente-Maritime, plus de 32. D'autres records vont tomber dans les prochains jours, en particulier en début de semaine prochaine au Pire pic de ce coup de chaud particulièrement précoce. La barre des 35 degrés pourrait même être franchie jusqu'en Bretagne, exceptionnelle pour la saison. Une alerte orange canicule semble exclue à ce stade, mais certains départements pourraient basculer en vigilance jaune. Et ça, ce serait une première pour un mois de mai.
12: Et c'est dans ce contexte que se tient aujourd'hui à Rennes le Forum international de la météo et du climat. C'est à l'espace conférence Georges Brand. Au programme, des échanges sur l'évolution des bulletins, des vigilances, l'amélioration des prévisions, le dérèglement climatique, mais aussi sur la différence, par exemple, entre les termes météo et climat, comme l'explique Evelyne Delia, la célèbre présentatrice télé qui sera présente à Rennes.
20: La météo, c'est du court terme. Ce sont les bulletins quotidien où l'on donne les informations météo pour le lendemain, le surlendemain et les jours suivants. Donc ça, c'est la météo, c'est-à-dire que ce sont des phénomènes qui vont arriver dans les 24, 48 heures. Et c'est vrai que maintenant, avec l'augmentation des possibilités de prévision, on va de plus en plus loin dans le temps. Maintenant, on va par exemple à 6 ou 7 jours. Et puis, la climatologie, c'est du long terme. Et ce sont un peu les conséquences de la météo, la climatologie. Avec une météo où les températures sont de plus en plus élevées, c'est ce qui est responsable du changement climatique. Et donc, les deux sont étroitement liés. Et la climatologie est un petit peu, en quelque sorte, la conséquence de la météorologie.
12: Et aux côtés d'Evelyne Delia, notre star breton à nous, notre prévisionniste de Météo Bretagne, Sébastien Decaux sera aussi de la partie aujourd'hui. Accès libre sur inscription, ça commence dans un peu moins d'une heure à 10h. Et c'est jusqu'à 17h à l'espace conférence Georges Brand à Rennes.
0: À Saint-Quay, Portrieux dans les Côtes d'Armor, un réseau familial de trafic de drogue démantelé.
12: Ça s'est passé mardi après 2 mois d'enquête autour de cette famille costa-armoricaine. Près de 16 kilos de drogue, plus de 216 000 euros en liquide saisis. 7 personnes interpellées, parmi lesquelles 3 sont en détention provisoire depuis hier. En attendant leur comparution immédiate mardi à Saint-Brieuc. Précision à lire sur ici.fr et l'application ici. À Rennes, voilà un centre de loisirs justement créé pour éviter que les jeunes du quartier du Blône ne tombent dans le trafic de stupes. Il s'agit d'un centre d'éducation citoyenne et de loisirs. Ici, les animateurs sont des policiers et développent avec les enfants une relation particulière et leur évitent ainsi de traîner en bas des tours, là où bien souvent les trafiquants les recrutent. Créée il y a 25 ans, la structure reste assez méconnue, il faut le dire. Elle a reçu hier la visite de l'ancienne eurodéputée bretonne, Marie-Pierre Védren, désormais ministre chargée de la citoyenneté. Elle explique le rôle de prévention primordial de ce centre.
21: L'objectif de tel centre, c'est effectivement de détecter les signaux faibles. Quand on a un jeune qui décroche dans le cadre scolaire, qui commence à ne plus venir à l'école, c'est se poser les bonnes questions de pourquoi, qu'est-ce qui se passe, qu'est-ce qui se passe dans le cadre familial, qu'est-ce qui peut se passer plus largement pour, oui, détecter, prévenir et pouvoir protéger. Qu'on explique aussi à des jeunes, notamment en CM2, qui sont confrontés dans la vie réelle à justement la place des guetteurs, la place des narcotrafiquants, tout ça, c'est leur dire... Warning, il y a des gens qui veulent vous nuire. Et donc nous, on veut les protéger, on veut leur donner les clés vers un champ des possibles beaucoup plus large.
12: Et le Centre d'éducation citoyenne et de loisirs du Blône à Rennes accueille 200 jeunes chaque année. Pour rappel, à partir de midi et jusqu'à lundi midi, les TER sont supprimés et remplacés par des cars entre Rennes, Vitré et Laval et entre Rennes et Châteaubriand. Cet arrêt de trafic doit permettre à la SNCF de remplacer des aiguillages et des voies en gare de Rennes. La 43e édition du festival Art Rock se poursuit à Saint-Brieuc. Deuxième soirée très attendue ce soir avec notamment Véronique Sanson pour la première fois sur la grande scène. Art Rock, c'est évidemment une gigantesque organisation avec cette particularité d'un festival en pleine ville. Et Joanne Moison, vous l'avez constaté, c'est un vrai casse-tête pour les organisateurs.
22: Imaginez une grande scène installée sur un parking, 100 mètres plus loin, au pied de la cathédrale, une autre scène, plus petite mais imposante quand même, et une multitude de concerts devant les bars, le tout concentré dans le périmètre du centre-ville de Saint-Brieuc, de quoi effectivement créer une véritable cacophonie. L'an dernier, la tension était d'ailleurs montée d'un cran, l'équipe d'une artiste programmée sur la scène B avait eu toutes les peines du monde à régler le son à cause d'un DJ trop bruyant installé dans un bar voisin. L'équipe avait même menacé de ne plus jamais remettre les pieds à Saint-Brieuc, depuis, le bar en question a changé de propriétaire. Pauline, Alexandre et Léa, qui en ont repris les rênes, assurent que ce genre d'incident ne se reproduira pas.
23: On a un nombre de décibels à baisser. Et après, nous, on a un ingé son, eux, ils ont leur ingé son. Donc voilà, ils sont en contact tous les deux. Donc s'il y a le moindre problème, ils s'appellent et on baisse.
24: Mmh, là, coupe le son.
2: on fait les choses ensemble.
3: Est-ce que vous êtes vraiment tout près, vous ?
2: On est juste à côté. Surtout qu'ils ont fait une nouvelle entrée pour la CNB. Le but, c'est pas de leur casser les oreilles dès 18h pour les gens qui font la queue. Que tout se passe bien ensemble, en harmonie.
22: La direction d'Arock a fait le choix depuis plusieurs années de diffuser le son en dessous du seuil légal pour le confort des festivaliers et des riverains. Elle invite aujourd'hui les bars à faire de même. Un bilan sera dressé à l'issue du festival pour voir s'il n'y a pas eu de fausses notes cette année.
12: Philippe Catherine, présent l'an dernier, vous vous en souvenez peut-être, à Rock, il n'est pas là cette année, mais d'autres le sont. Véronique Sanson donc ce soir, ou encore Gaëtan Roussel, ça sera demain soir. Et puis le sourire des Lensois ce matin après la victoire 3-1 du RC Lens face à Nice hier soir. Premier titre de champion de France de leur histoire pour les nordistes. Cette victoire permet au Stade Rennais d'être automatiquement qualifié en Europa League la saison prochaine.
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12: Et dans le ciel pour aujourd'hui, Delphine, et ben c'est que des bonnes nouvelles.
0: Oui, le soleil est impérial, hein. Il brille sans compter toute la journée avec des températures par contre élevées hein, pour la saison. Actuellement, on relève 16 degrés à Loudéac et Pontivy, 17 degrés à Saint-Brieuc, à Saint-Malo et Dinard, 18 degrés à La Couillère, Redon, Ploirmel et Bannes-Bretagne, 19 à Rennes et Vannes. Cet après-midi, toujours des conditions très ensoleillées avec toujours des températures très élevées pour la saison puisqu'on aura à l'intérieur de l'Ille-et-Vilaine et du Morbihan des températures comprises entre 28 et 32 degrés. La maximale pour Vannes hein, cet après-midi. Et puis si vous cherchez un peu de fraîcheur, on vous conseille le littoral nord. Comme il est exposé à une brise marine, bah, les températures sont plus fraîches, comprises entre 19 et 24 degrés. Demain, plein soleil sur toute la région avec une maximale de 32 degrés. Votre infotrafic de 9h08, des ralentissements actuellement entre Rennes et Vezin-le-Coquet en Ille-et-Vilaine. Ben, il y a plusieurs facteurs, il y a des travaux en fait dans le secteur, des voies qui sont rétrécies, et vous êtes nombreux à prendre la route dans ce secteur ce matin, ce qui explique ces ralentissements.
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0: Un petit peu de chaleur aussi niveau musique avec Desiree Life.

0: Life d'Ezri. 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
0: Oui, bienvenue chez vous, émission nature, ce matin consacrée aux abeilles. C'est un petit peu nos sentinelles, hein, les sentinelles du vivant, c'est comme ça que je les appelle, les abeilles. Et bien, il en est question ce matin avec deux invités qui connaissent bien le sujet, puisque j'accueille Sébastien Aubray et Véronique Aubray. Bonjour.
3: Bonjour.
0: Vous faites partie d'une part de l'association Miel de Bretagne, vous la représentez fièrement d'ailleurs aussi ce matin. Par ailleurs, bien sûr, vous êtes apiculteur, il faut bien le dire. Ça, c'est important aussi à Gevesey, en Ille-et-Vilaine. Voilà, sur l'axe Saint-Malo quasiment, hein, on est par là. Donc, on est sur le nord et l'Ille-et-Vilaine.
3: On est très bien placé, tout de suite après la sortie Cap Malo. Juste une précision. Moi, donc, oui, Véronique Aubray, mais Sébastien, c'est Sébastien Carniot.
0: Ah, d'accord. Ouais, bon, c'est mon côté féministe, Sébastien.
4: On s'est pas encore mariés, c'est pour ça.
0: Ah, bah voilà, Sébastien. Bah voilà. Moi, on me dit jamais rien. Qu'est-ce que vous
3: voulez? On n'a pas encore fait notre lune de miel.
0: Ah, bah, c'est incroyable. Pour des apiculteurs, je ne vous félicite pas. En tout cas, je sais que vous travaillez ensemble, et ça, au moins, c'est ancré. Alors, bien sûr, dans cette émission, on va parler de cette association qui est importante. On va voir aussi les abeilles, leur importance dans notre écosystème. Et puis, bien sûr, on va aussi voir ce qui change pour le miel, les abeilles, avec nos conditions climatiques. Et on le voit d'ailleurs ce week-end, qui change en permanence avec des choses qu'on n'a jamais vues avant, qui sont quand même assez inédites, même si c'était un peu prévu quand même. On nous l'annonce depuis un demi-siècle à peu près. Mais bon, maintenant, on le vit vraiment, donc ça peut vite changer. Allez, Sébastien Carniot, donc, je vais vous demander de me présenter brièvement l'association Miel de Bretagne.
4: Alors, les Miels de Bretagne, c'est une association qui a été créée maintenant il y a 5 ans. Et en fait, c'était à l'initiative de l'ADA Bretagne et des apiculteurs professionnels de Bretagne. L'idée, c'était de valoriser en fait la production du miel breton par une association qui du coup a créé un label pour pouvoir du coup être sûr que le consommateur, quand il achète un pot de miel qui est estampillé miel de Bretagne, il a bien un miel breton produit par un producteur breton.
0: D'accord.
4: Voilà, puisque on sait, tout le monde le sait maintenant. Le miel, des fois, c'est un peu la foire à pinpin. Hein. Il y a du miel de partout. On ne sait pas toujours d'où est-ce que vient le miel. Et l'idée, c'est
0: valoriser le patrimoine local.
4: Et voilà.
0: Ça veut dire que vous vous battez pour avoir une appellation d'origine protégée?
4: Ça, c'est en cours de réflexion avec l'association. C'est Véronique, du coup, qui est administratrice.
3: Oui, bien sûr, c'est une piste qu'on explore actuellement. Oui. Mm. Bah oui, l'idée, c'est vraiment, comme dit Seb, d'avoir que le consommateur soit garanti d'avoir un miel excellent et que nous aussi, on valorise notre travail, puisque c'est un travail difficile aussi, l'apiculture. Donc, oui, de continuer cette valorisation à travers une IGP, ça serait vraiment une finalité extraordinaire.
0: Ouais. Une petite question comme ça au passage, et puis après on va vraiment rentrer dans le cœur des abeilles, si j'ose dire, mais quand on peut appeler miel tout produit, je veux dire à partir de quoi, de pourcentage de on appelle miel quoi exactement, parce que comme vous le disiez hein, Sébastien, il y a plein de choses dans les miels. Moi j'ai vu des fois dans certains miels il y avait du glucose, de l'eau. En vérité c'est quoi
3: un miel dans ce cas-là hein.
0: Ah ouais, d'accord.
4: Oui, voilà, en fait il y a des, d'ailleurs c'est marrant, j'étais sur une réunion à Paris l'autre jour et c'était un des sujets actuellement qui est débattu avec des syndicats, plein de groupements d'apiculteurs français. Et en fait, il y a des normes. Le miel est normé et actuellement, la Chine essaye de faire changer cette norme par rapport à l'appellation. Et du coup, la France a proposé en fait une appellation mondiale qui a été validée par tous les pays sauf la Chine.
0: D'accord.
4: Et donc du coup c'est passé là en recommission et en appel. Et il y a du forcing en fait pour créer des méga-usines à miel en Chine. Et ils entendent dire par là que la manière de produire dans les pays occidentaux n'est pas la bonne manière de produire.
3: Parce que...
4: puisque eux, du coup, veulent créer des méga-usines où, en fait, ils récoltent le miel qui est humide et après, ils le dessèchent dans des usines pour le faire passer en miel. Alors que nous, en fait, on laisse les abeilles tout faire de A à Z et, en fait, on récolte le miel quand il est mûr, que les abeilles ont operculé leur cadre, donc du coup elles ont ventilé le miel de manière naturelle et après du coup on le récolte, et après aussi comme font beaucoup d'apiculteurs professionnels, on l'envoie en analyse pour faire des analyses polliniques, des analyses de, voilà, beaucoup de choses.
0: Mais, et puis je sais, parce que voilà, on vous connaît, nous, à Issy Armorique, parce que on est venu vous voir en reportage, on a parlé de vous dans différentes chroniques et de vos produits, notamment dans Tout est bon dans le Breton. Je sais aussi que vous avez à cœur de laisser aussi une partie des pains de miel aux abeilles. Vous prenez pas tout, vous êtes vous prenez ce que vous avez besoin.
1: Oui, pour revenir, le miel, donc c'est une matière brute en fait, qui n'a subi aucune transformation, c'est tel que les abeilles l'ont récolté et transformé. C'est ça le miel. Dès lors qu'on va ajouter parce qu'on voit un peu de tout, mais si on rajoute des noisettes ou des choses, ça devient une préparation, ce n'est plus du miel. Le miel n'a subi aucune c'est ça, c'est une matière brute, 100% faite par les abeilles, par la nature, et c'est ça qui est extraordinaire. Imaginez-vous des petits insectes comme ça qui fabriquent quelque chose sucré naturellement. C'est une admiration, c'est magique.
0: Elles le font quand même depuis que cette planète existe. Voilà.
1: Mais oui,
0: voilà,
1: bien avant que l'homme n'arrive sur cette planète. Elles étaient là et voilà, et quelque chose de sucré plutôt assez rare. Et maintenant, bon, on a plein de choses sucrées différemment, mais ça, c'est l'or de notre planète.
0: Bien sûr. Ok. Eh ben, on va parler bien sûr de l'or de cette planète, mais surtout de celles qui le fabriquent, puisqu'on va voir aussi qu'elles ont un impact sur l'environnement. En tout cas, c'est des bonnes sentinelles. Moi, c'est comme ça que je les appelle. C'est souvent les sentinelles du vivant. Eh ben, il en est question dans cette émission, bien sûr, jusqu'à 10h. Bienvenue chez vous, Nature. Et vous, si vous avez envie de témoigner, parce que vous voyez moins d'abeilles, plus d'abeilles. Vous pouvez prendre la parole ce matin, on vous la donne volontiers. Ce sera après Mieux Sec et la Grande Marée.

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0: On parle d'abeilles, nos sentinelles du vivant ce matin avec Sébastien Carniaux et Véronique. Donc. Du Cobré, c'est oui. Bien ça cette fois.
3: Seb et Véro, ça marche.
0: Seb et Véro, voilà, de apiculteur à GFZ en Ille-et-Vilaine. Et forcément, qui dit apiculteur, ça veut dire miel, mais ça veut dire forcément aussi travail avec les abeilles. Moi, je voulais savoir, l'import, au-delà du miel, parce qu'ok, c'est ce qu'ils produisent, mais l'importance quand même des abeilles pour notre environnement, notre écosystème.
3: Elles sont Véronique. Très très très importantes, on entend ça en effet, s'il n'y a plus d'abeilles, l'homme est un petit peu en péril, mais quand j'interviens dans les écoles, je commence toujours par cette sensibilisation en effet sur ce qu'on n'aurait pas à manger s'il n'y avait pas d'abeilles, s'il n'y avait pas la pollinisation. Alors bien sûr les abeilles à 80% pollinisent et ont un rôle très important pour qu'on ait des fruits et des légumes, mais il n'y a pas que les abeilles, bien sûr, il y a tout plein d'autres insectes.
0: Évidemment.
3: Important, on est bien d'accord, hein. Mais c'est par ça que je commence. Elles ont un rôle hyper important, et donc quand je montre aux enfants les images de fraises, de framboises, de tous ces bons fruits et légumes qu'on n'aurait pas, oui, ça fait réfléchir. Et je vois bien que c'est hyper important. On a aussi ce rôle-là de sensibiliser les gens, notre environnement, tous ceux avec qui on travaille, les gens du territoire, pour leur expliquer que l'abeille est très importante pour nous.
0: Oui.
3: Être humain.
0: Voilà, donc parce qu'en fait, sans ça, on manquerait de ressources.
3: Bien sûr, oui. On va pas faire à la main, c'est impossible. Ouais. On peut pas remplacer le travail des abeilles. Elles sont là avant que, on le disait tout à l'heure, avant que nous, on était sur cette planète. Elles ont un rôle qu'on de fait, peut-être qu'elles soient petites ou qu'on fait pas attention, mais en fait, parce qu'elles sont humbles. Mais quand on rentre dans ce monde de l'apiculture et des abeilles, on rentre dans un monde à part quelque part, et on ne peut pas être insensible, et c'est vrai que c'est un métier qui est dur, c'est pas facile, puisqu'on doit faire face à plein de choses différentes.
0: C'est souvent le cas de métiers passionnants, c'est vrai.
3: Ben oui, voilà, donc c'est indissociable, il faut être passionné, mais elles sont très très importantes.
0: Oui, et patient peut-être aussi, puisque j'imagine que quand on travaille avec le vivant, la nature, on s'adapte à elle.
3: Eh ben, on s'adapte à l'environnement. Je vais laisser parler Sam, mais c'est vrai qu'on est obligé de suivre. C'est elles nos employeuses quelque part, celles qui décident. Donc on est obligé de suivre l'élan de la nature, mais également aussi d'être en lien avec notre, on va dire notre calendrier. Est-ce que ça
0: De la sociétal, saison, ouais.
3: Enfin, oui, de la saison, mais de l'être humain aussi, je veux dire. Il y a les rentrées scolaires.

0: Il y a les calendriers administratifs, et donc on est obligé de combiner avec tout ça. Et c'est pas toujours facile finalement de suivre et la nature et notre environnement social aussi quelque part.
1: Sébastien,
2: ce que Véronique essaye de vous expliquer, c'est qu'en fait le vivant et les abeilles, donc l'apiculture, en fait, on est sur un calendrier décalé. Par exemple, nous dans notre tête, on est déjà l'année prochaine. Et qu'en fait, par exemple, les abeilles, on peut pas partir sur des années civiles. En fait, on suit le cycle naturel du développement du couvain de la ruche, le cycle des fécondations avec les faux bourdons pour les fécondations des reines, le cycle des parasites et tout ça, tout cet ensemble, le cycle de la nature qui s'accélère, qui ralentit. Et en fait, il faut toujours avoir un coup d'avance. Donc en gros, comme dit Véro, c'est pas nous qui décidons, ce sont elles, avec bien sûr l'effet environnemental qui est très très très important. L'environnement qui a un effet épigénétique hyper puissant sur les abeilles et les insectes, ça doit être en fait, comme dit Véro, les abeilles c'est ultra petit, c'est ultra sensible, toutes seules elles sont fragiles et ensemble c'est ce qu'on appelle un super organisme. C'est assez rare, hein. Et en fait tout ça c'est régi par une phéromone, un cycle avec le soleil, la nature, etc., les floraisons particulièrement. Donc du coup, adapter ce travail là à un cycle de rentrée scolaire, voilà, de fête d'été, souvent bah nous pendant que tout le monde fait la fête l'été, bah nous on est aux abeilles. Donc du coup voilà.
1: Oui, bien sûr.
0: Oui, c'est des concessions, mais comme on parlait de passion tout à l'heure.
1: Bien sûr.
0: Voilà.
1: Par contre, ça fait, rappelez-nous combien de temps vous êtes apiculteur à GFZ? Ça fait combien d'années maintenant?
2: Moi, c'est ma 14e saison.
1: Voilà.
2: Ça va faire 14 ans que j'ai commencé en allant faire des stages, en allant à l'école d'apiculture, etc. Et avec Véro, les ruchers du Pays de Rennes.
0: Les ruchers du Pays de Rennes, ça fait 10 ans. Là, on arrive à 10 ans déjà.
1: Et avec une décennie, justement, vous avez quand même un petit peu de recul. Qu'est-ce que vous avez observé sur les abeilles? Est-ce qu'elles ont diminué? Est-ce qu'elles ont augmenté? Est-ce qu'elles ont, comment elles ont évolué?
2: Alors,
1: c'est un peu large dans ma question,
2: oui,
1: j'avoue.
2: Sur l'abeille domestique.
1: On pourra venir en plusieurs temps si vous le souhaitez, d'ailleurs.
2: Sur l'abeille domestique, puisque Apy mellifera, Mellifera, Ligustica, Anatolienne, il y a plein d'écotypes d'abeilles, il y a plein de races d'abeilles, etc.
1: Mais vous parliez de cheptel d'ailleurs tout à l'heure.
2: On parle de cheptel, oui. D'ailleurs, on fait du renouvellement dans le cheptel parce qu'on fait face quand même à les 10 dernières années à des augmentations de mortalité au sein du cheptel. Et si on travaille pas l'élevage de rennes et la multiplication du cheptel, on peut tomber sur une mauvaise année où il se passe des choses qu'on maîtrise pas toujours et on peut perdre beaucoup beaucoup d'abeilles.
0: Donc, une moyenne de 15 à 20%. Ça peut être un peu plus, hein.
2: Ça a déjà frôlé les 30%.
0: 15 à 30%.
1: Mais ça c'est normal ou ça l'est pas?
0: Ça ne devrait pas être normal.
1: Oui. Mais d'accord.
0: On a tendance à répéter ça et dire comme si c'était ça y est normal.
1: Oui, d'où ma question en fait. Parce que...
0: Non.
2: Donc les dix, ce qu'on a observé, ce qu'on observe dans les 10 dernières années qu'on vient de vivre, c'est que l'apiculture devient un métier de plus en plus technique. Il faut être précis, il faut être rigoureux, il faut être éleveur, multiplicateur, généticien. Donc il y a la partie où on pense qu'on va aller récolter le miel, mais en fait, avant d'arriver à extraire le miel, il y a énormément de logistique, d'observation à faire, de soins, etc. Et de sélection pour du coup qu'on puisse laisser nos abeilles tranquilles, peinards et qu'elles se débrouillent.
1: Ben oui.
2: Voilà, parce qu'en fait, au bout du
1: compte... En fait, c'est ça votre truc, c'est d'être un petit peu les gardiens des abeilles, quoi.
2: C'est ça.
0: On parle de cheptel, donc c'est une ruche, c'est un mouton, en fait. On peut comparer comme ça. C'est notre cheptel, et puis on va les garder, comme vous dites, s'en occuper, essayer de les déranger le moins possible.
2: C'est ça. C'est tout la... J'explique ça souvent aux gens qu'on forme. Qu'est-ce que c'est que pour toi une apiculture intensive? Et qu'est-ce que c'est que pour toi une apiculture extensive? Les gens, ils vont penser, parce qu'on a beaucoup de ruches, qu'on est des apiculteurs intensifs. Et ben en fait, non. En fait, si on a beaucoup de ruches, c'est pour les laisser se débrouiller. Donc en fait, quelqu'un qui va être intensif, c'est quelqu'un qui a pas beaucoup de ruches et qui va demander
1: un rendement
2: à sa ruche, il va faire des essaims dans sa ruche, il va aller intervenir souvent dans ses ruches. Alors que plus t'en as, plus tu les laisses se débrouiller. Donc en fait, c'est ça. Une apiculture extensive, c'est une apiculture non interventionniste. Hein. Ou alors, si tu interviens, tu
1: faut le faire intelligemment, quoi.
2: Intelligemment, et tu agis sur ta ruche en faisant beaucoup de choses d'un coup pour pas y revenir. T'es pas là en train de les déranger tout le temps.
1: Oui, donc après, c'est un gros travail de préparation en amont, si je comprends bien.
0: Après, on reste une moyenne ferme quand même au niveau du cheptel, hein, puisque on sait qu'en dehors de la Bretagne, il y a des fermes apicoles, c'est de 2000 ruches, hein, donc on n'est pas du tout à cette échelle-là. On veut garder notre échelle taille humaine pour nous, pour pouvoir vivre tous les deux de ce métier. Et il est vrai, quand on a fait une saison, le miel n'a pas le même goût après. Quand il arrive dans le pot, qu'on le mange et qu'on l'a sur notre tartine, on peut voir toutes les étapes, hein, mais en parlant de l'élevage d'ailleurs, hein, ça passe par là. Et ça on pourrait en parler pendant des heures, hein, l'élevage des reines, comment ça se passe, puisque les abeilles choisissent aussi, hein,
1: bah oui, on va, leur reine. Mais on va continuer à en parler quand même un peu. On a un petit peu de temps pour ça, c'est pour ça que vous êtes là. Ce sera après Cookie Dunler et Femmes Libérées sur ICI Arbre Week.

0: Sophie Dingler et Femme Libérée sur ICI Armorique.
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0: On parle de miel, d'abeilles ce matin avec Sébastien Carniaud et donc Véronique Aubray de l'association Miel de Bretagne d'une part. Ils sont aussi apiculteurs à Gévesey en Ille-et-Vilaine. D'ailleurs, pour les trouver, c'est simple, c'est les ruchers du Pays de Rennes. C'est le nom de votre miel, de votre ferme apicole surtout.
5: De notre GAEC.
0: Voilà, de votre GAEC. Exactement. Donc, non, parce que c'est des vrais qu'on invite. C'est, voilà, des vrais qui en font. Donc, on a vu l'importance des abeilles dans notre écosystème. Pour nous, d'ailleurs, aussi, au sens large, on peut le dire, les abeilles, quand même, et leur vitalité, c'est plutôt bon signe aussi pour notre planète et pour nous, de fait.
5: Bah oui. Tant qu'il y a les insectes, c'est la cohabitation entre les hommes et l'environnement.
0: C'est assez valable pour tous les insectes d'ailleurs.
5: Voilà, pour tous les insectes.
0: On voit que la nature est bien faite, chacun a leur rôle. Le rôle des abeilles, c'est surtout la pollinisation, si je comprends bien. Donc sans ça, on manquerait un peu de fruits et de légumes, en gros, si j'ai bien résumé. Évidemment, on manquerait de miel aussi, mais on manquerait surtout beaucoup de fruits et de légumes. C'est un bon résumé. Alors, comment on peut faire, nous, à notre niveau, pour protéger les abeilles? Parce que moi, et beaucoup de gens qui nous écoutent ce matin, on n'est pas apiculteurs. On ne sait pas forcément prendre les soins des abeilles comme vous. Mais qu'est-ce qu'on peut faire, nous, à notre niveau?
6: Alors, je dirais que j'ai envie de dire ne pas en avoir peur. Parfois, on a envie tout de suite d'écraser, au secours. En fait, les abeilles, elles n'ont pas envie de piquer. Déjà, elles piquent, elles meurent. Donc, c'est les laisser travailler, en fait. Et bon, travailler, c'est-à-dire qu'elles puissent aller butiner. Là où on aura envie toujours de couper, de ne pas mettre de fleurs ou autre, il faut, au contraire, plus elles ont de nourriture variée, plus elles seront en bonne santé. Donc, c'est comme nous, l'être humain, il faut qu'on ait une nourriture variée. Donc c'est pareil pour les abeilles, de pas en avoir peur. Elles sont jamais là pour nous piquer, être agressives. Elles ont qu'une idée en tête, c'est ramener et du pollen, pour le pollen est très important aussi, ramener du nectar, ramener de l'eau, ramener de la propolis pour justement être en bonne forme. Et après c'est nous qui sommes en bonne forme. Donc,
0: donc on laisse les arbres plus hautes, on met des prairies chez soi, par exemple.
6: Ben oui, voilà, il y a aussi une autre façon de voir les choses. Peut-être à une période, tout devait être tout beau, tout. Alors nous, on a une très bonne excuse à la ferme. Bon, c'est vrai qu'on manque parfois un peu de temps pour entretenir notre ferme, mais c'est pas grave. On a des orties, on a pas mal de ronces, mais en fait, c'est de la nourriture pour les abeilles. Donc voilà une bonne excuse finalement. Mais oui.
5: Souvent. Ce qui est le plus mellifère, ce qui est bien meilleur pour les abeilles, ce sont les espèces endémiques.
0: C'est quoi les espèces endémiques d'abeilles?
5: Alors pas les espèces endémiques d'abeilles, mais plutôt de, comme disait Véro, les ronces, tout ce que les gens vont appeler, c'est de la mauvaise herbe.
0: Les indésirables.
6: C'est où on n'a pas encore trouvé leur fonction.
5: Et en fait, on se rend compte que c'est ce qu'il y a de meilleur pour les abeilles. En fait, ne pas toujours couper, laisser la nature un peu sauvage se développer, bien sûr la maîtriser, mais ne pas avoir peur de laisser pousser les choses ne pas croire qu'un jardin voilà, c'est bon pour les abeilles.
0: Mais c'est génial en fait ce que vous dites, parce qu'en fait on a le droit de faire un petit espace jungle, c'est nous quoi.
6: Oui, c'est ça. Ah oui, c'est beau.
5: Ça peut être rigolo.
6: Et vous allez voir les papillons, vous allez voir, il y a plein de choses vraiment très jolies qui se passent. Je voulais aussi, comme on sillonne pas mal les routes, surtout toi Seb, en allant de rucher en rucher, moi je m'aperçois là, et ça c'est chouette, que certaines communes jouent le jeu de laisser les talus bien fleuris, bien fleuris travailler un bon moment avant de les couper, les tailler. Et ça, c'est aussi chouette parce que, en fait, tout ce qu'on voit en ce moment, les ombellifères, ces petites fleurs blanches, eh bien, elles sont une source de nourriture. Et comme la miellet de printemps est plus ou moins fini, la grosse miellet de printemps, eh bien là, en ce moment, elles vont aller butiner ces petites fleurs, donc c'est très important. Mmh. Ouais. Et c'est joli, en plus.
0: Et puis on peut, quand on se balade. Voilà, pas trop tondre peut-être la pelouse trop basse, comme ça, il y a du trèfle aussi qui ça se...
6: Voilà, alors par contre, marcher pas nu-pieds, du coup, c'est vrai que c'est là où on peut se faire
0: c'est la contrepartie, c'est vrai.
6: Voilà, donc, bon, voilà, mais... Tout ça, ça, on a moyen de, vraiment de
0: bien cohabiter.
6: Ou de cohabiter, exactement.
5: D'ailleurs, j'inviterais, Véro, les gens, ce week-end, vu qu'il va faire très beau et qu'il fait très chaud, à observer les fossés. Et comme dit Véro, les ombelles qui sont en train de pousser en ce moment, ça s'appelle les onanthes safranées. Et donc, du coup, donc c'est une carotte sauvage, une ombelle. Et elles sont dans les fossés, donc les fossés sont très humides. Et si vous regardez ce week-end, toutes les abeilles sont sur les ombelles.
0: Ouais.
5: Et vous pourrez les observer en regardant les fossés ce week-end. Et à ce, je sais qu'elles sont là.
0: Mais oui.
5: Voilà.
0: Oui.
6: Une idée de week-end. Allons nous balader dans les fossés.
5: Pourquoi
3: c'est sympa.
5: Mais non, c'est pas dans le fossé.
0: Et observer. Et observer aussi la nature, parce que des fois, c'est très distractif. C'est distrayant et ça détend, moi, je trouve. Enfin, bon, voilà. Tout le monde ne peut pas quand même avoir des ruches chez soi, parce que c'est pour ça que je vous posais la question.
6: Non, ça se fait
0: c'est
6: pas comme
0: pas
6: ça.
0: C'est pas une bonne idée non plus.
6: Hein. C'est au même titre, j'ai envie de dire, si vous accueillez un oiseau, il faut pouvoir s'en occuper, et d'autant plus vrai avec les abeilles, faut vraiment avoir des connaissances quand même. C'est pas juste je mets une ruche, je fais ma bonne action et je les laisse travailler. Malheureusement, c'est pas aussi simple.
0: Mais quand on a envie quand même, voilà.
6: Bien sûr, alors par contre c'est possible. Nous, on a commencé quand même pour la petite histoire. C'était une reconversion, on n'était pas du tout dans le domaine, mais on s'est intéressé via un rucher école. De Brian sous Montfort, et donc là on a pu vraiment commencer à apprendre, et la passion n'a fait que grandir. Il y a aussi des livres qui sont très bien faits, je sais pas si je peux faire de la
5: avec le syndicat départemental d'apiculture.
6: Avec le syndicat départemental, voilà, d'apiculture aussi, il y a des livres qui sont bien faits, ou alors souvent aussi la transmission. Moi je connais aussi des gens qui ont eu un retraité qui s'y intéresse depuis longtemps et qui avait envie de transmettre, qui est pas contre un petit coup de main. Et du coup, on peut apprendre. On dit 1000 apiculteurs, 1000 apiculture. Donc, il y a toujours à apprendre. Nous, on ne saura jamais tout.
0: Oui, puisque des fois, il y a plein de personnes qui veulent pas forcément se professionnaliser, mais qui ont, je sais pas, qui tiennent à la nature. Ils sont sensibles à l'environnement.
6: Bien sûr.
0: Et ça peut, voilà, ils ont le temps pour l'envie. Ça peut aussi se faire comme ça.
6: J'ai envie de dire, même en ayant justement des fleurs, quand on peut mettre différentes fleurs mellifères. Maintenant, il y a pas mal dans les jardinerie, des conseils là-dessus. Finalement, vous allez avoir beaucoup d'abeilles et pas que. Vous observez déjà, ça répond déjà à aussi quand on veut avoir une ruche chez soi, on a envie de voir les insectes, les voir évoluer. Déjà, ça commence par ça. Mais avoir une ruche, ça demande aussi du temps. Mais c'est passionnant. De toute manière, je ne peux qu'inviter. Il y a des règles à respecter, bien sûr.
5: Tu peux qu'inviter les gens, mais tout à l'heure on parlait de qu'est-ce qui a changé les 10 dernières années dans l'apiculture. Moi je déconseille aux personnes d'avoir une ruche à la maison, une seule ruche. Parce que si vous n'avez qu'une seule ruche, ou même si vous n'en avez que deux, arrivé au mois de août, septembre, octobre, il y a le frelon asiatique qui arrive, et je suis sûr qu'il y a des nids partout, je suis sûr que s'il n'y a qu'une ruche ou deux, les ruches vont mourir, c'est sûr maintenant.
0: D'accord.
5: Voilà ce qui a changé dans le paysage de l'apiculture. Donc, il y a beaucoup de gens qui se lancent, qui ont deux, trois ruches dans le fond du jardin. Et les seules ruches qui survivent, c'est quand les retraités, ils ont le temps, ils viennent avec la raquette et ils passent leur journée à dégommer les frelons asiatiques devant les ruches.
6: Ouais, alors
5: Donc, avoir deux, trois, une ruche ou deux, au jour d'aujourd'hui, c'est pas vraiment le bon plan.
0: D'accord. Ok. Bah voilà, déjà, c'est la première, le premier constat.
5: Si on peut donner un conseil vis-à-vis de ça, c'est éventuellement que les gens se regroupent entre apiculteurs. Et qu'ils fassent des gros ruchers ensemble pour faire baisser la pression du frelon asiatique sur les colonies. Nous, l'année dernière, on a été obligés d'en déplacer 250 à cause du frelon asiatique.
0: D'accord.
5: Et c'est ce qui les a sauvés. On les a mis près d'un champ de mon beau-frère où il y avait une superbe jachère de fleurs mellifères de fin de saison. Les abeilles, du coup, ont été moins stressées parce que il y avait moins de frelons devant chaque ruche et elles ont pu aller au pollen pour faire des bonnes abeilles d'hiver. Et ça les a littéralement sauvées. Donc voilà, si on peut donner un conseil. Donc oui, quelques ruches dans le jardin, pourquoi pas. Mais n'hésitez pas à vous regrouper ensemble pour faire des ruchers forts en fin de saison. Sinon, le frelon asiatique en fera son goûter, quoi.
0: C'est un bon conseil. Et vous aussi, vous êtes apiculteur, vous intéressez amateur ou professionnel, vous avez envie d'intervenir ce matin et échanger avec Sébastien et Véronique, vous pouvez nous passer un petit coup de fil 02 99 67 35 35. Vous êtes bien évidemment les bienvenus. Vous savez peut-être que ce soir il y a un super concert. La Corse débarque à Marseille au stade Vélodrome. Alors nous on peut pas y être parce qu'on est en Bretagne, mais il y a un petit extrait, c'est maintenant avec Francis Cabrel et Alphine. Il est tard.

0: d'écouter Cara Mariuccia. Désolé pour mon accent corse. C'était le groupe Affiletta avec Francis Cabrel. Donc ce soir, 23 mai, concert. Et en plus, vous retrouverez bien sûr ces artistes en podcast Décibel avec Émilie Mazoyer sur notre site ici.fr.
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0: Et on parle des sentinelles du vivant, des abeilles ce matin avec Sébastien Carnot et Véronique Aubré de l'association Miel de Bretagne. Et c'est eux aussi aux commandes des ruchers du Pays de Rennes. C'est eux qui vous font un excellent miel et je le sais de source sûre puisque je l'ai goûté à plusieurs reprises. Voilà, c'est pour la petite pub au passage, mais j'ai pas fait exprès, c'est vraiment de... ça vient du cœur. Voilà, c'est aussi simple que ça. Moi, ce que j'aurais voulu savoir aujourd'hui, il fait chaud, alors on peut s'en réjouir parce que on a eu quand même du temps maussade jusque là. Ok, c'est pas toujours compatible nos envies des fois avec les besoins de la nature non plus. Justement, avec tous ces changements là, météo très rapide, des fois très fugace, qu'est-ce que ça a changé ça sur le comportement des abeilles, Sébastien?
3: Ça change beaucoup de choses. Ça change qu'elle peut être en surproduction et ou en disette complète. C'est-à-dire que du coup, imaginez que c'est l'euphorie, il fait très beau, que les abeilles se développent, à suivre la nature, il y a de la ressource, et tout d'un coup, il va faire moche et toutes ces abeilles vont rester enfermées dans la ruche. Et en fait, il faut qu'elles s'alimentent. Donc, du coup, les abeilles elles vont manger ce qu'il y a dans la ruche. Et c'est là l'apiculteur d'être vigilant pour être sûr qu'elles vont pas mourir de faim. Et c'est pour ça que du coup, on essaie de travailler avec des abeilles qui soient vraiment, qui s'adaptent en fait à tous ces changements climatiques. Donc, la reine ne va pas pondre de manière prolifique à fond pour laisser qu'il y ait un petit peu moins d'abeilles, qu'il y ait plus de nourriture dans la ruche. Voilà.
0: Est-ce que vous, en tant qu'apiculteur, c'est peut-être bizarre ma question, mais je me lance quand même, est-ce que vous faites des travaux un peu génétiques, j'allais dire, en termes d'élevage, c'est-à-dire pour que les espèces soient plus résistantes?
3: Alors, on fait ce qu'on appelle la sélection massale.
0: D'accord.
3: La sélection massale, c'est que on place un curseur selon nous, nos envies, nos attentes.
4: Au sein de notre cheptel.
3: Au sein de notre cheptel, sur les 50 par exemple meilleures colonies. Et donc du coup, on va tester les 50 meilleures. Et dans la moyenneté des 50, on choisira les abeilles à reproduire pour que elles aient une longue longévité, que les reines vivent longtemps.
0: Et qu'il y ait un patrimoine génétique fort, quoi.
3: Voilà, exactement. Alors ça, on pourra en parler pendant des heures, c'est une de mes spécialités.
4: Les meilleurs, c'est pas que par rapport à la production. Bien sûr, c'est important, mais il y a
0: la résistance physique.
4: Oui, on teste l'hygiène. Il y a plein de choses.
3: La douceur.
4: La douceur, mais la tenue de cadre.
3: La longévité des reines, surtout.
0: Est-ce qu'elles ont un moral, j'allais dire, les abeilles? Est-ce qu'elles ont une programmation à être battante est-ce que comme nous, elles ont un caractère, quoi?
3: Complètement.
0: Une personnalité?
4: Oui.
3: Complètement.
4: On dit qu'elles nous reconnaissent aussi quelque part, moi je dis souvent que ce sont des enseignantes, elles m'ont appris aussi à être patiente, le courage, enfin c'est des vrais maîtres yogis.
3: On a du mal à imaginer qu'une abeille ça sent jusqu'à 3 km.
0: Ah oui. Incroyable.
3: Donc imaginez que vous arrivez avec votre odeur, votre stress, il est complètement logique et normal que du coup elle vous sente en fait. Delphine, tu nous demandais tout à l'heure par rapport au changement du temps et tout ça. Cette année, c'est ce qu'on appelle la valse des saisons. La valse des saisons, ça change tous les dictons. On a fait un avril découvre-toi d'un fil et en mai ne fais pas ce qu'il te plaît. Donc du coup, s'adapte et les abeilles s'adaptent. Elles ont fait une très belle récolte de printemps. Et après là, elles ont eu du coup du mauvais temps, mais ça a permis aussi d'arroser la nature. Et donc du coup, avec les chaleurs qui se profilent, ça a l'air d'être très prometteur.
4: Ouais, on est confiant quand même. Voilà. On trouve que
3: elles vont bien.
4: Par rapport à il y a 2 ans, là où c'était vraiment catastrophe, top, si je me trompe pas, c'était il y a 2 ans. Là, cette année, ça va.
0: Bon, bah, écoutez, en tout cas, c'est plutôt quand même une bonne nouvelle. Ça veut dire aussi que elles ont la possibilité de s'adapter et que, grâce à plein de gens, et nos apiculteurs bretons en général sont plutôt passionnés et ils tiennent à nos abeilles et prennent soin indirectement de nous aussi. Eh bah, écoutez, on continue avec Julien Clerc et Femme, je vous aime. On aurait pu l'appeler Abeille, je vous aime ce matin, mais c'est Femme, je vous aime.

0: Voilà le romantisme de Julien Clerc sur ICI Armorique avec Femme, je vous aime.
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0: Bon, qui se termine. On aurait pu rester des heures avec vous, Véronique Aubry, Sébastien Carniaud de l'association Mel de Bretagne, également apiculteur à Gévesey en Ille-et-Vilaine. Si vous recherchez leurs produits, c'est les ruchers du pays de Rennes, voilà, tout simplement. D'ailleurs, tiens, en ce moment, qu'est-ce que vous proposez sur vos étals? Véronique.
3: Eh bien, nos récoltes de la saison dernière. On vient de récolter le printemps, mais il n'est pas encore mis en pot. Mais on a toute une gamme vraiment sympathique. Alors, le miel de printemps, d'été, le miel de bruyère, le miel de blé noir, bien sûr, miel de sarrasin, le châtaignier ronce. Vous allez retrouver du pollen aussi.
0: L'acropolis, je crois que vous en faites.
3: Alors, on en a fait. On n'en fait plus actuellement. Par contre, moi, je fais des savons. Maintenant, je prends énormément de plaisir à faire des savons avec de la propolis, notamment dedans. Je transforme le miel en pain d'épices également. Ça, c'est un plaisir de proposer. Sébastien, tu veux dire
4: Oui, alors, petite nouveauté, on va enfin trouver un point positif au changement climatique pour l'apiculture bretonne et pas que bretonne du nord de la France. C'est qu'en fait, les régions du sud ont du mal à produire et les régions du nord produisent de plus en plus. C'est lié à la chaleur. Et la petite nouveauté, c'est que du coup, les lavandins sont en train d'être coupés dans le sud de la France et ils ont replanté entre 5 et 10 000 hectares dans la région Centre-Val-de-Loire. Ce qui fait que du coup, à 2h30 de Rennes, maintenant, on fait des belles récoltes de miel de lavande qu'on propose à la boutique chez nous.
3: D'accord, super. Du tilleul aussi. Ça, ce sont des miels de transhumance. On va transhumer une petite partie du cheptel pour ces miels spécifiques. Et puis, on souhaite aussi proposer chez nous sur de miel en vrac. C'est dès la rentrée, quand nos récoltes seront faites. Là, on a un peu la tête dans la ruche pendant quelques mois. C'est de proposer. Les gens viennent avec leur pot de miel et ils viennent remplir. Et donc,
4: faire un bar à miel.
3: Et c'est un bar à miel, voilà. Et donc, ça, c'est quelque chose qu'on souhaite
0: développer.
3: Voilà. Exactement.
0: Et en attendant, on a aussi toute votre gamme sur le site lesruchersdupaysderennes.fr. Merci à vous deux.
3: J'en profite pour remercier nos clients qui nous font confiance parce qu'ils sont adorables et sans eux, on ne pourrait pas aussi
4: vivre.
0: Voilà. Merci beaucoup.
3: Merci beaucoup.
0: Bon retour.
3: Merci.
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0: 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Le journal Valentin Belleville, la 43e édition du festival Arock se poursuit à Saint-Brieuc.
5: Sans Véronique Sanson, on l'apprend ce matin, hospitalisée en urgence pour une infection respiratoire aiguë. La chanteuse devait se produire pour la première fois sur la grande scène. Arock, ce sont aussi des artistes, mais surtout une armée de bénévoles. Ils sont 600 à œuvrer en coulisses, comme Sophie et Marie-Lise.
6: La première fois. A envie d'être utile et participer au festival et voir un petit peu ce qui se passe de l'autre côté. Je vois que ça fourmille de partout. C'est très sympa. Moi, je suis sur l'équipe volante. Donc, je viens quand on me dit de venir. Donc, là, ce matin, j'ai aidé à déplacer des cartons pour remplir le stand du prévention des risques. Et j'ai mon pass pour profiter des concerts quand je suis pas de corvée, entre guillemets.
7: Ça fait une dizaine d'années de suite.
8: Qu'est-ce qui vous motive?
7: Eh bien, c'est retrouver entre amis, la convivialité, partager des bons moments, un bel esprit de fête. Moi, je vends les tickets Rock and Talk. Voilà. Pendant tout le week-end, je fais ça. Et puis, bon, voilà, j'en profite aussi. C'est un plaisir, autant musical que gustatif.
5: Des propos recueillis par Johan Moison. La chaleur continue de gagner du terrain en Bretagne et des records de température sont tombés. 30,9 degrés enregistrés à Lamballe hier, où le dernier record pour un 22 mai datait de 89. On a frôlé les 30 degrés à Dinard, Saint-Brieuc et Rennes. Et on va les dépasser aujourd'hui à Rennes, Redon ou encore Vannes. Des températures exceptionnellement hautes dues à un dôme de chaleur qui recouvre actuellement le pays. Et le thermomètre va continuer de grimper jusqu'à s'approcher des 35 degrés dans la capitale bretonne au cours de la semaine prochaine. Et puis la joie des Lensois qui fait le bonheur des Rennais après la victoire 3-1 du RC Lens face à Nice hier soir. Le Stade Rennais est qualifié d'office en Europa League la saison prochaine. Qualification qui assure au club un revenu minimum de 10 millions d'euros.
0: Un dernier tour de piste à domicile en deuxième division pour les joueuses de l'US Saint-Malo.
5: Les footballeuses malouines affrontent Grenoble demain pour leur dernier match de championnat au Stade Marville. C'est à 15h, match sans enjeu enjeux, si ce n'est bien finir cette saison exceptionnelle, puisque depuis le week-end dernier, les Bretonnes sont sûres de monter en première ligue la saison prochaine. Propriété du groupe Beaumanoir, l'US Saint-Malo est l'un des trois seuls clubs des deux premières divisions dont la section féminine n'est pas adossée à une structure masculine professionnelle. Ce qui fait de cette montée, François Rosy, un exploit pour les plus petits budgets de deuxième division.
8: Une montée dans l'élite validée le week-end dernier grâce à un match nul 0-0 du côté de Lille. Au bout des 90 minutes, une joie immense, la gardienne malouine Louise Thierry raconte.
9: On joue au foot pour ces sensations-là, ces émotions-là. Elles seront là, je pense, pendant un petit bout de temps, rien que d'en parler, j'ai les frissons. C'est fou, de vivre des choses comme ça, c'est incroyable.
8: Plus petit budget de deuxième division, l'US Saint-Malo avait pour seul objectif le maintien après une belle cinquième place l'an dernier pour sa première saison à ce niveau. Mais il y a quelques semaines, tout a basculé.
9: Au fur et à mesure des journées, on voyait qu'on commençait à grappiller des points, des places. Et à partir du moment où on a eu cette deuxième place, on l'a plus lâchée.
8: Une montée obtenue grâce à la croyance et la cohésion du groupe, confirme la capitaine Pamela Babinga.
10: On s'est basé sur l'objectif premier qui était le maintien. On a réussi à l'avoir assez rapidement. On s'est dit qu'on est maintenu, on a pu avoir de pression haute. On a une bonne ambiance dans le groupe. Donc on va continuer de kiffer et on verra où ça nous porte et où ça nous a mené là.
8: Au classement, Saint-Malo devance des clubs bien mieux dotés, souvent adossés à des structures masculines professionnelles comme le LOSC, Auxerre, Nice, Reims ou encore Metz, le coach Roland Jamelot.
11: Avec des budgets, oui, qu'on n'approchera peut-être jamais. D'être le petit poussé qui arrive à faire des coups et à rivaliser contre des gros, c'est hyper gratifiant. On est un petit peu dans la peau d'Astérix.
8: Le village d'Irréductible Breton accède pour la première fois à l'élite. Le président du club, Yves Fantou.
12: On a placé Saint-Malo sur la carte du football français.
8: La montée des Diablesses valide aussi le projet global de l'US Saint-Malo dans un contexte pourtant toujours plus incertain pour le foot français.
12: Malheureusement, pour beaucoup de clubs pro, et on le voit encore là, le foot féminin est la variable d'ajustement, donc pour nous c'est insupportable. On est engagé dans le football féminin, nous, donc depuis 1994, et Roland Beaumanoir a vraiment relancé cette section féminine en 2011. C'est aussi une politique générale du club. Je pense que c'est important pour nos partenaires qu'on ait une équipe féminine. On s'est vraiment posé la question avant de monter en seconde ligue, on y va, on n'y va pas. C'est à l'époque, il fallait qu'on aille chercher 300 000 euros, donc c'est pas si simple que ça. Et on y est allé parce que c'est dans l'ADN du club, et je pense qu'on a un coefficient de sympathie pour les gens qui s'intéressent un petit peu au foot au global grâce aux filles.
8: Ils font tout là-dessus. L'US Saint-Malo sera bien au rendez-vous de la première ligue et de ses nouvelles exigences sur le plan financier et logistique. Un nouveau défi à venir pour le club, mais aussi pour la mairie, qui devra s'adapter à de nouvelles contraintes dans la gestion du stade Marville.
5: François Rosy et les joueuses de l'US Saint-Malo qui vous donnent donc rendez-vous demain à 15h au stade Marville pour le dernier match de la saison face à Grenoble. Et pour la météo aujourd'hui, Delphine, eh bien, c'est du soleil et de la chaleur.
0: C'est un bon résumé. Il fait déjà très chaud puisqu'on relève 17 degrés à Loudéac et Pontivy, 18 à Saint-Brieuc, Saint-Malo et Dinard, 19 au sel de Bretagne, Redon-Ploirmel et Bain-de-Bretagne, 21 à Rennes, 23 degrés à Rennes. Cet après-midi, bien sûr, il va continuer à faire chaud et beau puisqu'on attend jusqu'à 33 degrés la maximale pour Vannes. Prudence, si vous êtes sur la rocade rennaise, un accident court à hauteur de Bédé en direction de Brest.
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2: Et bonjour, merci de nous retrouver dans On habite ici, l'émission où les ambassadeurs viennent nous parler de leur petit coin de Bretagne. Et ravi de vous retrouver pour ce samedi 23 mai 2026. Et je suis bien accompagné aujourd'hui. Deux de nos ambassadeurs sont avec nous. On reçoit d'abord Julien Bocuslavski, ambassadeur de Saint-Aubin-du-Cormier.
3: Bonjour,
2: bonjour Julien, comment allez-vous?
3: Très bien, la dernière fois.
2: Vous êtes venu avec une invitée aujourd'hui, je vous laisse la présenter.
3: Je suis venu avec Aurore, qui est stagiaire dans l'association Morbihan Tourisme Responsable et qui fait un stage sur les mobilités alternatives à la voiture dans le tourisme. Elle l'expliquera bien mieux elle-même.
2: Bonjour Aurore.
4: Bonjour.
2: Très heureux de vous retrouver, donc étudiante en tourisme. On parlera de votre mémoire qui est sur quel sujet, rappelez-nous rapidement.
4: Donc mon mémoire porte sur les mobilités touristiques et plus précisément donc comment accompagner les professionnels du tourisme dans l'information des touristes sur les transports alternatifs à la voiture quand ils sont en vacances.
2: Alors pour essayer de moins utiliser la voiture. Notre deuxième ambassadeur, c'est celui de Bruceville. J'ai nommé André Maillard. Bonjour André.
5: Bonjour.
2: Comment vous allez aujourd'hui?
5: Pas trop mal, merci. Ça va bien. Donc voilà, aujourd'hui, donc j'ai invité Yannick Meneux, qui est conservateur bénévole sur le site des Grands Landes, les Landes en Trébédan, tout près de Plélan-le-Petit.
2: Bonjour Yannick.
6: Bonjour.
2: Heureux de vous retrouver. Vous allez nous parler d'une réserve naturelle de 12 hectares.
6: C'est ça, un espace naturel composé de landes atlantiques humides. Donc, ce sont des biotopes qui sont en voie de disparition en Bretagne. Et donc, du coup, j'en ai la responsabilité sur une petite surface, voilà.
2: Bon, ben, on a d'en savoir plus. Voilà. Merci à tous les quatre d'être avec nous. On habite ici, c'est tous les samedis matins de 11h à midi.

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2: Et on se retrouve dans On habite ici, l'émission. Les ambassadeurs viennent nous parler de leur petit coin de Bretagne, accompagnés de leurs invités. Julien Bokuslavski, l'ambassadeur de Saint-Aubin du Cormier, est avec nous aujourd'hui avec son invité. C'est avec elle qu'on va commencer. Aurore Le Petit, stagiaire au sein de l'association Morbihan Tourisme Responsable. Donc, vous pouvez nous présenter cette association rapidement, Aurore?
3: Oui, donc c'est une association qui va fêter ses 25 ans cette année. Elle a eu d'autres noms par le passé, mais depuis 2018, donc elle est sous le nom de Morbihan Tourisme Responsable. C'est une association, c'est un réseau de professionnels du tourisme. Tous les adhérents donc ont leur activité professionnelle à côté, et ils sont tous bénévoles pour faire vivre l'association. On a 70 adhérents. L'association porte des actions pour développer le tourisme durable dans le Morbihan.
2: Et au-delà donc de cette association, vous êtes avant tout étudiante en tourisme. Vous préparez donc un mémoire comme tous les étudiants. Alors ce mémoire, il porte sur un sujet qui permet de voir les alternatives à l'utilisation de la voiture en vacances.
3: Exactement. Je suis en master tourisme en deuxième année, donc c'est le stage de fin d'études, et ce mémoire donc porte sur les mobilités, et parce que c'est un sujet qui est quand même très important dans le tourisme, parce que c'est très émetteur de gaz à effet de serre.
2: Et donc c'est vraiment dans une démarche écologique le sujet de ce mémoire.
3: Exactement. Ma mission dans ce stage, c'est de répertorier donc toutes les alternatives à la voiture individuelle une fois que les touristes sont dans le Morbihan, et comment on va pouvoir transmettre cette information aux touristes. Et comme l'association a 70 adhérents, les professionnels du tourisme vont pouvoir sensibiliser leurs clients aux mobilités touristiques si on leur transmet l'information de manière simple.
2: C'est un sujet qui vous tenait à cœur particulièrement ?
3: Oui, tout à fait. Oui, en fait, je suis en reconversion professionnelle, donc j'ai été pendant 10 ans chef de projet web, et du coup, je voyais plus trop d'intérêt. Non, rien à voir. Et du coup, j'ai trouvé plus trop d'intérêt à mon métier, et donc du coup, j'ai choisi de faire une reconversion professionnelle et de me relancer dans les études. Donc, pendant 2 ans, ce master tourisme, et du coup, je voulais trouver des postes en phase avec mes valeurs personnelles.
2: Julien, Aurore, c'est votre invité du jour. Depuis que vous la connaissez, vous utilisez moins la voiture, vous?
4: Pas particulièrement, mais j'ai trouvé intéressant quand on a évoqué le sujet que c'est des choses que depuis quelques années on en entend parler dans le monde du travail, du covoiturage, des possibilités vraiment de transport en commun, de choses comme ça. Et c'est vrai que dans le tourisme, je ne l'ai jamais entendu.
2: Ouais, c'est vrai qu'on pense plutôt à l'avion, au train.
4: C'est un super sujet de responsabilisation dans le tourisme, en tout cas. Elle m'avait donné un exemple, là, qui était marrant, c'était pour aller au Poids de Ferrailleur à Lisieux, par exemple. Et ben, il y avait tout un timing qui finissait à pied, d'ailleurs, par 2 heures de marche, si on voulait y aller, si on voulait pas utiliser sa voiture, quoi.
5: Ah, bah, tiens, j'ai des ânes, je vais peut-être me placer avec mes ânes, pour me déplacer avec les ânes.
2: Pourquoi pas. C'est écologique, les ânes, vous avez raison. Les ânes, c'est conseillé, Aurore, pour se déplacer?
3: si l'offre est proposée, pourquoi pas?
4: Ça reste une alternative, les calèches. On le fait dans les écoles.
2: C'est vrai.
5: C'est original.
2: Mais... écologiquement, en tout cas, ça fonctionne. Bon, en tout cas, merci, Aurore. Et c'est un très beau sujet de mémoire que vous avez choisi. On habite ici, l'émission où les ambassadeurs viennent nous parler de leur petit coin de Bretagne, accompagnés de leurs invités. Ça continue.

0: forte.
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1: L'émission où nos ambassadeurs viennent nous parler de leur petit coin de Bretagne, accompagnés de leurs invités. On a parlé de l'alternative aux voitures avec Aurore Le Petit. Cette fois-ci, on change de région. On va dans les Côtes d'Armor, du côté de Bruzevilly, où notre ambassadeur André Maillard est venu accompagné de Yannick Meneux. Yannick, vous occupez d'une réserve naturelle. Vous pouvez nous en parler?
3: Oui, c'est ça. Donc, moi, je suis bénévole pour le compte de l'association Bretagne Vivante, qui gère depuis le début des années 90 un espace naturel qui appartient à la commune de Trébédan et qu'on appelle les Grandes Landes de Trébédan. En fait, c'est 12 hectares de landes atlantiques humides qui sont des biotopes en voie de disparition en Bretagne, qui ont été drainés pour en faire de la culture, soit au contraire, on les a laissés à l'abandon et ils sont redevenus forêts. Et c'est un peu ce qui se passait à Trébédan. Et depuis une trentaine d'années maintenant, on essaye de maintenir différents système botanique à l'intérieur de cet espace naturel. On a à la fois des landes humides ouvertes, hein, c'est-à-dire des cortèges floristiques composés de bruyères, d'ajoncs, enfin ce qu'on connaît en Bretagne. Et puis on a une partie aussi plutôt bois, composée de forêts de bouleaux. Et on essaie de maintenir un équilibre en fait entre ces différents biotopes pour maintenir des biodiversités bien évidemment différentes, parce que ce sont pas les mêmes populations animales ou végétales qui colonisent ces différents milieux.
1: Alors comment on fait justement pour maintenir cet équilibre en action concrète?
3: C'est très compliqué. Déjà, sur une langue atlantique humide, le principal facteur de maintien, c'est l'eau.
1: D'accord.
3: Donc il faut absolument maintenir l'eau. Or effectivement, avec les systèmes hydrique qu'on a aujourd'hui, réchauffement climatique et compagnie, c'est très compliqué effectivement d'avoir un régime hydrique régulier qui permet d'avoir de l'eau de façon régulière dans la lande. Donc notre boulot essentiellement, c'est de restaurer en fait les circuits d'eau tels qu'ils pouvaient exister autrefois avant, je dirais, la modernisation agricole avec la construction des drains, des fossés, etc. pour maintenir effectivement de l'eau en permanence, enfin en permanence, au moins 7 ou 8 mois dans l'année, quoi.
1: C'est une réserve. Ah oui, pardon,
4: je me permets, Yannick, mais les tourbières, parce qu'il y a des tourbières.
3: C'était une tourbière autrefois.
4: Très intéressant. Donc ça, c'est une réserve d'eau naturelle, quoi.
3: Voilà, la tourbière, effectivement, c'est un dépôt de matière organique qui s'est fossilisé en quelque sorte dans un milieu humide. Et donc c'est extraordinaire parce que ce sont des pièges à carbone extraordinaires, quoi, je veux dire. Sauf que si ils n'ont plus suffisamment d'eau, la matière organique va se minéraliser et donc le carbone va s'échapper dans l'atmosphère et donc renforcer le problème du réchauffement climatique, enfin le gaz à effet de serre. Et donc du coup, on essaie de maintenir l'eau pour faire vivre la tourbière, quoi.
1: Voilà. Ouais, c'est...
3: Donc ça, c'est vraiment le principal. Principal problème.
1: Le principal ennemi, c'est le réchauffement climatique.
3: Absolument.

0: les chambres climatiques et les aménagements fonciers qui peuvent être faits aux alentours, qui essaient d'évacuer le plus rapidement possible l'eau, quoi. Nous, alors que notre objectif, nous, c'est de ralentir le débit de l'eau, ne serait-ce que pour maintenir un milieu humide, et aussi pour améliorer la qualité de l'eau qu'on va retrouver en aval.
1: D'accord.
0: Il faut bien voir qu'on Trémédan se situe en tête de bassin versant de l'Arguenon, quoi. Et donc l'eau se retrouve vers Planquette, hein, je veux dire, donc c'est la source de Planquette. Et donc on contribue modestement à dépolluer et rendre l'eau un petit peu moins, un peu plus potable en fait pour l'aval, quoi.
1: Oui, oui. Je me permets, Yannick, puisque tu nous as invité, nous entre autres, l'association Fil du Temps, tu nous as demandé l'an dernier d'apporter nos ânes dans le pâturage, donc ce serait peut-être bon au micro que
2: parler des ânes.
1: Pourquoi tu as voulu qu'on mette à disposition les landes pour nos ânes, quoi.
0: Ouais. Il faut bien voir que les landes continentales, en fait, en Bretagne, il y a deux types de landes. Hein. Il y a les landes qu'on trouve sur les falaises, type Erquy, Fréhel. Et puis, il y a les landes intérieures, qui sont des landes humides. Ce sont pas des paysages naturels. Ce sont des paysages qui ont été construits au fil du temps par le travail de l'homme. Ouais. Que ce soit par le pâturage, par la culture. En général, c'était des terres qui étaient plutôt ingrates, incultes, qui ont été abandonnées. Et si on les abandonne, c'est la forêt qui reprend son nom.
3: En tout cas, c'est un sujet hyper intéressant.
2: Passionné. Ouais, on pourra en parler pendant des heures.
1: Les ânes essayent de limiter un petit peu par le piétinement et par le débroussaillage un peu, de limiter la pousse des arbres, quoi.
0: Absolument, c'est important effectivement de limiter la pousse des arbres.
2: Bah, merci Yannick Meneux, c'est fait partie de ces sujets hyper intéressants dont on parle dans cette émission. On habite ici, on est ensemble jusqu'à midi.
4: Ici, aime la chanson française.
5: C'est une artiste influente qui a écrit la chanson « Moi, Lolita d'Alizé ».
6: Moi, je m'appelle Lolita.
4: Les secrets de vos chansons préférées, Johan Guérin.
5: C'est le titre qui révèle Alizé en 2000, et c'est à Mylène Farmer que l'on doit les paroles. Le titre a été inspiré par le roman « Lolita » de Vladimir Nabokov. Alors derrière la musique enjouée, c'est une exploration complexe et assez sombre de l'adolescence qui s'exprime du désir et de la séduction. Dans le livre, Lolita est une jeune fille qui éveille le désir d'un homme plus âgé. Mais elle est aussi un personnage manipulateur qui joue de sa propre innocence.

0: C'est donc un roman au thème controversé qui donne naissance à ce titre qui va éveiller toute une génération.
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1: On s'interroge de plus en plus sur l'origine de ce que l'on mange. Eh bien, sachez que 5 fermes bio d'Ille-et-Vilaine vous ouvrent leurs portes les dimanches 24 et 31 mai à l'occasion de la fête du lait bio. Au programme, un petit-déj ou brunch 100% bio et local, des animations pour petits et les grands, des échanges pour mieux comprendre le fonctionnement de la ferme. Et ce samedi 24, c'est la ferme de la Pignerie à Hercé-en-Lamet qui n'attend que vous. Toutes les autres précisions et dates sur le site internet de la fête du lait bio. Reliez les gares SNCF de Vitré et de Châteaubourg. Rien de bien original, ok, sauf que là vous allez faire le trajet à pied. Château Rando vous propose une randonnée itinérante originale sur un parcours de 26 km ce samedi 23 mai. Le départ est prévu depuis la place du Général de Gaulle à Vitré à 9h moins le quart. Le jardin médiéval de Montcontour de Bretagne, lui, accueille les amoureux des plantes aromatiques et médicinales ce dimanche. Et ce sont les bénévoles de l'association Le Jardin d'Île-de-Garde qui auront à cœur de répondre à toutes vos questions entre 14h30 et 18h.
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3: Et on est de retour dans On Habite
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3: Il y a un petit peu de retard là, il faut rester concentré. L'émission où les ambassadeurs viennent nous parler de leur petit coin de Bretagne avec leurs invités. Et c'est au tour de notre ambassadeur de Saint-Aubin-du-Cormier, Julien Bokuslavski, de nous parler de son coup de cœur du jour.
4: On va parler d'un petit coin guinguette. De paradis justement. Ouais. En face de l'étang de Saint-Aubin-du-Cormier, il y a un endroit qu'on appelle le Jardin d'Odile. Les petits nénuphars d'un côté, l'étang de l'autre, enfin c'est un petit coin de verdure. Et du coup, il y a Léa et Robin qui ont repris la guinguette qui est du préau du Cormier, qui existe depuis, c'est la troisième été qui fonctionne, donc avec des nouveaux propriétaires.
3: La première fois pour eux.
4: La première fois pour eux, du coup. Ils ont ouvert le 9 mai, c'est jusqu'au 31 août, du mercredi au dimanche, toute la journée, 10h, 21h ou plus.
3: C'est un endroit où on se retrouve à Saint-Thomas-du-Cormier ou
4: ouais, je le trouve vraiment très fédérateur. C'est un lieu, enfin, à partir du moment où on a le beau temps
5: chanter,
4: avec.
5: On peut chanter, on peut danser, on peut boire.
4: On peut chanter, on peut danser, il y aura des animations, des concerts.
3: On peut ramener ses ânes, André, c'est ça la question.
4: Des jeux de plein air, on peut venir avec des ânes, oui, pourquoi pas. Et puis, sur place, il y a des bières locales, des cocktails, des planches gourmandes.
3: Consommer avec modération, bien sûr.
4: Et des glaces artisanales, ça, c'est okay. La petite nouveauté.
6: À consommer sans modération
4: en famille. Et puis, petite restauration le dimanche avec des galettes saucisses.
7: Évidemment.
4: Autorisé.
3: Aurore, c'est un endroit que vous avez déjà eu l'occasion de découvrir, vous qui êtes l'invité de Julien.
8: Alors, pas la guinguette, mais par contre, l'étang, oui, c'est assez chouette.
3: Ouais, avec le cadre, il donne
8: vraiment très, très, très agréable.
4: Ouais, parlez-nous auto-promo, Aurore, elle a découvert le Bardac à Saint-Aubin-du-Cormier, bar associatif merveilleux. je ferme la parenthèse. Et du coup, le cadre, oui, l'étang, c'est vraiment le lieu, déjà, est beau en lui-même. Mm-hmm. Et le fait qu'il y ait cette guinguette, c'est pour ça qu'il y a du monde qui vient. Parce que vraiment, c'est super agréable avec le beau temps, comme toute guinguette, hein. La problématique, c'est vraiment la météo. En général, ça ferme quand il fait pas beau, mais ils ont pas vraiment d'espace intérieur. Et puis jusque là, donc à eux de reprendre le flambeau cette année, mais vraiment tout ce qui était concert, animation, c'était très vivant.
3: Ouais, c'est ça que j'allais vous demander. Il y a aussi d'autres animations en plus autour de la guinguette.
4: Moi-même en concert le 23 août.
3: Ah bon? en chanteur?
4: Avec mon groupe, on va proposer un dimanche à 16h. Puis il y aura plein d'autres. Alors là, le programme, il est retrouvé sur les réseaux sociaux. Comme ils ont repris la guinguette il y a pas longtemps, ils sont en train de le reconstruire vraiment. Puis pareil pour les horaires précises avec les événements.
3: On peut les retrouver sur quel nom? Ouais.
4: Facebook, Instagram, au nom Le Préau du Cormier Guinguette.
3: D'accord, le Préau comme
4: parce qu'il y a un petit Préau justement.
3: Bon, en tout cas, ça donne envie. André, on va aller faire un tour avec Yannick aussi, non?
5: Oui, absolument, on ira j'irai peut-être à vélo.
4: Des ânes.
5: Non, on va chauffer un peu.
3: Bon. En tout cas, on ira
4: de Brugevilly,
3: pas.
4: Ça fait peut-être un peu loin.
3: Ouais, c'est vrai que ça fait un peu loin, mais on n'ira pas en voiture.
8: Ou
3: exactement.
8: Alors en covoiturage. C'est
3: une possibilité pour agir de manière écologique, le covoiturage. On habite ici l'émission. Les ambassadeurs viennent nous parler de leur joli coin de Bretagne, accompagnés de leurs invités. Ça continue jusqu'à midi.
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2: On habite ici, l'émission Les Ambassadeurs viennent nous parler de leur petit coin de Bretagne accompagné de leurs invités. On a parlé d'alternatives à la voiture, on a parlé d'une super guinguette du côté de Saint-Aubin du Cormier, et là, on a parlé de Bruceville, d'une réserve naturelle et canique. Il ne reste plus que notre ambassadeur justement de Bruceville, André Maillard. André, vous allez nous parler de votre coup de cœur du jour.
3: Les ânes.
4: Oui, absolument.
2: Les ânes, oui, bah, on a
4: pas simplement les ânes. On va rester dans l'île Vilaine, puisque de Saint-Aubin, on va arriver à Combourg. Parce que demain, nous serons à Floréal, au magnifique château de Combourg, avec Martine, mon épouse, avec sa jolie poterie, et moi-même, en vannerie à construction de ruches cloches pour les ruches de biodiversité.
3: Encore au bord d'un étang, d'ailleurs.
4: Encore au bord d'un étang, c'est magnifique.
2: Oui. Donc parlez-nous, du coup, de cet événement qui aura lieu à Combourg.
4: Oui, l'événement de demain fait partie des nombreuses, sans prétention, nombreuses activités que nous faisons tout au cours du temps, mais je reviens aussi vers le Morbihan, puisque dans quelques semaines, nous serons au magnifique écomusée de Poulfétan, en Kistinique. C'est adorable, un lieu adorable où on fait revivre, je me permets, mais les métiers anciens depuis 50 ans. C'est...
5: Bravo, oui, je recommande vraiment, c'est assez chouette, c'est très dépaysant. Oui, parce que du
4: bravo
5: coup, c'est
4: Morbihan,
5: dans mon secteur, le Morbihan. Mm-hmm. Mais
4: on croise les doigts que ça continue.
5: Très chouette. Ouais.
2: Je vois des petits tracts devant vous.
4: Oui, absolument, les petits tracts, les petits flyers. Donc, Martine et moi-même et tous les bénévoles, on organise fin août cette année, le 29 et 30 août, notre 6e fête nature à Bruceville. Et l'invité d'honneur sera cette année Samuel Lewis, le travailleur à la houe. C'est-à-dire, il a sa mini-ferme et il fait tout à la main dans une zone très, très, très nature.
2: D'accord, à l'ancienne en quelque sorte.
4: Très à l'ancienne, et voilà, il produit ses graines, il produit son pain.
2: C'est quand?
4: Donc ça, notre fête nature aura lieu le 29 et 30 août de cette année.
3: D'accord. Et il y aura également... à Saint-Aubin, c'est demain, 24
4: août. Ah, voilà. Et il y aura aussi quelque chose d'inhabituel, un stand d'Ouzbékistan.
2: Donc, d'accord.
4: On les avoir rencontré à la chapelle Boissy. On dit Boissy en gallo. Donc ils font partie aussi avec Samuel de nos deux invités. Privilégié.
2: Il est sympa votre tract, André. Il y a une photo de vous et de votre femme en train de danser.
4: Ah oui,
2: il y a les ânes à côté, évidemment. On ne pouvait pas y échapper.
4: On danse la mazurka, on adore la mazurka.
2: On voit ça. Et puis il y a une tombola aussi.
4: Absolument. L'entrée est à 1 euro et ça donne droit à une tombola.
2: Une tombola, donc avec des lots à gagner.
4: Absolument.
2: C'est-à-dire quel type de lot, par exemple, ça va peut-être intéresser nos
4: c'est
2: auditeurs.
4: C'est toujours des lots à partir avec la fête, quoi. Beaucoup de choses.
3: La saison des kermesses.
2: Ça va commencer.
4: Des lots surprises, je ne vais pas dévoiler tout ça.
2: Bon, et c'est organisé donc par votre association.
4: Voilà, y a de la musique traditionnelle, bien sûr, on adore tout le week-end, musique traditionnelle, puisque c'est vrai que j'ai connu, il ne faut pas parler de ma vie, mais j'ai connu Martine grâce aux danses bretonnes.
2: Il y aura une histoire personnelle.
4: Il y aura des mazurkas, des scottiches, et puis voilà.
3: Vous avez fait la fête de la Bretagne le week-end
4: dernier. La fête de la Bretagne, oui. Absolument.
2: Oui, c'est organisé par votre association au fil du temps.
4: Vous pouvez me contacter au 06 25 77 89 et 87. Et Martine, m'a supplié de dire aussi, il reste quelques places pour quelques créateurs et des artisans. Donc si vous avez, n'hésitez pas à m'appeler si vous êtes intéressé pour combler le... Parce qu'il reste quelques places.
2: Bien sûr, donc on va redonner le numéro 06 25 77 89 87. Merci.
3: Est-ce qu'on a 30 secondes? Moi, j'aimerais savoir ce qu'André fait avec ses ânes exactement.
2: Il se déplace apparemment pour de façon écologique.
4: Nous avons 6 ânes et on fait beaucoup de manipulations, de reproduction, puisque nous n'avons que des femelles. Donc on choisit les mâles pour... Et on essaie d'éduquer certainement les ânons et on se présente à plusieurs fêtes à la demande quoi, tout au long de l'année. Quoi.
2: Merci beaucoup André, merci pour vos actions. Merci à tous les quatre, les ambassadeurs accompagnés de leurs invités, Julien Bogulavski, Aurore Le Petit, André Maillard et Yannick Meneux d'avoir été avec nous aujourd'hui. On habite ici, votre émission où les ambassadeurs viennent parler de leur petit coin de Bretagne. On se retrouve la semaine prochaine.
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2: Reprise de l'interrogatoire au Portugal de cette Française soupçonnée de l'abandon de ses deux enfants au bord d'une route. Deux garçons de 4 et 5 ans. La disparition de toute la famille a été signalée 10 jours plus tôt et surprend l'entourage qui décrit une mère de 41 ans, sexologue et psychomotricienne sans histoire. Son compagnon, arrêté avec elle, est un ancien gendarme de 55 ans, adepte des théories du complot. Première nuit derrière les barreaux pour deux animateurs périscolaires soupçonnés de violences sexuelles sur une vingtaine d'enfants à Paris. Les deux hommes de 52 et 44 ans sont mis en examen et donc placés en détention provisoire. Verdict attendu aujourd'hui au procès de Guillaume Bussy. La réclusion à perpétuité est requise contre cet homme jugé pour viol, acte de torture, barbarie et la prostitution forcée de son ex-compagne Laetitia, livrée pendant 7 années à plusieurs centaines d'hommes et aujourd'hui handicapé par les séquelles de ses agressions. L'hospitalisation en urgence de Véronique Sanson. Son concert ce soir au festival Hard Rock de Saint-Brieuc en Bretagne est annulé. La chanteuse de 77 ans souffre d'une infection respiratoire aiguë selon son service de presse. Mais pour l'instant, les autres dates de l'artiste prévues cet été dans plusieurs festivals sont maintenues. Jusqu'à 35 degrés, encore annoncé aujourd'hui par Météo France. Après de premiers records de température hier sur la côte ouest, jamais il n'a fait aussi chaud en mai à Dinard, Saint-Brieuc ou encore à La Roche-sur-Yon. La France est piégée sous un dôme de chaleur. Au nord, c'était les champions. Le Racing Club de Lens remporte la Coupe de France de foot, la première de l'histoire du club. Après 3 échecs en finale, les Lensois se sont imposés face à Nice, 3-1. Un titre à célébrer aussi à Montpellier ce matin avec la victoire du MHR en Challenge Cup de rugby hier face aux Irlandais du Ulster 59-26. Aujourd'hui, place à la finale de la plus prestigieuse des Coupes d'Europe, la Coupe des Champions. Bordeaux joue face aux Irlandais du Leinster.
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1: Eh bien, du soleil en Bretagne, c'est l'été avant l'heure, du matin au soir. Le soleil brille sans concession. On relève actuellement 17 degrés à Loudéac et Pontivy, 18 à Saint-Brieuc, Saint-Malo et Dinard, 19 degrés au sel de Bretagne, Redon-Pleurmel et Bain-de-Bretagne, 21 degrés à Rennes, 23 degrés à Vannes. Cet après-midi, des conditions toujours très ensoleillées avec des températures très élevées pour la saison puisqu'à l'intérieur de l'Ille-et-Vilaine et du Morbihan, des températures comprises entre 28 et 33 degrés. La maximale, c'est pour 27 après-midi. Si vous cherchez un peu de fraîcheur, moi, on vous conseille le littoral nord. Comme il est exposé à une petite brise marine, eh bien, les températures sont plus fraîches, comprises entre 19 et 24 degrés. Demain dimanche, plein soleil sur toute la région avec, comme aujourd'hui, des températures comprises entre 22 et 32 degrés en fonction de si vous êtes au nord ou au sud.
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0: Classique Gérard Blanc avec du soleil dans la nuit sur Ici Armorique.
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0: Votre grand jeu du matin, on s'amuse comme chaque samedi entre 11h et midi avec des questions sur la Bretagne, des questions sur votre quotidien de culture générale. On s'amuse pour gagner ce matin une boîte avec mes cartes par ici, les économies, 60 cartes avec un livret. Vous savez, par ici les économies, c'est notre émission Ici Armorique pour votre pouvoir d'achat tout simplement. On vous donne avec ce livret des clés pour économiser, mais ce n'est pas tout, comme c'est on pense à votre pouvoir d'achat ce matin, vous fait gagner une carte cadeau d'une valeur de 50 €, une carte multi-enseigne comme on dit, que ce soit, en plus elle est valable dans les magasins ou sur les sites internet, donc franchement c'est top. Venez jouer, venez vous amuser. Cap ou pas cap, 02 99 67 35 35, c'est Adrien qui vous sélectionne ce matin. Et je rappelle une chose très importante, si vous n'avez jamais joué à cap ou pas cap, vous êtes prioritaire sur les sélections. Allez, voici Benabar maintenant avec Quoi qu'on dise, en vous attendant.
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0: Bah quoi qu'on dise, Benabar sur ICI Armorique.
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Rencontre entre une chanteuse lyrique et une pianiste jazz, le duo Emezi donne à la langue bretonne des accents de pop britannique. On Tempo est le nouvel extrait de leur album 30 degrés.

0: Aimez-y en tempo.
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0: Et on accueille notre première candidate, Katel. Bonjour.
3: Bonjour.
0: On vous appelle de Rennes.
3: Oui, tout à fait.
0: Et je m'entends au haut-parleur.
3: Ah, bah pourtant, j'ai pas mis le haut-parleur. C'est parce que.
0: C'est dingue.
3: Et c'est vrai qu'on écoute la radio en même temps.
0: Vous avez, voilà, vous avez bien raison, mais vous, rassurez-moi, Katel, ce n'est pas vous qui conduisez.
3: Non.
0: Ah.
3: Non, c'est pas moi qui conduis.
0: Ouf. Et c'est qui votre conducteur ou conductrice?
3: C'est mon chéri.
0: Ah, bah bonjour, mon chéri.
4: Bonjour.
0: Il se prénomme comment votre compagnon, Katel?
3: Il se présente Ricardo.
0: Ricardo, eh ben bonjour Ricardo, bienvenue.
3: Il vous écoute beaucoup.
0: Bah c'est gentil, il est parfait. Hein.
3: Mais oui.
0: C'est pour ça que vous l'avez choisi, je suis sûre.
3: Bon. Exactement.
0: Bon, vous jouez ce matin pour une carte multi-enseigne d'une valeur de 50 euros.
3: D'accord.
0: Voilà. Et aussi pour un super livret. Un livret, en fait, par ici les économies. C'est un livret de conseils avec plein de cartes pour vous conseiller, pour encore avoir plus de pouvoir d'achat. Voilà, c'est un cap ou pas cap pour votre pouvoir d'achat ce matin. Et c'est pour ça, parce que je vous motive, là, Katel. Hein. On est d'accord?
3: Oui.
0: Bon, je vais vous poser trois questions avec trois thèmes différents. C'est à vous de me dire si vous êtes cap ou pas cap à l'annonce de votre thème, bien sûr. Si vous êtes cap et que vous avez la bonne réponse, bah vous marquez 3 points. Jusque-là, tout va bien. Si vous me dites pas cap, parce que vous sentez moins le thème, par stratégie, ou vous êtes, ça vous branche pas du tout, eh ben, vous me dites pas cap. Là, je vous aide avec 3 propositions. Par contre, en cas de bonne réponse, vous marquez 1 point. Et attention, Katel, on corse un petit peu la difficulté, puisqu'il faut, on met un chrono. Il est de 5 secondes. Vous avez le droit de me répondre avant, mais pas après. OK?
3: D'accord. OK, ça marche.
0: C'est clair pour vous?
3: Oui, oui, oui.
0: Et vous pouvez vous faire aider de Ricardo, bien entendu, il n'y a pas de problème.
3: Pas trop parce qu'il conduit.
0: Mais pas trop parce qu'il conduit, c'est ce que j'allais dire, exactement. Hein, on reste concentré sur la route, Ricardo. Katel s'occupe du reste, ok? Allez, on va commencer par notre région, la Bretagne. Est-ce que vous êtes cap ou pas cap?
3: Oh, cap.
0: Comment appelle-t-on les crêpes salées fabriquées à base de farine de sarrasin? Top chrono.
3: Les galettes.
0: Mais bien sûr. Alors, il y a débat des fois, hein, en fonction de là où on est, mais en tout cas, on peut le dire, dans les Côtes d'Armor, en Ille-et-Vilaine, et puis la plupart du temps dans le Morbihan, les galettes, ça marche, c'est plutôt dans le Finistère qu'ils disent crêpes encore, crêpes salées. Et encore, ça dépend des coins. C'est... Voilà, bon, les galettes, c'est une bonne réponse. On va se parler de mythologie grecque ensuite. Est-ce que vous êtes cap ou pas cap? Pacap avec donc 3 propositions. Quel est le dieu de la foudre dans la mythologie grecque? Est-ce que c'est Hadès, Poséidon ou Zeus? Top chrono.
3: Zeus.
0: Bien sûr. Et pour l'instant, c'est un sans faute. Ah bah, ça nous ferait du bien un peu de pluie avec cette chaleur, tiens. Voilà. Bah, je suis trempée. Ça, c'est à cause de Ferdi, notre technicien. Il m'a mis plein un éclair, là. Hop, je me suis pris une saucée, je vous raconte pas. Bon. On continue avec une question cuisine.
3: Cap.
0: Quel ingrédient magique fait gonfler la pâte d'un gâteau dans le four? Top chrono.
3: Oh, bah, la levure.
0: Mais bien sûr. Ça nous fait 7 points. Ça démarre très très fort, Katel. Très très fort. Impeccable. Bon, bah, peut-être à tout à l'heure alors.
3: Mais peut-être.
0: Hein, quand vous serez arrivé, vous allez où sans indiscrétion?
3: On va à la Baule.
0: Ah, d'accord.
3: On est venu à la Baule.
0: D'accord, mais c'est plutôt sympa.
3: Oui.
0: Bon, bah, écoutez.
3: Exactement. Hein. Et comme ça, on va pouvoir vous écouter sur toute la route. Ça va être super.
0: Voilà, ça c'est bien. C'est l'idéal même, j'ai envie de vous dire. Bon, bah, Katel, peut-être à tout à l'heure. Ricardo, hein, vous gardez bien le cap sur la route. Hein. Hop, on reste ferme sur le 10-10 au volant. Pas trop rapide. Impeccable. Et peut-être à tout à l'heure. Donc, ciao.
3: Peut-être.
1: Venez jouer.
0: Oui, pour ça, vous avez un numéro, celui de votre radio Ici Armorique. Pour participer à Cap ou Pas Cap, 02 99 67 35 35. Vous jouez pour une carte cadeau d'une valeur de 50 euros, multi-enseigne, multi-marque, plus une boîte Mécart par Ici des économies pour vous conseiller pour votre pouvoir d'achat. On joue ensemble après Zucchero et El Volo sur Ici Armorique.

0: Il volo tout en douceur, un petit air d'Italie sur Issy Armorique avec Zucchero.
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0: Nous accueillons Sylvie, notre deuxième candidate. Bonjour Sylvie.
3: Bonjour.
0: Vous appelez de Tremblay en Ille-et-Vilaine et vous jouez ce matin pour une carte multi-enseigne d'une valeur de 50 euros et tout un livret de conseils de Valère Coéard, notre monsieur économie et ici Armorique, monsieur pouvoir d'achat, c'est comme ça qu'on le surnomme dans la maison. Voilà, il a fait tout un livret avec des conseils et des cartes aussi pour favoriser votre pouvoir d'achat et donc on favorise complètement votre pouvoir d'achat aujourd'hui dans ce jeu Cap ou pas Cap. Bon, ce sera à vous de faire aussi bien que Catel, voire mieux, puisque Catel de Rennes, notre précédente candidate, a fait 7 points. Donc, vous voyez ce que je veux dire, il faut faire aussi bien et voir jouer les 9 points, quoi, Sylvie. Hein. Bon, mais il faut être vous confiance, c'est jouable. Hein. Il faut partir gagnante dans la tête, hein. Ça marche comme
3: oui.
0: Ça. Hein. Est-ce que vous y croyez, Sylvie?
3: On va y croire.
0: Voilà, non, on va la refaire. Est-ce que vous y croyez, Sylvie?
3: Oui.
0: Voilà, ça c'est ma Sylvie. Allez, je vous donne les règles du jeu, bien évidemment, cap ou pas cap. Je vous donne un thème, à l'annonce de votre thème, vous me dites cap ou pas cap. Cap, bah vous avez la bonne réponse, vous marquez 3 points. Pas cap, vous marquez un point parce que je vous aide en fait avec 3 propositions. Et attention, il y a ce fameux chrono qui tourne. C'est 5 secondes, donc faut me répondre dans ce temps imparti et pas à la 6e ou 7e seconde. Ce serait quand même dommage de donner la bonne réponse et de pas marquer de points.
3: Ah oui.
0: Eh oui. Bon, très bien. Est-ce que vous êtes prête, Sylvie? Est-ce qu'on démarre?
3: Oui.
0: Allez, on va commencer par la vie quotidienne. Est-ce que vous êtes cap ou pas cap? On se parle plutôt, grammaire, quoi, hein, quand même. Conjugaison, grammaire, tout ça, langue française, quoi. OK? Cap ou pas cap, alors?
3: Cap.
0: Dans la phrase, il mange une pomme. À quel temps est conjugué le verbe, top chrono?
3: Au présent.
0: Bien sûr. Ah, je sens que Sylvie, le bled et le bécherel, ça a été votre tasse de thé pendant longtemps.
3: Ça a été.
0: Ouais, comme nous tous, hein. Mais en même temps, il n'y a pas meilleure méthode en vrai, hein. Comme quoi, il y a des basiques. Allez, on continue. J'espère que vous allez avoir encore tout à fait la même chance avec cette question livre. Cap ou pas cap?
3: Livre, non, pas cap.
0: D'accord. Alors, donc je vous rappelle que Catel, on est d'accord, a fait 7 points. Donc, est-ce que vous voulez pas quand même tenter de passer au-dessus d'elle? Vous jouez l'égalisation, c'est ça?
3: Ben,
0: bon, c'est comme vous voulez. Vous me dites pas cap. On reste là-dessus?
3: Oui, on reste là-dessus.
0: Ok, ça marche. Allez. Quel est le livre le plus vendu au monde? Est-ce que c'est Don Quichotte, Harry Potter à l'école des sorciers ou la Bible? Top chrono.
3: Harry Potter.
0: Aïe. Eh ben non, c'était la Bible. Voilà. Et oui, la Bible, le livre le plus vendu au monde. Bon, eh ben on continue quand même, Sylvie.
3: Bah oui.
0: On est là pour jouer quand même. Question Bretagne. Allez, cap ou pas cap?
3: Bah, cap.
0: Bah ouais, vous avez raison, il faut y aller. Quel est le point culminant des monts d'Arrée en Bretagne? Top chrono.
4: Le roc cru.
3: J'ai pas.
0: Alors non, il ne s'appelle pas comme ça, il s'appelle le roc cru.
3: Non, en fait.
0: Bon, voilà, c'est le point le plus haut des monts d'Arrée, voilà. Bon, ça vaut pas l'Auvergne non plus, hein, en termes de hauteur, mais bon, c'est quand même le point le plus haut chez nous. Bon, bah, pas de regret, Sylvie, alors, écoutez.
3: Non, du tout.
0: Ah, bon, qu'est-ce que vous avez prévu de beau à faire aujourd'hui avec cette chaleur?
3: Repos aujourd'hui.
0: Repos, ouais, c'est vrai qu'il faut s'adapter un peu à ce temps, hein.
3: Mais c'est ça.
0: Ouais, bah oui. Et peut-être demain, une petite sortie?
3: C'est une sortie plage, oui.
0: Ouais, bah ouais, ça peut être l'occasion. Hey, pensez bien à la casquette, la crème et tout, hein, parce que les premiers soleils comme ça. Mais ouais, tout à

0: C'est un plaisir d'avoir joué avec vous, en tout cas Sylvie. Oh, c'est... Voilà, je vous souhaite un très très bon week-end. Et à bientôt alors.
1: Merci, à
0: ciao.
1: Bientôt. Au revoir.
0: Allez, on vous attend pour jouer à Cap ou pas Cap, une carte cadeau d'une valeur de 50 euros, une carte e-cadeau multi-enseigne et un livret, celui de Valère Coéard, le livret par ici, les économies avec plein de bons conseils pour votre pouvoir d'achat. On vous accueille après Murrayhead et c'était In Soul, Joe.

0: Murrayhead avec Set In It So, Joe sur Ici Armorique. Les classiques, bien sûr, qu'on aime tous.
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0: Il s'extrait toutes les heures des idées de sorties à faire dans notre région. On se fait une petite folie, tiens, pour commencer, puisque demain dimanche, le cinéma associatif Le Celtic à Saint-Mingrand s'adresse aux jeunes pousses avant la projection de 6 courts-métrages. Une programmation cinémome qui aidera les enfants à s'émanciper en étant spectateurs de plusieurs films. En plus, le tarif est top, 3,70 €. Ça se passe donc demain entre 10h30 et 11h30. Je parlais de jeunes pousses, transition toute trouvée, pour évoquer la fête des plantes de Saint-Jacques de la mer dans les Côtes d'Armor. Ce sont les jardins de l'abbaye qui accueilleront cette année encore l'événement au profit de l'association Little World Nepal France, avec toujours autant de bons conseils à glaner ou de graines à acheter. C'est aujourd'hui, samedi de 9h à 19h et puis demain de 10h à 18h. En plus, profitez-en, l'entrée est gratuite. Et puis pour donner le rythme de votre fin de semaine, quelques sonorités de jazz s'imposent jusqu'à dimanche. C'est en partenariat avec Ici Armorique. La Trinité sur Mer propose son festival Jazz Salé, donc pendant encore 2 jours. 2 jours de fête au bord de l'océan, 2 jours de musique live pour retracer l'histoire de ce genre musical, de ses origines aux morceaux les plus modernes. Ça a commencé hier vendredi à 20h30 sur le port et ça continue. On n'a que des bons retours.
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0: Bonjour Yvette.
3: Bonjour.
0: Vous nous appelez de Beau dans le Morbillon.
3: Oui.
0: Comment il fait beau là-bas, là, à Beau?
3: C'est un temps magnifique.
0: Ouais, ça ne m'étonne pas.
3: Ouais.
0: Ça va, il fait pas trop chaud?
3: Non, ça va. Moi, je suis un peu en campagne, donc ça va, on a de l'air.
0: Ouais, donc ça doit faire bien. Ça doit faire du bien, un petit air, parce que là, oui. quand on est en ville, en tout cas, je vous raconte pas la chaleur que ça fait, c'est incroyable. Bon, c'est comme ça, c'est le jeu. Bon, voilà, c'est comme ça. Donc, petit bob, petite casquette, bonne bouteille d'eau fraîche, crème solaire, oui. Et puis ça passe bien.
3: Crème solaire, parfait.
0: N'est-ce pas ? Exactement. 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Et c'est un livre complet, en fait, un livret de conseils qu'on vous fait gagner en plus. Voilà. Par contre, pour ça, Yvette, il va falloir battre le score de Catel. Il est de 7. Il va falloir faire mieux qu'elle.
3: Aïe.
0: Aussi bien. Le score est assez élevé, c'est vrai. Mais c'est jouable.
3: Oui.
0: C'est jouable.
3: Allez. On essaye, on tente.
0: Bien sûr. Déjà, ça commence comme ça. Vous avez bien raison. Vous avez bien fait de prendre votre téléphone. Alors, je vous souhaite bonne chance, Yvette. D'accord ?
3: Merci.
0: Et il faut y croire. Allez. On commence par la Bretagne, les légendes bretonnes, cap ou pas cap?
3: Je vais prendre cap.
0: Quelle forêt légendaire bretonne est associée au roi Arthur et à l'enchanteur Merlin, top chrono?
3: La forêt de Brocéliande.
0: Mais oui. Parce que le top chrono, il marche un peu moins bien.
3: Oui.
0: Le chrono, par contre, il défile. Impeccable, en tout cas. C'est une bonne réponse, 3 points. Hop, l'a fait Morgane vient de traverser le studio. M'a fait peur. J'ai cru qu'elle allait envoyer la pluie, dis donc. Allez, on continue cette fois avec à la fois de la culture et de l'histoire. Cap ou pas cap?
3: Allez, cap.
0: Quel monument parisien a été inauguré en 1889 pour l'exposition universelle, top chrono?
3: La Tour Eiffel.
0: Bien sûr. C'est incroyable parce que ça devait être temporaire, en fait. Et finalement, ça fait quand même un petit paquet de temps qu'elle est là. Et c'est même le symbole, on va dire, non seulement de Paris, mais on peut le dire de la France.
3: Bah oui, ça fait sa petite impression quand même.
0: Oh, c'est clair, c'est assez magnifique.
3: Oui.
0: Vous y êtes déjà monté tout en haut?
3: Alors tout en haut, non, mais premier étage, il me semble, il y a très longtemps.
0: Ouais.
3: Mais c'est vrai que c'est chouette, hein, c'est super.
0: Ouais, on a une très très belle vue, effectivement, déjà au premier étage, effectivement. Allez, maintenant, on va se parler jardinage. Est-ce que vous êtes cap ou pas cap?
3: Allez, cap.
0: Vous tentez le tout pour le tout, Yvette joue pour les 9 points. Quel outil de jardinage manuel possède des dents pour ramasser les feuilles mortes, top chrono?
3: Un râteau.
0: Mais oui. Ah, magnifique. 9 points, c'est le maximum.
3: Je cherchais beaucoup plus dur.
0: C'est vrai ? Mais on n'est pas comme ça.
3: Oh là là. Je m'étais dit que c'était un outil que je ne connaissais pas. Je cherche plus dur. Bon, on essaye le râteau.
0: Non, mais en fait, justement, voilà. Pas de râteau pour vous sur ce coup-là. Oui. Vous avez la bonne réponse, impeccable.
3: Oh là là.
0: Bon, il reste encore deux candidats, hein, vous le savez, Yvette, oui. Parce que tout oui. peut se jouer au pronostic. Donc patience. Mais en tout cas, je vous oui. appelle tout à l'heure, ok ?
3: Merci. Bonne chance au suivant.
0: Merci Yvette.
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0: Allez, un petit vent de fraîcheur avec Stilto et Faut que tu m'aimes sur ICI Armorique. Il est 11h38. Très bon week-end.

0: Moi.
1: Faut que tu m'aimes, Stilto, sur Ici Armorique.
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1: Vous êtes au milieu de ce jeu, cap ou pas cap, votre grand jeu du matin. Ici Armorique, c'est du lundi au samedi, de 11h à midi. Vous jouez ce matin pour une carte cadeau d'une valeur de 50 euros, une carte Illicado, valable sur Internet, dans les magasins. 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En plus, on a le livret par ici les économies de Valère Coréard pour penser, voilà, avec des bons conseils pour votre pouvoir d'achat. Bonjour Jérôme.
4: Bonjour.
1: Vous nous appelez de Loire-Atlantique, de Donge, on est à côté de Saint-Nazaire.
4: Ah bah on est là, nous on est à Saint-Nazaire exactement. Là,
1: ah oui, d'accord.
4: Là.
1: Ah bah très bien. Et qu'est-ce qu'il y a de beau à faire à Saint-Nazaire aujourd'hui?
4: Ah bah aujourd'hui il y a la fête de la nature.
1: Excellent.
4: Au parc paysager.
1: D'accord.
4: Ouais, on va passer l'après-midi, on va faire un petit pique-nique et puis on va passer l'après-midi. Il y a des activités pour les enfants, il y a découverte de plantes. Voilà, on va passer une petite après-midi sympathique. Quoi.
1: Mais c'est génial, j'adore, excellent, c'est un très bon plan. Merci pour le partage aussi, puisque on a la preuve. Hein, vous nous écoutez ici à Armorique, mais voilà, le sud Ille-et-Vilaine n'est pas très loin non plus de la Loire-Atlantique, et donc ça peut être une idée de sortie aussi, bien évidemment. Vous nous écoutez comment là, Jérôme, exactement, par Internet?
4: Ah non, dans la voiture, dans le camion de l'entreprise, voilà.
1: D'accord, donc en DAB+, sûrement, et comme ça, vous nous suivez. Bah écoutez, merci pour votre fidélité, en tout cas, ça fait bien plaisir qu'on nous écoute aussi au-delà du 35, du 22 et du 56, c'est toujours agréable.
4: Il y a de la bonne musique, alors forcément, voilà.
1: Ah bah écoutez, ben oui, exactement, actu local, musique et bonne humeur, tout à fait.
4: Voilà, c'est ça.
1: C'est exactement ça. Jérôme, vous avez déjà joué à cap ou pas cap ou pas?
4: C'est la première fois.
1: Bon, alors je vais bien vous expliquer les règles parce que c'est super important. Donc cap ou pas cap, en fait, je vais vous donner un thème parce que je vais vous poser en fait trois questions, donc avec trois thèmes différents. À l'annonce de votre thème, vous allez me dire si vous êtes cap ou pas cap. Cap, ça veut dire que vous êtes capable de me répondre tout de suite. Vous avez la bonne réponse, vous la donnez immédiatement. Et si ça marche, si vous avez la bonne réponse, vous avez 3 points. Ça va, c'est clair?
4: Oui.
1: Ok, cap, 3 points. Si vous êtes un peu moins sûr de vous, vous me dites pas cap. Là, je vous aide avec 3 propositions, mais là, vous marquez moins de points. C'est 1 point que vous marquez. Alors, pour quand même une bonne lecture du jeu, Jérôme, il y a Yvette qui a joué juste avant vous. Elle a fait le max de points. Elle a fait 9 points.
4: J'ai entendu, oui.
1: Voilà.
4: J'ai entendu, donc j'ai pas trop le choix, là.
1: Voilà, donc moi, si vous en faites bien ce que vous voulez, mais je vous conseille de faire du cap à chaque fois, quoi.
4: Ah oui.
1: Hein, parce que là, l'idée, c'est quand même de maintenant de faire 9 points, vous n'avez pas le choix, si vous l'êtes dans la course. Ok?
4: Ok.
1: Attention, Jérôme, subtilité quand même, vous avez moins de 5 secondes pour me répondre. Voilà, faut pas dépasser D'accord. le chrono, quoi. Ok. Allez, vie quotidienne, calcul aussi en même temps. Cap ou pas cap?
4: Bah, cap.
1: Combien de minutes y a-t-il dans un quart d'heure, top chrono?
4: 15.
1: 15 minutes, je valide, absolument. Ça commence bien, Jérôme, tout ça. Parfait, parfait, parfait. Marqué à Donge, vous avez l'habitude de faire le plein. Bon, non, je sors, je sais, pardon, excusez-moi. C'est pas là qu'il y a les cuves de pétrole, les réserves?
4: Si, c'est hein? Ça, exactement. Ouais.
1: Bien ce qu'il me
4: semble. Justement, le carburant, il est plus cher qu'ailleurs.
1: C'est vrai.
4: Ah, c'est vrai. C'est
1: d'accord.
4: Vrai,
1: bon, ok.
4: Donc on fait pas notre plein à Donge. Hein.
1: Bon, très bien. Écoutez, c'est bon à savoir. Je n'irai pas faire le plein là-bas non plus. Alors, allez, on continue avec la Bretagne. Est-ce que vous êtes cap ou pas cap?
4: Ah oui, je suis cap. Hein.
1: Allez, quel oiseau marin est l'emblème de la réserve naturelle des 7 îles en Bretagne? Top chrono.
4: Le goéland.
1: Mon nom. C'est le macareux, le macareux moine, d'accord. Même précisément, le macareux moine, ouais. C'est ce qu'on voit d'ailleurs sur les cartes postales souvent, là-bas.
4: D'accord, moi, je suis pas expert en oiseaux, donc...
1: C'est pas très grave, hein, nous.
4: C'est pas grave.
1: C'est pour ça que vous allez à la fête de la nature, au moins, comme ça, vous allez être expert dans tout ce qui est naturel, c'est chouette. Bon, on continue à jouer quand même, Jérôme, pour le plaisir.
4: Oui, on continue, oui. Hein.
1: Allez, musique maintenant, cap ou pas cap?
4: Cap.
1: Quel chanteur français a interprété la chanson Allumer le feu, top chrono?
4: Johnny Hallyday.
1: Mais oui.
4: Okay, voilà.
1: Bah, ça fait 6 points, c'est quand même un bon score, surtout pour une première participation. Je vous félicite, Jérôme.
4: Ben merci, et puis j'entendrai ma chance.
1: Oui, absolument, vous êtes le bienvenu. C'est vrai que c'est pas suffisant pour aujourd'hui, mais c'est un bon entraînement, je trouve, aujourd'hui.
4: Très bien, merci.
1: Au plaisir, bon week-end, profitez bien de votre petite famille et de cette fête de la nature à Saint-Nazaire, en Loire-Atlantique. Kenavo, Jérôme.
4: Kenavo, au revoir.
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1: Allez, il reste une place pour battre le score d'Yvette Debeau, en tout cas légaliser, parce que vous ne pouvez pas faire plus, elle a fait 9 points. Venez jouer, venez vous amuser, vous ne risquez rien par passer un bon moment avec nous. On joue après Alton dans la playlist bretonne, ici Armorique.

0: Alton. Alors pardonnez-moi, ils ne sont pas bretons, en fait ils sont irlandais, donc en tout cas c'est bien dans la playlist Celtic et Breton, ici à Armorique, voilà Alton, et voilà, ils chantent en gaélique, c'est pour ça que je pensais que c'était du breton, c'est une langue un peu cousine. Voilà, pardonnez-moi pour cette erreur.
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0: Hey, c'est vous Fabienne, on est là. Oui, c'est ici Armorique. Vous êtes en direct pour jouer à Cap ou pas Cap. Comment ça va Fabienne?
3: Très bien, très bien. On va essayer de, Ça va être.
0: Faites-vous
3: plaisir. Ça va être chaud, mais bon, on va tenter.
0: Ouais, ça va être chaud, mais en même temps, tout est chaud aujourd'hui. Il fait chaud dehors. C'est chaud de gagner. On est dans le tempo, quoi. Hein? Nickel.
3: Ouais. Après, nous, on est à Erquy et là, à la voiture, ils disent 17 degrés.
0: 17 degrés. Ah ouais, bah oui, ouais. Mais en fait, oui, parce qu'il y a une petite brise marine, en fait, du côté d'Erquy. Et donc, là, les températures... Bah, quand on veut de la fraîcheur, c'est là où il faut être aujourd'hui. Hein. Non, mais c'est vrai, en plus.
3: Voilà, voilà.
0: Ouais. Ouais, bien joué, Fabienne. En tout cas, si vous aimez un petit peu de fraîcheur, c'est le lieu parfait. Très joli, en plus, Erquy. Très, très joli.
3: Oui.
0: Mais vous êtes d'où, sinon vous êtes en séjour là-bas, vous disiez
3: Oui, voilà. Donc, je suis du 44 de Rouget.
0: D'accord, ok.
3: Frontière Ille-et-Vilaine, voilà.
0: Oui, c'est ce que j'allais dire, c'est pas très loin de Derval et tout ça, enfin.
3: Non, plus Toury, du côté plus de Toury.
0: Ah oui, d'accord, ok.
3: Châteaubriand.
0: Plus Châteaubriand, plus à l'ouest, ok.
3: Voilà.
0: J'ai compris.
3: Voilà, voilà.
0: Bon, enfin, en même temps, c'est pas très loin non plus, mais oui, c'est plus près de Châteaubriand. Très bien.
3: Voilà.
0: Bon, bah, bienvenue sur ICI Armorique, c'est un plaisir de vous accueillir, bien sûr. Voilà,
3: Je suis ravie de jouer aussi.
0: Ouais, donc, bah écoutez, plaisir partagé. Première fois pour vous?
3: Sur cette radio, je crois pas. J'avais dû essayer une fois, il me semble.
0: D'accord. Bon, bah, je vous rappelle quand même.
3: Je joue avec ICI Loire-Océan.
0: Bien évidemment, avec toute l'équipe. Vous jouez avec qui? Avec Cathy? Avec qui?
3: Avec Hervé. La dernière fois, j'ai joué avec Hervé il y a pas longtemps, mais j'ai perdu.
0: Bah voilà. Bon, bah j'espère que, écoutez, bonne chance. En tout cas, j'espère qu'il sert moins que ça va vous porter bonheur. Et en tout cas, il va falloir faire 9 points hein, si vous voulez gagner, parce que c'est le score d'Yvette de Beau. Beau, c'est dans le Morbihan. Bon, d'accord, allez, je vous souhaite bonne chance, Fabienne.
3: Merci.
0: Hein, puis amusez-vous, je vous rappelle quand même les règles.
3: Oui.
0: Pour faire les 9 points, bah, il va falloir me répondre cap à chaque fois que je vous annonce votre thème, d'accord? Et il faut me répondre correctement, voilà. Et puis, il faut me répondre en moins de 5 secondes, ok?
3: D'accord. Bon, pas de soucis.
0: En 5 secondes, ça marche aussi. Hein. Faut pas me répondre en 6 secondes, quoi. Voilà. Ok?
3: Ok. D'accord. Très bien.
0: Allez, question culture et géographie en même temps. Cap ou pas cap?
3: Cap.
0: Le festival de Cannes, en ce moment, il se déroule. Hein, voilà. Nous, on a la palme d'or de la bonne humeur, d'ailleurs. Ce sera annoncé ce soir. Le festival de Cannes se déroule dans quel département français, Top Chrono?
3: Cannes, c'est où? C'est dans quel département? Le Var? Non, c'est pas le Var. Oh là là, mon Dieu.
0: Si je vous dis le 06, est-ce que ça vous aide?
3: Mais oui.
0: Eh ben oui, c'est les Alpes-Maritimes, effectivement.
4: Action.
3: Ok.
0: C'est dans les Alpes-Maritimes, voilà, très beau département.
3: Mais oui.
0: Voilà, bon, c'est là où Yanis aussi, tout ça.
3: Voilà.
0: Bon, on continue quand même, Fabienne, on est là pour jouer. Allez, question Bretagne maintenant. Vous êtes prête?
3: Oui.
0: Qu'est-ce qu'on fait alors? Cap ou pas cap? Parce que vous faites ce que vous voulez maintenant.
3: Cap.
0: Allez, on y va. Quelle célèbre navigatrice française a remporté la route du Rhum en 1990? Top chrono.
3: Hélène Arthur.
0: Eh ben.
3: Ou alors? Non, c'était Florence Artaud?
0: Mais oui, allez.
3: Oh là là.
0: C'est Florence Artaud. Je voulais aimer les 3 points. De toute façon, on est hors compétition. On y va. Allez, 3 points impeccables. Ouais, c'est Florence Artaud. C'est vrai qu'Hélène MacArthur et Maud Fontenoy, ça faisait partie de mes propositions, mais non, c'est bien Florence Artaud. Ouais. D'ailleurs, D'ailleurs, Pierre Bachelet lui avait consacré une chanson, hein, Flo. Enfin bref.
3: Oui.
0: Allez, bricolage maintenant. Cap ou pas cap?
3: Bah cap.
0: Allez, quand on retire les bulles d'un lait de tapisserie, quelle action on fait? Qu'est-ce qu'on fait quand on fait ça? Top chrono. Quand on enlève les bulles.
3: On maroufle.
0: Mais oui.
3: Oh là là, yes.
0: Bon, mais super, on a passé un beau moment, franchement, c'est l'essentiel,
3: mais oui,
0: non?
3: Mais oui. Bon. Et puis, j'ai de la famille qui m'écoute, donc voilà. Ils vont se reconnaître.
0: Bon, bah, bonjour la famille, avec plaisir. Je vous souhaite un bon week-end à Erquy dans les Côtes d'Armor. Faites-vous plaisir,
3: merci.
0: Fabienne. Ciao,
3: oui,
0: ciao.
3: Merci, et puis à une prochaine fois.
0: Avec
3: doute,
0: plaisir.
3: Hein.
0: Au revoir, Fabienne. Ciao.
3: Ouais, bon week-end à tout le monde.
1: La
3: salut.
1: Gagnante du jour.
0: C'est Yvette de Beau. Wouh! Vous êtes là, Yvette? Rassurez-moi. Parce
3: oui,
0: que là,
3: je suis là, merci.
0: Ça tombe à plat. Bah, mon côté joie tombe à plat, si vous n'êtes pas là. Vous voyez, c'est...
3: Ah non, je suis là.
0: Félicitations! Mais félicitations!
3: Merci.
0: Super, vous venez de gagner une carte cadeau d'une valeur de 50 euros. Il dit cadeau.
3: Très
0: vous
3: bien.
0: Faites plaisir là où vous voulez, sur un site internet, en magasin, c'est multi-enseigne. Et puis, une boîte, mes cartes, par ici des économies, 60 cartes et un livret, pour vous donner plein de conseils pour... préserver
3: super.
0: Et augmenter votre pouvoir d'achat avec notre monsieur économie, Valère Coéard. Et une petite
3: très
0: idée,
3: bien.
0: Tiens, de ce que vous allez faire avec les 50 euros
3: Oui. Ce sera dans une jardinerie. Voilà.
0: Et ben voilà, super.
3: J'ai des pots à acheter, des plantes, voilà.
0: Eh bien écoutez, on est ravis de pouvoir vous donner cette opportunité et d'augmenter votre pouvoir d'achat, Yvette.
3: Merci.
0: Je vous souhaite un très très bon week-end et profitez de votre jardin alors.
3: Merci beaucoup.
0: Ciao. Bon week-end. Ciao. Au revoir.
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0: Et le festival Art Rock a débuté hier. C'est Marguerite qui a ouvert la scène principale. Ce soir, en tête d'affiche, vous retrouverez Mickey, Suzanne et The Cooks. Mais pour le moment, on file en cuisine avec Léna Liparini qui est sur place. Bonjour.
2: Oui Delphine, je suis à Rock and Talk, c'est la partie culinaire du festival Art Rock. Sur place, vous avez 18 chefs, dont 4 étoilés, 7 pâtissiers et pâtissières, un artisan cidrier et 2 cavistes. Je suis avec Éric Morin, chef cuisinier du restaurant Le Bruit qui court à Quessois. Bonjour.
5: Bonjour.
2: Vous êtes en plein préparatif, prêt à accueillir les festivaliers. C'est quoi l'enjeu pour vous en venant sur un festival comme celui-là?
5: L'enjeu, c'est de servir tout le monde, dans les temps, surtout, et que les clients soient contents et satisfaits du travail accompli.
2: Qu'est-ce qu'on retrouve sur votre menu, justement?
5: Pour mon menu, c'était un pain brioché type lobster roll, avec du travers de cochon confit, du kimchi, chou coréen, de la béchamel avec du fromage. Et encore plein de surprises dedans, bien sûr.
2: J'avoue que ça me donne vraiment déjà beaucoup envie. Je crois que c'est pas la première fois aussi que vous faites Rock and Talk. C'est vraiment une belle expérience. Généralement, le public est au rendez-vous?
5: Toujours, même quand il pleut. Et là, ça va pas être le cas ce week-end. Donc ça va être très beau.
2: Bah oui, la curiosité de pouvoir goûter autrement la cuisine de certains chefs. Vous, dans votre restaurant, justement, vous proposez chaque jour une formule différente, imaginez, autour de produits frais du marché. Est-ce que vous avez peut-être un petit mot pour nos auditeurs qui commencent à avoir faim?
5: Chez moi, c'est vrai que tous les jours, on change le menu, tous les jours, rentrée, plat, dessert. C'est une volonté de vouloir faire du frais tous les jours, de réfléchir tous les jours à savoir qu'est-ce qu'on peut faire, comment on peut adapter par rapport au temps aussi, et l'envie de donner envie.
2: Ça c'est beau, donner envie, ça met en appétit, en tout cas on peut le dire. Tous partagent la même ambition, celle de sortir de leur cuisine, d'aller à la rencontre du public dans le but de valoriser leur territoire et les produits de la baie. Alors je n'ai qu'un mot à vous dire, venez à Rock and Talk, c'est ouvert tout le week-end.
0: On ne manquera pas de venir, évidemment. D'ailleurs, je vais continuer de vous mettre en appétit puisqu'on retrouve un tagine, des saucisses de langoustine, des brioches cumin émincées, de poisson fumé, cônes de galettes complètes revisitées. Et puis, les becs sucrés vont être ravis aussi avec une mousse de fleurs de sureau, un moelleux amande crumble de sel ou encore pimpol matcha crème brûlée. Ce sont les toqués de Rock and Talk à Saint-Brieuc, le festival culinaire en parallèle de Art Rock. Vous avez jusqu'à demain soir pour découvrir leur carte et vous le savez, à Rock, c'est donc jusqu'à demain au cœur de ville de Saint-Brieuc.
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7: Qui de Mathieu Chédid ou de M inspire le plus l'autre?
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7: Qui de nous deux est une métaphore de la relation de couple? Elle pose une question. Peut-on apporter autant l'un à l'autre? Mais ici, la chanson explore une dualité plus profonde, celle entre l'homme, Mathieu Chédid, et son personnage de scène, M. Mathieu se demande si c'est lui qui donne vie à M ou si, au contraire, c'est ce personnage extravagant et électrique qui le pousse à se dépasser, à créer et à s'exprimer.

0: Une voix féminine se glisse également dans les chœurs de cette chanson. Il s'agit d'Anna, la sœur de Mathieu Chédid.
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2: Vous écoutez Ici Armorique, nous sommes le samedi 23 mai, il est midi. Journal Valentin Melville, on commence avec ce centre de loisirs bien particulier.
3: Puisque les animateurs sont des policiers, il s'agit d'un centre d'éducation citoyenne et de loisirs. Il existe depuis 26 ans et se trouve au Blône, à Rennes, connu pour abriter plusieurs points de deal. Ce centre permet donc d'éviter que les jeunes ne traînent dans le quartier et soient à la merci des trafiquants de drogue, toujours à la recherche de petites mains, Romain Biteau.
4: Des photos d'enfants tout sourire avec les policiers sont accrochés au mur blanc, des PC, une console posée sur des tables. Mais Brian, lui, a la tête baissée sur son cahier de maths.
5: Après, la girafe ?
6: Non, la girafe, elle est plus lourde que le lion.
5: Ah oui ?
4: Ce collégien rennais, 11 ans, est en décrochage scolaire, mais au centre, il ne fait pas que ses devoirs.
5: Mardi, on est parti faire de la marche. Parfois, on peut travailler, parfois, on peut partir quelque part.
4: Toujours encadré par des policiers titulaires d'un BAFA, le diplôme d'animateur.
5: Au départ, j'étais stressée, et maintenant, je suis plus habituée comme je les connais un peu plus.
4: À côté de lui, Léo, un des trois policiers qui travaille au centre. Le fonctionnaire a rangé son uniforme pour s'habiller en survêtement, basket de sport au pied.
7: C'est pour éviter de trop impressionner, trop faire peur et puis créer de la fidélisation aussi des jeunes pour qu'ils viennent au centre régulièrement et qu'ils évitent d'être dehors. On est dans un quartier assez sensible.
4: Où le trafic de drogue est très présent.
7: Il y a des jeunes qui tombent très tôt là-dedans par manque d'argent, par manque de moyens. Le centre, il aide à les mettre dans un cadre.
4: Cadre qui exclut les dealers et sur le terrain, le travail du centre, 26 ans d'existence, porte ses fruits. Alain, lui aussi policier, est le directeur.
8: Ils ne viennent pas traîner devant, ils ne vont pas solliciter les enfants. Les locaux ne sont pas dégradés, c'est un signe quand même positif pour nous.
4: Le centre accueille 200 jeunes à l'année.
3: Romain Biteau, la barre des 30 degrés dépassée aujourd'hui en Bretagne, c'est le programme si vous êtes à Rennes, Redon ou encore Vannes. Il fera plus frais en revanche dans les Côtes d'Armor. Hier, des records de température sont tombés dans la région, on vous en parle sur ici.fr et l'application ici. Près de 300 personnes rassemblées à L20 dans le Morbihan pour une free party. Les fêtards sont arrivés dans la nuit sur une aire de gens du voyage. Plusieurs dizaines de gendarmes sont sur place. Des contrôles d'alcoolémie, de stup sont en cours. Aucun débordement à signaler. C'est la deuxième fête illégale du genre dans le Morbihan en une semaine. Le week-end dernier, 300 personnes s'étaient installées à Monteneuf, près de Ploermel.
2: Si vous êtes sur la côte nord ce week-end, voilà une visite extraordinaire à ne pas manquer.
3: Celle du fort de la Conchée au large de Saint-Malo. Il ouvre exceptionnellement ses portes au public jusqu'à demain. Construit entre la fin du 17e et le début du 18e par Vauban, une association le restaure depuis 38 ans maintenant. Bernadette Benoît est la présidente de la compagnie du fort de la Conchée.
9: Alors ce fort, il est situé en pleine mer, donc par définition, l'accostage est forcément un peu compliqué. Il y a une grosse partie du fort qui n'est pas reconstruite, c'est ce qu'on appelle le boulevard de défense ou l'avancée sud, qu'on voit dès qu'on arrive, qui est ce rocher qui est complètement dénudé et qui a été détruit à la Deuxième Guerre mondiale. Ce boulevard a un réel intérêt architectural, mais il a aussi l'intérêt à terme, c'est de nous faciliter l'accostage, puisqu'il s'est avancé sur la mer, va permettre de casser la houle, les vents d'ouest qui ne nous facilitent pas la tâche. Et on estime aujourd'hui que ça va améliorer de 50% les possibilités d'accostage. Parce que malheureusement, il y a des jours où on ne peut pas venir ici parce que les conditions de mer sont trop dangereuses.
3: Le fort de la Conchée à Saint-Malo à découvrir en vidéo sur nos réseaux sociaux Facebook et Instagram. Le Racing Club de Lens, champion de France pour la première fois de son histoire, victoire 3-1 face à Nice hier soir en finale de Coupe de France. Et François Rosy, la joie des Lensois fait le bonheur des Rennais ce midi car les Rouges et Noirs, grâce aux Lensois, sont sûrs d'être en Europa League la saison prochaine.
10: Oui, car avec sa victoire, Lens, déjà qualifié pour la Ligue des Champions via le championnat, laisse le ticket pour l'Europa League réservé aux vainqueurs de Coupe de France au 6e du championnat, en l'occurrence, le Stade Rennais. Une vraie montée en gamme pour les Rouges et Noirs, qui sont qualifiés d'office pour la phase de poule de la deuxième compétition européenne la plus prestigieuse. Sans le succès des 100 et or, il aurait fallu disputer et gagner un barrage au mois d'août pour se qualifier pour les poules de Conférence League. Rennes passera donc un été tranquille, avec une préparation normale, et aura un argument de poids pour son recrutement cet été, avec cette certitude de disputer à minima 8 matchs de Coupe d'Europe, de quoi être plus attractif auprès des joueurs. Le club s'assure aussi un revenu minimum de 10 millions millions d'euros en participant à la Ligue Europa, un montant qui pourrait augmenter selon le parcours dans la compétition. Les dates importantes à venir désormais pour le SRFC. Première journée de Ligue 1 le 23 août. 5 jours plus tard, le 28, ce sera le tirage au sort de Ligue Europa où Rennes connaîtra l'identité de ses 8 adversaires de la phase de poule. Premier match de la compétition programmé, lui, le 17 septembre.
3: François Rosy. Et puis on l'a appris ce matin, Véronique Sanson annule sa venue à Hard Rock. Le festival briochin devait voir la chanteuse pour la première fois sur la grande scène cette année. Mais Véronique Sanson, 77 ans, a été hospitalisée en urgence pour une infection respiratoire aiguë. Elle avait déjà été hospitalisée il y a 2 ans pour une pneumonie. Le festival n'a pas annoncé de changement dans la programmation de la soirée pour l'heure.
2: Votre météo avec du soleil et de la chaleur. On relève déjà 21 degrés à Saint-Brieuc, Saint-Malo et Dinard. 26 degrés à Rennes, 29 à Vannes. Le soleil va perdurer cet après-midi avec une maximale de 33 degrés.
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2: Bonjour à toutes et tous et bienvenue dans ma France Weekend. Alors le samedi, vous le savez, l'équipe de Paris City des Économies est sur le pont pour votre pouvoir d'achat. Dans 5 minutes, on va s'occuper de nos plantes d'intérieur, nos fleurs, nos potagers aussi. Mais d'abord, l'actu de ce samedi. Bonjour Benjamin Mathieu.
3: Bonjour Valère, bonjour à tous. Au nord, c'était les champions. Incroyable scène de liesse populaire cette nuit au Stade Bollaert où 15 000 supporters lensois ont attendu jusque 4 heures du matin le retour des vainqueurs de la Coupe de France. Ils ont gagné 3-1 hier soir face à l'OGC Nice. Une soirée absolument inoubliable racontée par Vanessa Lamar pour Ici Nord.
4: Le président du RC Lens, Joseph Ougourlian, la coupe dans les bras et le premier à fouler la pelouse de Bollaert.
5: C'est un moment extraordinaire. Il est 4 heures du matin, il y a peut-être 15 000 personnes dans ce stade. Les gens sont dingues ici.
4: Les joueurs vont d'une tribune à l'autre, ils permettent au public de caresser cette coupe tant espérée. Les supporters enchaînent chants, holà et cris de joie. Pierre Sage, l'entraîneur du RC Lens.
6: On est dans une région qui souffre, ces moments ils n'ont pas de prix en fin de compte. Ce sera à jamais cette génération-là qui aura fait le truc. Mais en tous les cas, on tire notre coup de chapeau à toutes les générations précédentes parce qu'on reste un club avant d'être une génération du club.
4: Florian Thauvin, décisif lors du match, filme ce public qui l'acclame.
7: C'est incroyable !
8: Ça c'est du bonheur, ça c'est du bonheur.
4: Des sourires, des larmes, des visages heureux, ces supporters qui sont revenus au stade au milieu de la nuit profitent d'un moment de communion inoubliable.
9: Ouais, c'était un peu long, un peu fatigant, mais ça en vaut la peine.
10: C'est bien pour le club, pour tout, pour une région.
4: Avant de quitter Bollaert, les joueurs ont lancé une chenille sur la pelouse. D'autres moments de partage auront lieu cet après-midi dans les rues de Lens.
3: Ah, le football comme on l'aime, les joueurs qui vont dans 2 heures traverser la ville du Nord pour une parade sur un bus impérial qui sera évidemment à suivre sur ici.fr. Ils n'en sont pas encore là, mais les rugbymen de Bordeaux-Bègles rêvent du même dénouement que les Lensois. Un an après avoir décroché le tout premier trophée de son histoire, l'UBB est de nouveau en finale de la Coupe des Champions. C'est l'équivalent de la Ligue des Champions de football, mais en rugby, face aux Irlandais du Leinster. Le match qui se joue en Espagne, et Fanny Lechevestrier est avec les supporters qui sont déjà très chauds.
11: Union, yes. Dans la chaude ambiance de Bilbao, dès hier, les supporters bordelais apprenaient déjà les chants de l'UBB aux Irlandais, convaincus comme Gérald et Nelly de l'issue de la partie.
12: Oui, on a une belle équipe, on va passer la seconde et je suis sûr que ça va le faire. Et ils sont motivés.
11: Plus expérimentés aussi, ajoute le manager de l'UBB, Yannick Bru, après son premier titre l'an passé.
13: Après ta première histoire d'amour, quand tu attaques la deuxième, est-ce que tu l'abordes différemment? Mais ouais, parce que t'as quelques repères en plus, quoi. On sait un petit peu plus comment ça va se passer, l'atmosphère du grand stade. On a un petit plus, c'est certain.
11: Mais le Leinster quadruple champion d'Europe a aussi l'habitude des grands rendez-vous. Alors on se dit que le vrai petit truc en plus de Bordeaux pour faire la différence, c'est l'âme de son capitaine Maxime Lucu, l'enfant du Pays Basque.
14: Quand tu vois que la finale est à Bilbao, tu te mets à rêver et à espérer d'y participer. À ce stade-là où je suis venu quelques fois regarder des matchs athlétiques Bilbao, et ça donne beaucoup de sens au chemin que tu as parcouru.
11: Et comme un symbole pour aller conquérir la deuxième étoile, Lucu s'est vu remettre hier soir son maillot par l'ancien champion du monde de football, passé par l'Athletic Bilbao, le Basque Bixente Lizarazu.
3: Une finale à suivre à 15h45. La chanteuse Véronique Sanson, 77 ans, hospitalisée d'urgence pour une infection respiratoire aiguë. Son concert, qui était prévu ce soir au festival Hard Rock à Saint-Brieuc, est annulé. 8 blessés la nuit dernière lors d'un rodéo nocturne dans le cadre d'un rassemblement de tuning illégal à Reims. 200 à 300 personnes s'étaient donné rendez-vous. Une voiture a percuté plusieurs personnes. 2 d'entre elles sont gravement blessées. Le conducteur n'avait pas le permis. Il était alcoolisé. C'est un week-end de Pentecôte estivale avec un temps magnifique et du soleil partout. Il fait absolument chaud et des températures inédites pour un mois de mai. Mais avant de vous jeter à l'eau, voici quelques conseils élémentaires de sécurité avec le lieutenant Christophe Sola du centre de secours de Martigues.
15: On sait très bien que les premiers jours, tout le monde veut profiter du soleil. Bien sûr, on essaie de faire un maximum de prévention auprès des personnes. On leur demande de à s'exposer, de se protéger bien entendu, par des chapeaux, se mettre à l'ombre, éventuellement un t-shirt, etc. pour les enfants, de bien s'hydrater bien entendu, de se rafraîchir. Il faut aussi se protéger en mettant de la crème solaire avec un indice assez fort, de rentrer progressivement dans l'eau pour éviter justement l'hydrocution. La priorité c'est surveiller la baignade, mais surtout surveiller les enfants en bas âge qui ne savent pas nager. Le plus important c'est la surveillance. On le tient même par la main s'il faut, mais on ne le lâche pas des yeux, il faut le surveiller comme le lait sur le feu, comme on le dit bien souvent.
3: Et puis un bon plan pour terminer, pour vous rafraîchir ce soir avec la 22e nuit européenne des musées. Ça se passe partout en France avec des visites tardives, des expositions, des concerts. Et ça va jusque minuit, c'est évidemment gratuit. Les infos sur nuitdesmusées.culture.gouv.fr.
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3: 13h05, Ma France le mag avec Valère Coréard. Bonjour.
2: Bonjour et bienvenue dans votre magazine Ma France, par ici les économies. Vous connaissez notre objectif chaque semaine, vous redonner du pouvoir d'achat. Et aujourd'hui, on va mettre les mains dans la terre, que ce soit pour nos plantes d'intérieur, nos fleurs ou ce qu'on fait pousser dedans ou dehors. On va tout vous dire pour se faire plaisir, sans se ruiner, avec notre invitée. Bonjour Caroline Munoz.
1: Bonjour.
2: Vous êtes spécialiste jardin, créatrice de contenu et puis autrice de Jardin, toutes mes astuces de A à Z. C'est paru chez Solar. On en reparlera de ce livre magnifique, plein d'astuces et de choses intéressantes. Mais je vous propose, pour commencer, Caroline, de répondre à une première question de Florence. Elle m'a écrit sur Instagram pour vous demander cela. Est-ce que les plantes dépolluantes sont vraiment efficaces? J'hésite à en acheter.
1: Alors, c'est vrai que c'est un thème qui revient régulièrement, parce que effectivement on dit que les plantes sont dépolluantes. Alors il faut savoir que c'est une expérience qui a été faite par la NASA dans les années 80. Mmh. Mais l'expérience a été faite dans une pièce vraiment close, vraiment fermée, hermétique et de petite dimension. Donc aujourd'hui, si on met nos plantes, c'est pas dans des pièces très fermées et de petite dimension. Donc je vais vous dire oui, ça peut effectivement prendre tout ce qu'on appelle les COV, les composants organiques volatiles qui sont néfastes pour la santé, ça peut en capter certains, mais c'est pas non plus une révolution. Donc oui, on peut en mettre, ça fait pas de mal, mais c'est pas révolutionnaire.
2: Ça fait pas de mal, mais ça fait pas beaucoup de bien. Sinon que c'est agréable d'avoir des plantes à la maison, tout
1: exactement,
2: ça,
1: voilà, ça peut absorber une petite quantité de l'humidité, ça peut capter un peu la poussière, ça peut capter un peu les COV. Donc tout ça, c'est un peu, mais un peu, plus un peu, plus un peu, bah, pourquoi pas.
2: Bon, on suit aussi les recommandations de l'Agence de la Transition écologique, on ouvre les fenêtres 2-3 fois par jour, on aère, et puis là, on a déjà un air qui est... Hein, voilà.
1: Exactement.
2: On est d'accord là-dessus. Caroline Munoz, on va évoquer tous les sujets utiles donc autour des plantes, des fleurs et des potagers, en commençant peut-être par nos plantes d'intérieur ou d'extérieur, et puis les fleurs aussi. Où est-ce qu'on en achète sans se ruiner?
1: Alors écoutez, c'est la bonne saison. Ça, c'est la bonne nouvelle. Parce qu'au printemps, qu'est-ce qu'il y a? Il y a plein de fêtes des plantes. Et à ce moment-là, eh bien, vous avez les pépiniéristes qui proposent des plantes à des prix vraiment très intéressants. Donc on peut faire des économies. Vous avez aussi, dans certaines municipalités, ce qu'on appelle des trocs aux plantes, où là on peut échanger ces petites boutures. Donc c'est quand même pas mal. Là aussi, ça permet de faire des économies. Et puis vous avez des associations pour la réinsertion ou autres qui proposent également des plantes avec des pieds qui sont pas très chers. J'ai vu entre 1,50€ et 2€ pour avoir un framboisier, pour avoir même des aromates. Donc ça aussi, c'est les bons plans à connaître. Pour cela, c'est très simple. Vous vous renseignez auprès de votre mairie. Vous avez sur les sites toutes les associations, et des fois on est très étonnés, hein, les fêtes des plantes, etc. Et profitez des beaux jours pour y aller. En plus, je crois qu'il fait beau ce week-end, donc c'est le moment.
2: Je crois que ça va être pas mal, effectivement, beau et chaud. Je sais pas si vous connaissez le site jardiner.com aussi.
1: Bien sûr.
2: Et il référence d'ailleurs, j'ai vu certaines fêtes, certaines foires, etc.
1: Voilà, c'est pas mal. Faut y aller régulièrement, faut regarder. Et puis il y a aussi l'échange et, entre voisins. On s'échange des boutures, des petits pieds, des petits drageons. Bah, pourquoi pas aller? On en profite.
2: Les réseaux sociaux, bien sûr, des groupes.
1: Bien sûr, les groupes, les forums, les bons plans, ça ne manque pas. Donc, si on veut vraiment acheter pour pas cher, franchement, il y a de quoi faire. Ça, ça rime.
2: C'est une bonne nouvelle, c'est vrai. Et est-ce qu'il y a des espèces moins chères que d'autres, certaines fleurs, certaines plantes qui sont plus bon marché?
1: Oui, alors pour les plantes d'intérieur, vous avez la Sansevieria. Alors, on l'appelle aussi langue de belle-mère, parce qu'en fait...
2: Ça doit piquer alors.
1: Ça magnifique. Elle a une forme de langue comme ça et surtout, elle est increvable.
2: D'accord.
1: Donc, la Sainte Séveria, c'est une des plantes les moins chères qu'on peut trouver facilement. Vous avez aussi le chlorophytum qui se trouve facilement et qui sont vraiment des plantes abordables. Ça, c'est pour l'intérieur. Et pour l'extérieur, bah, il y a les œillets d'Inde. Ça aussi, c'est pareil, c'est pas très cher. Les capucines, en plus, alors là, ça se multiplie, c'est même envahissant.
2: D'accord.
1: Les pavots, alors les pavots, ça comprend plein de sortes de plantes. Et ça, pour le coup, c'est envahissant également, ça fait plein de graines, mais franchement, ça coûte que dalle.
2: Eh bien, c'est noté. On peut aussi faire des boutures hein, pour partager une plante, l'offrir. Honnêtement, ça me paraît inaccessible de faire ça. Est-ce que c'est à la portée de tout le monde? Parce que ça, c'est une économie aussi, c'est magnifique, on la reproduit. Quoi.
1: Bah oui, non, les boutures, c'est assez simple en
2: d'accord.
1: fait.
2: C'est assez simple, ça veut dire que c'est pas très simple non plus.
1: Non, parce qu'en fait, toutes les espèces ne se bouturent pas facilement.
2: Okay.
1: Donc pour les plantes d'intérieur, ce que vous pouvez faire, c'est que vous prenez une feuille. Alors quand il y a une jointure entre la feuille et la tige principale, eh bien c'est de là que va pousser la racine. Donc en fait, vous enlevez la feuille, vous la mettez dans l'eau et donc à ce croisement-là, eh bien, elle va produire des racines au bout de 3 semaines, 1 mois. Une fois que les racines sont suffisamment grandes, eh bien, vous mettez en terre. Et là, vous avez votre petite bouture.
2: Donc, ça veut dire qu'on la laisse dans l'eau? On voilà. change l'eau régulièrement ou on laisse l'eau qu'on a mis au départ?
1: Non, vous pouvez la laisser. Moi, je la change un peu quand ça, vraiment, ça verdit avec okay. le soleil. Mais sinon vous pouvez laisser, il n'y a aucun souci.
2: Au pire, ça ne marche pas. Et puis au mieux, le miracle de la vie.
1: Le miracle de la vie, je vous assure, il marche.
2: Et le miracle de la vie est gratuit. Celui-là,
1: voilà, c'est ça,
2: nous,
1: c'est
2: on
1: ça.
2: Prend tout ce qui est gratuit ici. Quelles plantes on peut trouver dans la nature, Caroline Munoz, pour les ramener légalement à la maison?
1: Alors, vous avez les orties. Alors, les orties, figurez-vous que c'est très bien parce que on peut faire du purin d'ortie. Alors pour cela, c'est très simple. Vous prenez vos feuilles d'ortie, vous les laissez macérer dans de l'eau, vous remuez de temps en temps, ça pue, c'est une horreur. Mais c'est très bon pour les plantes. C'est plein d'azote et ça va permettre aux plantes de grandir et okay. c'est gratuit. Donc
2: bon.
1: Ça aussi, c'est encore un bon plan. L'ail des ours se trouve facilement en forêt également.
2: Okay.
1: Ça, c'est une belle plante qu'on peut cueillir. Vous avez aussi la menthe sauvage, le romarin qui se
2: c'est
1: trouve.
2: Vrai, c'est
1: et tout ça, vous en avez pléthore dans le sud de la France, donc vous pouvez en ramasser. Alors attention, il y a une réglementation, on ne ramasse pas tout et n'importe quoi. Les espèces protégées, on ne peut pas les ramasser, bien évidemment. Et surtout, si vous faites de la cueillette de fleurs ou autres, il ne faut pas que ça dépasse ce que vous pouvez tenir dans votre propre main. Vous voyez ?
2: Ah, d'accord.
1: Si vous dépassez ça, ça veut dire que déjà, on est sur un aspect commercial et à ce moment-là, vous n'avez pas l'autorisation. Donc, okay. si ça tient dans la paume de votre main, vous avez le droit de cueillir ce que vous voulez. Attention, si ce n'est pas protégé.
2: Donc, on se renseigne sur ce qui est protégé parce
1: bien
2: que
1: sûr.
2: Ça peut dépendre des régions. Et puis, effectivement, il faut que ça tienne dans la main.
1: Voilà, dans simplement. La main.
2: Ah, bah, c'est super. On apprend plein de choses avec vous. Bon, je suis avec Caroline Munoz. Elle est experte sur les sujets de jardin, créatrice de contenu. Vous avez aussi sorti ce livre, Au jardin, toutes mes astuces de A à Z. Tiens, ça me fait penser, j'ai vu que vous parliez notamment des solutions naturelles et donc, pour le coup, encore une fois, gratuites pour faire face aux nuisibles dans ce livre.
1: Ah oui, alors ça, c'est très important parce que je suis vraiment contre tous les produits de phytosynthèse, etc. Et pour le coup, il y a plein de solutions naturelle. Nos ancêtres le faisaient, pourquoi pas nous? Par exemple, pour les pucerons. Vous utilisez du savon noir. Savon noir que vous mélangez avec de l'eau, vous pulvérisez sur vos rosiers et les pucerons partiront. Pas la peine d'utiliser des produits qui coûtent
2: donc,
1: une blinde.
2: Pas de pesticides, quoi, en fait, en
1: voilà,
2: gros,
1: pas
2: ça.
1: De pesticides.
2: Ouais, ouais.
1: En plus, ça coûte très cher, c'est nocif pour la santé, je vois pas d'intérêt. Donc franchement, vous prenez okay. du savon noir, ça coûte pas cher et vous vaporisez. Sinon, vous pouvez acheter des larves de coccinelle. Alors ça se vend dans plein de magasins, Truffaut, Botanique, Jardiland, etc. Vous achetez des larves, vous les mettez sur vos rosiers et les coccinelles, eh bien ça mange les pucerons, je crois. Alors je vais peut-être dire une bêtise, mais je crois que c'est 1000 pucerons par jour.
2: Donc c'est très efficace.
1: Ouais, ouais. Voilà.
2: Et figurez-vous que certaines communes offrent des coccinelles, en tout cas des larves de coccinelles pour les habitants lorsqu'il y a pas mal de pucerons. Donc renseignez-vous aussi peut-être dans votre commune, on va vous offrir un petit paquet de larves de coccinelles et ça c'est sympa. Caroline Munoz, est-ce qu'il est encore temps de se lancer pour un potager? Parce que un potager qui tourne bien, c'est jusqu'à 1 500 € d'économie quand même sur une année. C'est énorme.
1: C'est énorme.
2: Mais est-ce qu'il est trop tard ou on peut encore y aller?
1: Non. Ah, vous oui. pouvez jusqu'à mi-juin. Alors les saints de glace sont passés. Les saints de glace, ce sont ces trois saints. C'est le 11, 12 et 13 mai où on a des risques de gelée. À partir de cette date, vous pouvez tout mettre en terre. Donc on y va. les tomates, les courgettes, tout ça on met en terre et vous pouvez y aller jusqu'à fin juin même, c'est le moment de le faire. Vous retournez bien la terre, vous préparez votre sol et vous mettez en terre et croyez-moi, c'est une satisfaction incroyable.
2: Satisfaction et en plus des économies et ça nous on aime à chaque fois. Est-ce qu'il faut s'équiper et de quoi, parce que on peut avoir aussi ce réflexe quand c'est la première fois de se suréquiper, c'est des dépenses inutiles, de quoi on a besoin pour faire notre petit potager?
1: Oh ben je vais vous dire, c'est la binette.
2: Et ben voilà.
1: Voilà.
2: Donc la binette.
1: Rappelle-toi binette, c'est des jours de fête. Vous avez la binette, la bêche et le râteau. Ça c'est la base pour retourner la terre. Allez. Après bon on va dire le sécateur pour tailler, les gants. Bien sûr, on se protège. Après, vous avez l'arrosoir, évidemment. Et puis, évitez tous ces trucs motorisés, les motoculteurs, les broyeurs, les scarificateurs.
2: C'est ça.
1: Ça coûte cher, vous pouvez les louer. Il y a des marques qui louent ce genre d'outils. Il y a aussi des aides entre voisins. Ça, c'est aussi... il y a des sites pour ça. Mm-hmm. Où vous pouvez entraider et donc vous prêter les outils. Donc, non, franchement, ne dépensez pas trop non plus. La base, c'est la bêche, la binette, l'arrosoir, les gants et le sécateur.
2: Et on le rappelle, alors il n'y a peut-être pas besoin de tout ça, mais ça peut marcher aussi en appartement. On peut faire pousser des petits fruits et légumes aussi en appartement.
1: Bien sûr, dès qu'on a même une petite fenêtre ou quoi que ce soit, une petite jardinière, il n'y a rien de plus satisfaisant. Vous avez une fenêtre, vous mettez votre jardinière et vous plantez vos aromates, votre menthe, votre basilic, votre romarin, tout ce que vous voulez. Et vous ouvrez votre fenêtre de cuisine, vous cueillez ça, vous mettez ça dans vos salades. Franchement,
2: on est d'accord. C'est non seulement c'est une satisfaction, mais en plus, tous ces petits aromates, ça coûte une fortune quand on les achète au supermarché.
1: Puis en plus, il faut aussi avouer qu'en ce moment, comme c'est la saison, les prix augmentent. Donc voilà, essayez d'être malin et cultivez vous-même.
2: On va parler de l'eau rapidement, Caroline Munoz. C'est un vrai sujet. Parfois, il y a des restrictions, elles manquent, on ne sait pas trop comment gérer ça. Et puis ça a un coût, bien sûr.
1: Bien sûr.
2: Comment on fait pour gérer l'eau, que ce soit pour son potager, ses plantes, pendant l'été?
1: Alors, le meilleur moyen, c'est le récupérateur d'eau. Il faut savoir qu'il y a des récupérateurs d'eau aussi bien pour les jardins que pour les balcons ou autres. Hein. Donc, les récupérateurs d'eau ne sont pas sur des tarifs excessifs, donc c'est très rentable. Ensuite, vous avez ce qu'on appelle les ollas. Alors, les ollas, ce sont des petits pots en terre cuite avec un couvercle que vous pouvez mettre en terre. Et en fait, par capillarité, ça va diffuser l'eau dans la jardinière, ce qui vous permet d'avoir une autonomie de presque 8 jours. Dans le sud de la France, près des oliviers, on plante des ollas. Et ça permet une autonomie de 15 jours.
2: Récupérateur d'eau de pluie, des communes, des intercommunalités, vous les financez, parfois vous les donnez, renseignez-vous aussi auprès de votre commune. Quand on veut se perfectionner sur le jardinage, il y a aussi une offre infinie en ligne, Caroline. Alors pour vous faciliter la tâche, à vous qui nous écoutez, on a choisi une créatrice de contenu qui est une valeur sûre. Bonjour Ophélie Dambé.
16: Bonjour.
2: Ta mère nature, hein, sur les réseaux et sur YouTube aussi.
17: Est-ce que ton balcon profite de la lumière du matin?
18: Du soir?
17: Ou alors c'est le plein cagnard H24?
18: Si c'est tous ces causes, oublie la laitue et pense plutôt aux plantes méditerranéennes comme le thym, le romarin, la lavande, la cinéraire maritime. Des plantes dures à cuire quoi. Why not des tomates, des aubergines, des poivrons si tu penses à les arroser?
2: Ophélie, pourquoi ta mère nature?
16: Moi, j'avais un peu envie de rendre ce sujet, peut-être le dépoussiérer un petit peu, donner envie aux plus jeunes de se lancer. De montrer qu'on peut aussi retrouver des joies d'enfant à faire ses propres semis, à expérimenter. Et j'essaye aussi de dire que voilà, la nature, le jardinage, tout ça, c'est pas forcément que le monde des bisounours. Mmh. On se confronte aussi parfois à des erreurs. Et c'est ça qui est chouette, en fait. C'est aussi déculpabiliser les gens, leur dire que le syndrome de la main verte, ce n'est qu'une légende urbaine et qu'on peut passer des très très bons moments à jardiner et que c'est intergénérationnel.
2: On peut se faire plaisir, on sait ce qu'on mange à la fin et puis on fait des économies. J'imagine que c'est tout ça qui fait que ça revient vraiment à la mode, c'est vrai?
16: Oui, tout à fait. Moi, j'ai vraiment vu un bond d'intérêt au moment du coronavirus. Il y a eu vraiment ce besoin de se reconnecter un peu à ces sujets-là. À l'autonomie alimentaire, à la santé, et aussi faire les choses par soi-même. Je pense qu'on est nombreuses et nombreux à faire des métiers qui sont déconnectés du sol, déconnectés de la nature, et donc de remettre les mains dans la terre, ça reconnecte aux choses peut-être un peu concrètes.
2: Et quels sont les gros sujets alors du mois de mai, peut-être du mois de juin pour les jardiniers en herbe?
16: Ah bah là, on est sur l'autoroute du soleil. Il y a beaucoup de choses à faire. Alors moi, je suis pépiniériste, donc c'est vrai que la période des semis, là, elle est passée. En tout cas, pour la période du printemps, j'ai fait la majeure partie de mes semis. Et donc, on est sur la période de plantation. Donc, tous les légumes du soleil, de la ratatouille, les courgettes, les tomates, les aubergines, tout ça, on les met en terre. A priori, les plus grands froids sont passés. Et donc, il y a tout le sujet aussi de nourrir le sol. Donc j'espère que tout le monde a bien préparé ses pots et son sol avec de l'amendement, donc du compost, pour accueillir ces nouvelles plantes qui ont aussi besoin d'être nourries. Donc c'est tout ça qu'on fait en ce moment. Et aussi nos premières récoltes. Moi, j'ai des super salades là qui sont prêtes à être récoltées cet après-midi ou demain. On a pas mal de feuilles à récolter en ce moment.
2: Magnifique. Merci beaucoup, Ophélie Damblay. Donc, Ta Mère Nature sur les réseaux sociaux, sur YouTube, tout ça, c'est gratuit, c'est plein de bonnes idées. Allez voir. Et en tout cas, merci pour votre participation. Et on vous retrouve en ligne. Et puis, dans les solutions pour trouver des graines, il y a le troc. Hein. Dans un instant, on va recevoir Sébastien Vitevert. Il est fondateur de Graines de Troc.

0: Phil Collins, A Girl Like You, sur votre radio locale ici.
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0: En version magazine, le thème aujourd'hui, on s'occupe de nos plantes fleurs potagers avec Caroline Munoz, spécialiste jardin, créatrice de contenu, également autrice de Jardin, toutes mes astuces de A à Z. Et c'est paru chez Solar. Et puis Sébastien Vitevert vient de nous rejoindre. Bonjour Sébastien.
3: Bonjour.
0: Vous êtes fondateur de Graines de Troc, grainesdetroc.fr. C'est quoi Graines de Troc ?
3: Alors Graines de Troc, c'est une initiative pour échanger les semences et une plateforme d'échange de graines en ligne, mais aussi la mise en avant de toutes les manières d'échanger nos graines.
0: Et l'intérêt d'échanger nos graines, au-delà de la partie, comment dirais-je, pouvoir d'achat, c'est aussi, bien sûr, de partager toute une diversité, de découvrir aussi des semences, j'imagine.
3: Alors effectivement, l'échange sur Internet, c'est juste le coup d'un timbre. En médiathèque, dans les grainothèques, c'est libre et gratuit. Et donc, c'est le fondement de l'échange gratuit. Mais au-delà de ça, effectivement, on échange nos savoir-faire, on échange une biodiversité très, très large. Et on fait vivre ainsi une biodiversité qui n'existe pas aussi quantitativement ailleurs, en fait. Enfin, c'est vraiment le jardin collectif global en France qui est partagé de manière simple.
0: Alors, sans entrer dans les détails, parce que c'est un sujet complexe hein, quand même, les semences, notamment à l'échelle européenne, il y a beaucoup de réglementations. Mais là, l'idée, c'est que vous partagez de manière libre, c'est-à-dire il y a aussi des formes expérimentales, il y a toute une philosophie autour de ça.
3: Oui, complètement. En fait, je pense qu'avant de se focaliser sur des choses très complexes, effectivement, la législation est peut-être voulue... complexe à dessein, mais au-delà de ça, c'est très simple de se partager des graines. Il faut juste un moment je pensais sur la question, et c'est très simple d'apprendre simplement en récoltant quelques premières graines et même en se plantant et puis en allant voir pourquoi ça marche pas, qu'est-ce qu'il faut faire. En fait, les gestes à connaître sont assez simples et ça permet de connaître la plante de A à Z. Ça permet de mieux appréhender, je pense. Le cycle végétal et ça facilite franchement le jardinage. Avoir une abondance de graines dans nos sachets pour semer, y compris se faire avoir un peu par les limaces, se faire avoir un peu par le mauvais moment, c'est pas grave. Au moins on a une abondance facilement accessible puisque ça vient de nos jardins. Mmh.
0: Les limaces, vous avez une solution pour ça, Corinne Minot, non ?
4: Oui, alors il y en a plein qui sont proposés. Il y a les coquilles d'œufs, mais bon, parce qu'elles n'aiment pas ramper sur les coquilles d'œufs. Mais ce qui marche le mieux, c'est la planche pourrie à l'envers, parce qu'en fait, elles sont attirées par la petite planche, elles se mettent dessous, et le matin, vous vous levez, vous enlevez, elles sont toutes sous la planche, et ça, c'est ce qui marche le mieux, c'est ce qu'on m'a dit, je ne sais pas.
0: Merci beaucoup.
3: J'ai une alternative, éventuellement, c'est en permaculture, on dit la gestion par l'absence de... d'action, en fait, elle se régule toute seule aussi, et en fait, moins on se bat, plus elle nous laisse tranquille et plus la résilience se fait. Voilà, c'est une approche qu'on a et qui marche plutôt bien. Plus on se bat, plus elle se multiplie, et c'est le début des galères.
0: Bon, entre la planche pourrie et plus rien faire, on pourra tester tout ça. Merci Sébastien Vitevert, fondateur de Graines de Troc, c'est sur grainesdetroc.fr. Caroline Munoz, vous êtes spécialiste jardin, créatrice de contenu, autrice donc de Jardin, toutes mes astuces de A à Z. Un petit quiz, le vrai faux, hein, avant de nous quitter pour avoir les idées claires sur ce sujet. Mm-hmm. Vrai ou faux, les plantes d'intérieur dépolluent réellement l'air d'un appartement?
4: Pas vraiment, un tout petit

0: peu, mais pas beaucoup.
1: Le marc de café est bon pour toutes les plantes, vrai ou faux?
0: Vrai, c'est bon. Bon, faut pas en mettre trop non plus, mais c'est très bon. Plein d'azote.
1: Une plante qui jaunit manque forcément d'eau?
0: Pas forcément, mais c'est un des signes principaux.
1: Les foires aux plantes permettent souvent d'acheter moins cher qu'en jardinerie.
0: Oui, il faut y aller. C'est en ce moment, c'est le printemps, on fonce.
1: Les plantes ont besoin d'être arrosées tous les jours en été, vrai ou faux?
0: Faux. Faut pas arroser tous les jours, sinon vous allez aussi avoir des feuilles jaunes. Donc non, on n'arrose pas tous les jours.
1: Vrai ou faux, Caroline, on peut faire pousser des tomates sur un simple balcon?
0: Oui, bien sûr, surtout les tomates cerises. Oui, bien sûr, il faut en profiter.
1: Un petit mot qu'on n'a pas précisé tout à l'heure sur les récupérateurs d'eau de pluie, d'ailleurs sur les balcons. Attention à la capacité du balcon à accueillir du poids. Vérifier auprès d'Acopro le poids.
0: Hein. Effectivement, il faut vérifier auprès des syndics, demander le poids possible parce que ça pèse très lourd quand c'est rempli d'eau.
1: Voilà, ça il fallait le dire. Les OIA permettent réellement d'économiser de l'eau, vrai ou faux?
0: Vrai, puisque ça permet par capillarité de diffuser l'eau de façon diffuse et lente.
1: Caroline Munoz, spécialiste jardin, créatrice de contenu, autrice de jardin, toutes mes astuces de A à Z, c'est chez Solar. Merci en tout cas pour vos éclairages et puis j'espère que vous qui nous avez écoutés, maintenant vous y voyez plus clair. Pour réécouter l'émission mais aussi toutes les autres, c'est sur ici.fr. La semaine prochaine, on va déménager ensemble. Vous pouvez m'envoyer vos questions par ici leséconomies@radiofrance.com. À suivre, des infos près de chez vous et votre après-midi en musique sur votre radio locale ici.
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4: Direction la Baie de Quiberon, vous êtes invité à participer à un événement caritatif déguisé. C'est la deuxième édition de Roule en cœur, une journée inclusive et festive qui sert de prétexte à récolter de l'argent pour le financement d'un robot de marche pour enfants polyhandicapés. Venez donc nombreux ce dimanche 24 mai de 11h à 17h pour marcher, courir, mais aussi en fauteuil ou en patin à roulette, et ce pour le plaisir. En parlant de déguisement, Cancale se met alors du carnaval samedi et dimanche sur le port de la Houle. Un après-midi jeu breton vous est proposé le premier jour avant une série de concerts gratuits. Et dimanche, le grand défilé est prévu dans les rues de la ville dès 14h, journée qui s'achèvera là encore par des concerts gratuits de 18h30 à minuit. Dans les Côtes d'Armor, la mairie de Pléneuf-Val-André organise ce week-end la seconde édition de la Fête de la Bretagne, une journée qui mettra en lumière la richesse et la culture bretonne à travers de nombreuses animations. Il y aura même un marché de créateurs 100% made in Braise. Ça se passe donc ce dimanche 24 mai.
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projecteur sur le début des années 80 avec Alain Bachung et Gabi Ogabi. À cette heure-ci, ça sent bon dans la cuisine. Bon appétit d'ailleurs si vous passez à table. Sophie Nolvaux pour vous servir. Nous sommes le samedi 23 mai et je vous ai préparé encore un bien joli programme pour ce long week-end de Pentecôte. C'est la musique qui va nous guider, nous détendre et nous faire vibrer avec Lewis Capaldi et Wish You The Best, juste après la gagnante de la Star Academy 2025. Voici Marine avec le fameux syndrome de l'imposteur. Ça s'appelle Escroc et c'est tout de suite sur votre radio ici.

0: Bonjour mes petits gourmands, c'est l'heure de la bonne idée 100% pur beurre. Récemment, j'ai tourné une vidéo avec une pâtissière de Saint-Brieuc, Joumana, de la Duchesse de Rohan, une super boutique en plein centre-ville qui déborde de bonnes choses, faites maison et avec amour. Et Joumana fait partie des talents gastronomiques de la baie de Saint-Brieuc que vous retrouverez tout le week-end pendant l'événement culinaire Rock & Talk en plein cœur du festival Art Rock. Le concept, c'est simple. Une quinzaine de chefs du territoire proposent des créations inédites salées ou sucrées à petit prix, entre 4 et 12 euros pour vous régaler aller dans une ambiance de dingue. Et Joumana, évidemment, sera de la partie avec un dessert qu'elle a créé pour l'occasion et qu'elle a baptisé Tenderness, tendresse en anglais. Un dôme au sarrasin, miel et pommes, préparé avec beaucoup d'amour comme pour rappeler que le monde peut être doux, même par ces temps troublés. Pour Rock & Talk, Joumana va probablement devoir créer plus de 700 pâtisseries en moins de 3 jours. Alors pour s'aider, elle a choisi une brigade 100% féminine, petit pied de nez à la profession où les femmes sont encore trop peu nombreuses. Je vous conseille donc vivement de faire un tour par Rock & Talk à Saint-Brieuc ce week-end et pourquoi pas en train. La SNCF a prévu des passes spéciaux à 19 euros l'aller-retour depuis n'importe quelle gare de Bretagne. Si vous voulez en savoir plus, petit moment promo, vous allez sur ma page Facebook ou Instagram voir la vidéo que j'ai tournée justement dans la cuisine de Joumana. Allez, bon appétit! Le petit chiffre du jour spécial Rock & Talk, 13 000 portions seront servies ce week-end dans le cadre de cet événement gastronomique incontournable de la baie de Saint-Brieuc. Allez, à demain pour une nouvelle bonne idée.
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1: L'artiste écossais qui fêtera ses 30 ans cette année avait battu tous les records sur les plateformes de streaming avec son premier succès, Someone You Loved. Et là, on l'écoutait avec Wish You The Best, un titre encore très personnel et très réussi de Lewis Capaldi. À suivre, le groupe Queen, juste après Mylène Farmer. Vous écoutez votre radio ici, très bel après-midi.
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Ce trio acoustique originaire du pays de Redon explore le côté intime de la musique irlandaise. Imrama, c'est le nom des contes celtiques qui évoquent les voyages dans l'autre monde. C'est aussi le titre de leur tout premier album.

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1: Excellent après-midi, il est 14h, vous écoutez Ici. Toute l'info en France et dans le monde en 90 secondes avec Benjamin Mathieu.
2: La mère de famille qui a abandonné ses deux enfants au Portugal au bord d'une route vient d'être placée en détention provisoire avec son compagnon. La juge qui les a entretenus retient les faits de crimes de coups et blessures aggravées, mise en danger et abandon. Cette femme de 41 ans avait parcouru en voiture le chemin entre Colmar et le Portugal avec ses deux enfants à bord. La chanteuse Véronique Sanson, 77 ans, hospitalisée d'urgence pour une infection respiratoire aiguë. Son concert ce soir au festival Hard Rock à Saint-Brieuc est annulé. 8 blessés la nuit dernière lors d'un rodéo nocturne dans le cadre d'un rassemblement de tuning illégal à Reims. 200 à 300 personnes qui s'étaient donné rendez-vous. Une voiture a percuté plusieurs personnes. Deux d'entre elles sont gravement blessées. Le conducteur n'avait pas le permis, il était alcoolisé. Un homme mis en examen hier pour participation à une association de malfaiteurs terroristes. Il envisageait une action violente dans le Nord. Il a été placé en détention provisoire. En sport, pour Bordeaux-Bègles, c'est peut-être la passe de deux avec la finale de Coupe des Champions en rugby. Ça commence dans une 1h45, les tenants du titre vont essayer de conserver leur trophée européen. La ferveur incroyable des Lensois accueillis en héros hier au milieu de la nuit par leurs supporters après leur victoire 3-1 en finale de la Coupe de France. Les joueurs qui vont défiler dans la ville pour une parade en bus qui commence dans une heure et c'est à suivre sur ici.fr évidemment. Et puis le palmarès du Festival de Cannes dévoilé ce soir lors de la cérémonie à 20h15. Le réalisateur sud-coréen Park Chan-wook et son jury se sont retirés pour délibérer dans un lieu secret.
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5: Cet après-midi, des conditions toujours très ensoleillées avec des températures très élevées pour la saison puisqu'on aura à l'intérieur de l'Ille-et-Vilaine et du Morbihan des températures comprises entre 28 et 33 degrés. La maximale est pour Vannes cet après-midi. Si vous cherchez un peu de fraîcheur, on vous conseille le littoral nord. Comme il est exposé à une brise marine, les températures sont plus fraîche, comprise entre 19 et 24 degrés. Demain dimanche, plein soleil sur la région avec des températures encore élevées jusqu'à 32 degrés. Le littoral nord est encore préservé avec une maximale de 25 degrés.
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0: C'était Robbie Williams avec Angels. Excellent samedi ici, à l'écoute de votre radio. Sophie Nolvaux avec vous et je vous promets de la bonne humeur dans vos balades, dans vos trajets en famille et dans toutes vos activités d'ailleurs de ce long week-end. Des conseils utiles près de chez vous et vos artistes préférés, c'est dans un instant avec vos trois chansons françaises à la suite.
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0: On écoutera notre baby doll Jane Birkin, le nouveau single de Gaëtan Roussel mais aussi le groupe Gold.
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0: Toujours branché à votre radio ici, c'était Jane Birkin avec ex-fan de 60s. Dans une poignée de minutes, place à Lionel Richie, mais sans plus tarder, ce sont les infos près de chez vous.
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2: On s'interroge de plus en plus sur

0: l'origine de ce que l'on mange, eh bien sachez que 5 fermes bio d'Ille-et-Vilaine vous ouvrent leurs portes les dimanches 24 et 31 mai à l'occasion de la fête du lait bio. Au programme, un petit-déj ou brunch 100% bio et local, des animations pour petits et les grands, des échanges pour mieux comprendre le fonctionnement de la ferme. Et ce samedi 24, c'est la ferme de la Pignerie à Hercé-en-Lamet qui n'attend que vous. Toutes les autres précisions et dates sur le site internet de la fête du lait bio. Relier les gares SNCF de Vitré et de Châteaubourg, rien de bien original, ok, sauf que là vous allez faire le trajet à pied. Château Rando vous propose une randonnée itinérante originale sur un parcours de 26 km ce samedi 23 mai. Le départ est prévu depuis la place du Général de Gaulle à Vitré à 9h moins le quart. Le jardin médiéval de Montcontour de Bretagne, lui, accueille les amoureux des plantes aromatiques et médicinales ce dimanche. Et ce sont les bénévoles de l'association Le Jardin d'Île-de-Garde qui auront à cœur de répondre à toutes vos questions entre 14h30 et 18h.
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0: membre des Beatles, on écoutait George Harrison avec Got My Mind cette nuit. Samedi 23 mai aujourd'hui, joyeux anniversaire à vous. Il y a peut-être de jolies festivités en cours ou en préparation. Eh bien, sachez que vous êtes né le même jour qu'un artiste français qu'on aime beaucoup.
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0: Vous l'avez reconnu, c'est François Fellman qui fête ses 68 ans. Bientôt 15h et toute l'info en France et dans le monde en 90 secondes. Mais avant, dans la programmation de votre après-midi, je vous ai choisi les Rolling Stones, le tout nouveau titre de Zazie, et un duo légendaire, Andrea Bocelli et Hélène Segarra. Bel après-midi à l'écoute de votre radio ici.
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ce nouvel extrait de l'album En Ancoune, la voix puissante et hypnotique de Clara Nine transporte la musique bretonne dans un univers électro-trip. Une création originale où la trance se mêle à la danse.

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4: Plat tom, on la propose avec de l'andouille de l'argouette, appelée Lan le Grand. Et la tom andouille, c'est toujours un grand succès. Elle est tellement bonne.
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1: Vous écoutez ici, bel après-midi, il est 15h. Toute l'info en France et dans le monde en 90 secondes avec Benjamin Mathieu.
2: La chanteuse Véronique Sanson, hospitalisée en urgence en raison d'une infection respiratoire aiguë. Elle doit renoncer à son concert prévu ce soir au festival Hard Rock à Saint-Brieuc dans les Côtes d'Armor. Elle sera remplacée au pied levé par Jeanne Chéral, selon ici Armorik. La mère de famille alsacienne qui avait abandonné ses deux enfants au bord de la route, placée en détention provisoire par la justice portugaise. Son compagnon est lui suspecté d'avoir commis un crime de coups et blessures aggravées. Le conducteur responsable d'un accident la nuit dernière lors d'un rendez-vous tuning illégal à Reims a été arrêté et placé en garde à vue. Il conduisait sans permis et sous l'emprise de l'alcool lorsqu'il a fauché 8 personnes. 2 sont grièvement blessés. La France annonce interdire l'accès à son territoire au ministre israélien de la Sécurité nationale, Itamar Ben-Gvir. Une décision qui fait suite à la polémique après que ce ministre d'extrême droite n'ait tourné et publié une vidéo. Elle montrait des militants pro-palestiniens, dont certains français, agenouillés et mains liées après leur arrestation par la police israélienne. La parade des supporters heureux. Les Lensois fêtent leur héros avec un défilé des joueurs du RC Lens sur un bus dans les rues de la ville. Ça commence à l'instant. Hier soir, les Nordistes ont remporté la première Coupe de France de leur histoire. Victoire 3-1 face à Nice au Stade de France. La fête du rugby, on l'espère, pour Bordeaux-Bègles qui va essayer dans 45 minutes de conserver son titre de champion d'Europe. Pour cela, il va falloir battre le Leinster. La finale est à suivre évidemment en direct sur ICI Gironde, mobilisé pour l'événement.
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1: Cet après-midi, des conditions toujours très ensoleillées avec des températures très élevées pour la saison, puisqu'on aura à l'intérieur de l'Ille-et-Vilaine et du Morbihan des températures comprises entre 28 et 33 degrés. La maximale est pour Vannes cet après-midi. Si vous cherchez un peu de fraîcheur, on vous conseille le littoral nord. Comme il est exposé à une brise marine, les températures sont plus fraîche, comprise entre 19 et 24 degrés. Demain dimanche, plein soleil sur la région avec des températures encore élevées, jusqu'à 32 degrés. Le littoral nord est encore préservé avec une maximale de 25 degrés.
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0: et bienvenue si vous nous rejoignez à l'instant sur votre radio ici. C'était Sandra avec Maria Magdalena. Sophie Nolvaux au micro de votre après-midi musical avec dans quelques minutes des infos près de chez vous. Et si vous avez tenté la sieste et qu'on vient de vous réveiller, eh bien j'ai mieux qu'un café pour vous. J'ai de la musique qui donne la pêche et qui fait plaisir. On écoutera Indochine, Vanessa Paradis et Johnny Hallyday.
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0: avec 3 nuits par semaine. Les Simple Minds nous arrivent, mais avant, voici quelques petites infos d'ici.
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2: Direction la Baie de Quiberon, vous êtes invité à participer à un événement caritatif déguisé. C'est la deuxième édition de Roule en Cœur, une journée inclusive et festive qui sert de prétexte à récolter de l'argent pour le financement d'un robot de marche pour enfants polyhandicapés. Venez donc nombreux ce dimanche 24 mai de 11h à 17h pour marcher, courir, mais aussi en fauteuil ou en patin à roulettes, et ce pour le plaisir. En parlant de déguisement, Cancale se met alors du carnaval samedi et dimanche sur le port de la Houle. Un après-midi jeu breton vous est proposé le premier jour avant une série de concerts gratuits. Et dimanche, le grand défilé est prévu dans les rues de la ville dès 14h. Journée qui s'achèvera là encore par des concerts gratuits de 18h30 à minuit. Dans les Côtes-d'Armor, la mairie de Pléneuf-Valandré organise ce week-end la seconde édition de la Fête de la Bretagne. Une journée qui mettra en lumière la richesse et la culture bretonne à travers de nombreuses animations. Il y aura même un marché de créateurs 100% made in Braise. Ça se passe donc ce dimanche 24 mai.
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0: écoutez ici est la grande Céline Dion avec Pour que tu m'aimes encore, un énorme succès signé Jean-Jacques Goldman sur le 15e album de la star québécoise. Et vous le savez, c'est à Jean-Jacques Goldman aussi que Céline Dion doit son grand retour en musique.
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0: Avec pour certains et certaines d'entre vous l'immense chance d'aller l'applaudir chez nous à la rentrée sur la scène de Paris La Défense Arena. Allez, il sera bientôt 16h et l'info en France et dans le monde en 90 secondes. Mais avant ça, un incontournable de Ricky et Poveri, la reprise en Corse de Petite Marie par Affiletta et Francis Cabrel, mais aussi le groupe Youtou.
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très jeune artiste a adopté la Bretagne et le pays de Ploërmel pour en faire son espace de création. Déjà repéré et soutenu par des musiciens comme Gizmo du groupe Trio, il propose des chansons au style frais et léger.

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1: Vous écoutez ici, il est 16h, bel après-midi. Toute l'info en France et dans le monde en 90 secondes avec Benjamin Mathieu.
2: Le ministre français des Affaires étrangères interdit l'accès au territoire français au ministre israélien Itamar Ben-Gvir. Cet élu d'extrême droite a filmé des militants pro-palestiniens, dont certains français dans des positions humiliantes. La vidéo a fait polémique. Nous ne pouvons tolérer que des ressortissants français puissent être ainsi menacés, intimidés ou brutalisés, dit Jean-Noël Barrot. Les suites des violents affrontements entre hooligans dans les rues de Paris dans la nuit de jeudi à vendredi. 60 gardes à vue, principalement d'ultra-niçois, ont été prolongées. Les affrontements qui ont fait 6 blessés, dont un grave. On apprend aujourd'hui qu'il s'agit d'un hooligan parisien. Une femme de 69 ans retrouvée morte la nuit dernière dans les toilettes des urgences du CHU de Nancy en Meurthe-et-Moselle. La victime avait été admise quelques heures plus tôt dans le service, vers 17h précise, ici Lorraine. La parade des supporters heureux, les footballeurs lensois défilent en ce moment dans les rues de Lens sur un bus à Impérial. Ils vont présenter le trophée de la Coupe de France remporté hier soir à 17h devant la mairie de la cité nordiste. Et c'est évidemment à suivre sur ICI Nord. Ils viennent de marquer un essai à l'instant même. Voilà, vous pouvez suivre ce match sur ICI Gironde. On parle de la finale de Champions Cup de rugby entre Bègles de Bordeaux et Leinster. Des Bordelais qui cherchent à conserver leur titre remporté l'an dernier. Ça joue depuis 14 minutes. Et donc, les Bordelais viennent de marquer un essai. Il y a 7-5. Vous pouvez avoir plus d'informations, évidemment, sur ICI.fr. Et je vous le dis, vous pouvez suivre ce match en direct sur ICI Gironde.
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1: Cet après-midi, des conditions toujours très ensoleillées avec des températures très élevées pour la saison, puisqu'on aura à l'intérieur de l'Ille-et-Vilaine et du Morbihan des températures comprises entre 28 et 33 degrés. La maximale est pour Vannes cet après-midi. Si vous cherchez un peu de fraîcheur, on vous conseille le littoral nord. Comme il est exposé à une brise marine, les températures sont plus fraîche, comprise entre 19 et 24 degrés. Demain dimanche, plein soleil sur la région avec des températures encore élevées jusqu'à 32 degrés. Le littoral nord est encore préservé avec une maximale de 25 degrés.
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0: Jean-Louis Aubert avec Juste une illusion sur votre radio ici. Excellent week-end de Pentecôte à toutes et tous et bonne fête à tous les Didier qui nous écoutent et à ceux que vous aimez aussi. Le dicton du jour, à la Saint-Didier, soleil orgueilleux nous annonce un été joyeux. Très très bonne nouvelle ça. C'est toujours Sophie Nolveau pour vous accompagner cet après-midi. Dans la suite, je vous ai choisi Johnny Clegg et Savuka, mais tout de suite, voici Louane avec Conduire.
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2: Bonjour mes petits gourmands, c'est l'heure de la bonne idée 100% pur beurre. Récemment, j'ai tourné une vidéo avec une pâtissière de Saint-Brieuc, Joumana, de la Duchesse de Rohan, une super boutique en plein centre-ville qui déborde de bonnes choses, faites maison et avec amour. Et Joumana fait partie des talents gastronomiques de la baie de Saint-Brieuc que vous retrouverez tout le week-end pendant l'événement culinaire Rock and Talk en plein cœur du festival Art Rock. Le concept, c'est simple. Une quinzaine de chefs du territoire proposent des créations inédites, salées ou sucrées à petit prix, entre 4 et 12 euros pour vous régaler. Aller dans une ambiance de dingue. Et Joumana, évidemment, sera de la partie avec un dessert qu'elle a créé pour l'occasion et qu'elle a baptisé Tenderness, tendresse en anglais. Un dôme au sarrasin, miel et pommes, préparé avec beaucoup d'amour, comme pour rappeler que le monde peut être doux, même par ces temps troublés. Pour Rock and Talk, Joumana va probablement devoir créer plus de 700 pâtisseries en moins de 3 jours. Alors pour s'aider, elle a choisi une brigade 100% féminine, petit pied de nez à la profession où les femmes sont encore trop peu nombreuses. Je vous conseille donc vivement de faire un tour par Rock and Talk à Saint-Brieuc ce week-end, et pourquoi pas en train. La SNCF a prévu des passes spéciaux à 19 euros l'aller-retour depuis n'importe quelle gare de Bretagne. Si vous voulez en savoir plus, petit moment promo, vous allez sur ma page Facebook ou Instagram voir la vidéo que j'ai tournée justement dans la cuisine de Joumana. Allez, bon appétit! Le petit chiffre du jour, spécial Rock and Talk, 13 000 portions seront servies ce week-end dans le cadre de cet événement gastronomique incontournable de la baie de Saint-Brieuc. Allez, à demain pour une nouvelle bonne idée!
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0: après-midi, ici, sur votre radio, on écoutait Étienne Dao avec Weekend à Rome. Avant de retrouver l'humour en tube avec les Inconnus et Blaise qui nous emmène au supermarché ce samedi, il sera question de conseils utiles près de chez vous. Tout ça après de l'excellente musique du groupe Texas et de Gauvin Cers.
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0: exceptionnel. C'était Texas avec I Don't Want a Lover sur votre radio ici. Merci de nous avoir choisis. Dans une poignée de minutes, Laurent Voulzy prendra place dans la playlist. Ce sera juste après les infos pratiques d'ici.
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2: On s'interroge de plus en plus sur l'origine de ce que l'on mange. Et bien sachez que 5 fermes bio d'Ille-et-Vilaine vous ouvrent leurs portes les dimanches 24 et 31 mai à l'occasion de la fête du lait bio. Au programme, un petit-déj ou brunch 100% bio et local, des animations pour petits et les grands, des échanges pour mieux comprendre le fonctionnement de la ferme. Et ce samedi 24, c'est la ferme de la Pignerie à Hercé-en-Lamet qui n'attend que vous. Toutes les autres précisions et dates sur le site internet de la fête du lait bio. Reliez les gares SNCF de Vitré et de Château, rien de bien original, ok, sauf que là vous allez faire le trajet à pied. Château Rando vous propose une randonnée itinérante originale sur un parcours de 26 km ce samedi 23 mai. Le départ est prévu depuis la place du Général de Gaulle à Vitré à 9h moins le quart. Le jardin médiéval de Moncontour de Bretagne lui accueille les amoureux des plantes aromatiques et médicinales ce dimanche, et ce sont les bénévoles de l'association Le Jardin d'Île-de-Garde qui auront à cœur de répondre à toutes vos questions entre 14h30 et 18h.
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0: Pink avec All Out of Fight sur votre radio ici. Tiens, vous qui profitez de votre journée, on pourrait croire que le week-end est fait pour se reposer, mais dans l'humour en tube, Fred Ballard a trouvé une activité incontournable le samedi, c'est le pousser de caddie et le passage en caisse.
1: Ça passe pas. Gérard, tu peux voir deux secondes par ici, Gérard?
2: Ouais.
1: C'est les pieds, ça passe pas.
2: Ça passe pas. C'est le code barre, ça devrait passer, y'a pas de problème.
3: C'est ça le problème, c'est qu'on croit qu'il n'y a pas de problème, donc on continue de faire la queue à la seule caisse où il y a quand même un problème, Gérard.
2: Ça passe pas là,
1: Ça passe pas. Madame Germain, qu'est-ce que c'est, un problème, madame Germain? Les filles, ça passe pas.
2: Ça passe pas là.
1: Bah, parce qu'il faut les passer devant le code barre et puis c'est tout. Mais ça passe pas. C'est pour qui les piles,
2: monsieur?
1: Bonjour monsieur, c'est pour vous les piles? Pourquoi vous voulez des piles, monsieur?
3: C'est vrai ça, quelle idée d'avoir ce besoin d'acheter des piles le week-end quand on bosse pas, alors qu'on pourrait très bien le faire la semaine quand on bosse, franchement. Mais au supermarché, il n'y a pas qu'en caisse hein, qu'on se marre avec les inconnus. Les fous rires arrivent parfois par les haut-parleurs avec Blaise, le préposé aux annonces.
4: Quelle délicieuse odeur de pain. Du pain frais et chaud vient de sortir de notre four. Il est à votre disposition au rayon pain.
3: Alors, quand on se sent obligé de préciser que le pain se trouve au rayon pain, c'est qu'on a quelques doutes sur le potentiel intellectuel de la clientèle. Mais bon, l'essentiel, c'est que la clientèle n'a aucun doute non plus sur le potentiel comique du gars qui cause dans le micro.
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0: Belle fin d'après-midi à l'écoute de votre radio ici. Pour une Begin avec toi, c'était évidemment Marc Lavoine. Pour rejoindre les infos de 17h, je vous propose de retrouver De Corgis avec Everybody's Got to Learn Sometime et Oria avec Soirée Mondaine.
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L'artiste breton s'est lancé un défi ambitieux, sortir une chanson par mois. Avec la Lune, il met sa voix profonde et sensuelle au service d'une folk pop française qui nous plonge dans un univers hypnotique.

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1: Vous écoutez ici, belle fin d'après-midi, il est 17h. Les infos présentées par Benjamin Mathieu.
2: La chanteuse Véronique Sanson, hospitalisée en urgence en raison d'une infection respiratoire aiguë. Elle doit renoncer à son concert prévu ce soir au festival Hard Rock à Saint-Brieuc dans les Côtes d'Armor. Elle sera remplacée par Jeanne Chéral, selon ici Armorique. 25 ans de réclusion criminelle pour Guillaume B, 51 ans, aux assises de Digne-les-Bains. L'homme est reconnu coupable de viol aggravé, actes de torture et de barbarie et proxénétisme sur son ex-compagne. L'ancienne légende de la F1, Alain Prost, victime d'un violent cambriolage à son domicile en Suisse. C'était en début de semaine, on l'apprend aujourd'hui. Âgé de 71 ans, il a été légèrement blessé à la tête. L'un de ses fils a été contraint d'ouvrir le coffre-fort familial. 300 à 400 personnes défilent à Nantes en mémoire d'Elijah, l'adolescent de 15 ans, tué lors d'une fusillade à Nantes. C'était le 14 mai dernier. L'adolescent qui a été tué par balle dans le quartier populaire du Port-Boyer, sur fond de lutte de territoire entre narcotrafiquants. En sport, une première mi-temps de légende en finale de Champions Cup, la Coupe d'Europe de rugby. Bègle Bordeaux qui a inscrit 5 essais au Leinster. Les Bordelais qui mènent 35 à 12 et sont donc bien partis pour conserver leur titre. La très mauvaise nouvelle par contre à la veille du début de Roland-Garros, le français Arthur Fils, notre meilleur espoir aux internationaux de France, déclare forfait pour le tournoi. Le français est blessé à la hanche. Les footballeurs lensois sont attendus, eux, dans une heure devant l'hôtel de ville de Lens pour présenter le trophée de la Coupe de France à leurs supporters qu'ils ont remporté hier soir. Ils défilent actuellement dans les rues de la cité nordiste à bord d'un bus aux couleurs du club. Les Lyonnaises de l'OL jouent, elles, la finale de la Ligue des champions féminines de football face au FC Barcelone. Le coup d'envoi est dans une heure. Suspense total à quelques heures de la cérémonie du Festival de Cannes où la Palme d'Or sera décernée ce soir. Elle débute à 20h15 et c'est à voir sur France 2. Et puis on termine avec ce bon plan pour se rafraîchir. La 22e nuit européenne des musées partout en France avec des visites tardives jusqu'à minuit et évidemment gratuite. Les infos sur nuitdesmusées.culture.gouv.fr.
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4: Cet après-midi, des conditions toujours très ensoleillées avec des températures très élevées pour la saison puisqu'on aura à l'intérieur de l'Ille-et-Vilaine et du Morbihan des températures comprises entre 28 et 33 degrés. La maximale est pour Vannes cet après-midi. Si vous cherchez un peu de fraîcheur, on vous conseille le littoral nord. Comme il est exposé à une brise marine, les températures sont plus fraîches, comprises entre 19 et 24 degrés. Demain dimanche, plein soleil sur la région avec des températures encore élevées, jusqu'à 32 degrés. Le littoral nord est encore préservé avec une maximale de 25 degrés.
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La Gitane, c'était Félix Gray. Il est 17h passé de quelques minutes. C'est une nouvelle heure qui démarre ensemble sur votre radio ici. Sophie Nolvaux avec vous pour vous offrir de la musique qui groove, des infos utiles près de chez vous et une jolie dose d'énergie pour pimper votre samedi. Patricia Cazes va nous rejoindre juste après les Enfoirés avec Lilo Trésor.

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2: Et aujourd'hui, on va parler foot féminin, car les joueuses de l'équipe féminine de l'US Saint-Malo de football ont réussi l'exploit de se qualifier, de monter la saison prochaine en première division française et de se frotter aux meilleures équipes du pays, Paris Saint-Germain, l'Olympique Lyonnais ou encore le Paris FC. Et on a la chance de recevoir Roland Jamelot, l'entraîneur de cette équipe, l'entraîneur des joueuses malouines qui ont réussi cet exploit. Merci Roland. On imagine que c'est une grande fierté d'avoir réussi cet objectif de la montée cette saison.
3: On est extrêmement fiers de pouvoir amener un club comme nous, Saint-Malo, dans le giron de la Première Ligue. Comme vous le dites et vous l'avez énuméré, des gros clubs qu'on n'a pas l'habitude d'avoir à Marville. Donc voilà, très fiers de pouvoir monter cette équipe et ce club et cette ville et même cette région maintenant au niveau Première Ligue.
2: Est-ce qu'en début d'année, si vous y croyez à cette montée, est-ce que c'était vraiment pour vous un objectif atteignable dès cette saison?
3: Pour être franc et sincère avec vous, c'était pas l'objectif. L'objectif initial, c'était vraiment le maintien. On a réussi d'assembler en tout cas les facteurs de performance nécessaires pour pouvoir après derrière s'ajuster en termes d'objectifs, puis envisager du coup une montée sur la saison. Quoi.
2: Le football féminin est donc très bien représenté en Bretagne grâce à votre équipe. Est-ce que déjà le football féminin était vraiment bien représenté en Bretagne, et est-ce que cette montée, elle peut apporter quelque chose encore en plus?
3: Évidemment, je pense qu'une montée et puis une représentation, en tout cas bretonne, en Première Ligue, ça peut toujours faire naître en tout cas des vocations chez les jeunes. Ça, j'en suis convaincu. Je pense que d'amener des gros clubs comme Lyon, PSG, à Saint-Malo ou dans les alentours, il y a potentiellement... Voilà, des écoles, potentiellement des familles qui vont venir voir ces matchs-là et puis faire naître justement ces vocations-là. Et puis, la Bretagne, c'est quand même une terre de foot. Je pense qu'on est quand même bien représenté avec des clubs pro qui travaillent très bien. Maintenant, c'est sûr que sur les projets féminins, je pense qu'il faudrait davantage d'investissement encore de la part de tous. Nous, on est fiers en tout cas d'être breton et d'amener un club en Première Ligue.
2: Dernière question, Roland Jamelot. Qu'est-ce que vous diriez à une jeune fille bretonne qui hésiterait encore à se lancer dans le foot?
3: Bah, qu'elle n'hésite plus, les mœurs sont changées, que pour le coup, les filles ont autant le droit que les garçons de pratiquer ce sport. Ça amène évidemment, et on le voit au travers de notre équipe, énormément de joie, énormément de bonheur. Peu importe le niveau, quand on réussit quelque chose, et de manière collective, donc voilà, ça apporte, que ce soit les valeurs de la vie ou que ce soit les valeurs du sport, quelque chose de positif dans sa vie. Et le foot est un super vecteur de valeurs, donc qu'elle n'hésite pas, qu'elle y aille.
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0: toujours bien branchés sur votre radio ici et on vous en remercie avec les One Republic et Runaway. Les infos près de chez vous arrivent bientôt. On va se retrouver juste après Christophe Maé avec La Lune et Julien Clerc avec Cœur de Rocker. Très bon samedi et à tout de suite.
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0: écoutez votre radio ici, c'était Christophe Maé avec La Lune. Et c'est Mylène Farmer qui arrivera dans la playlist juste après quelques petites infos d'ici.
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2: Direction la baie de Quiberon, vous êtes invité à participer à un événement caritatif déguisé. C'est la deuxième édition de Roule en cœur, une journée inclusive et festive qui sert de prétexte à récolter de l'argent pour le financement d'un robot de marche pour enfants polyhandicapés. Venez donc nombreux ce dimanche 24 mai de 11h à 17h pour marcher, courir, mais aussi en fauteuil ou en patin à roulettes, et ce pour le plaisir. En parlant de déguisement, Cancale se met alors du carnaval samedi et dimanche sur le port de la Houle. Un après-midi jeu breton vous est proposé le premier jour avant une série de concerts gratuits. Et dimanche, le grand défilé est prévu dans les rues de la ville dès 14h, journée qui s'achèvera là encore par des concerts gratuits de 18h30 à minuit. Dans les Côtes d'Armor, la mairie de Pléneuf-Val-André organise ce week-end la seconde édition de la Fête de la Bretagne, une journée qui mettra en lumière la richesse et la culture bretonne à travers de nombreuses animations. Il y aura même un marché de créateurs 100% made in Braise. Ça se passe donc ce dimanche 24 mai.
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0: excellent début de soirée, c'était Damien et David avec Next Summer. Dites donc, vous avez vu l'heure? Comme chaque week-end, on parcourt l'histoire sur votre radio ici, avec les voyages dans le temps de Stéphane Bern, et je vous emmène au temps de la mondialisation du savon.
1: Le savon de Marseille a des odeurs de Provence, d'huile d'olive et de lavande, et pourtant, il vient de bien plus loin, Alep, en Syrie. Au Moyen-Âge, les chevaliers partis en croisade, en Orient, ramènent des reliques, des épices. C'étaient les souvenirs duty-free, mais version médiévale. Et à Alep, en Syrie, ils découvrent aussi l'art de la savonnerie. C'est là qu'est fabriqué le plus vieux savon du monde depuis l'Antiquité. Conçu à base d'huile d'olive et de baies de laurier, ces pains de savon sont lentement cuits dans des chaudrons, puis séchés. Un produit raffiné et parfumé qui surprend les guerriers venus d'Occident, plus habitués à briller sur les champs de bataille que sous la douche. Ils rapportent la recette avec eux en Provence en l'adaptant à la mode locale. On garde l'huile d'olive abondante dans les campagnes et on abandonne le laurier. Rapidement, les ateliers prospèrent à Marseille et Louis XIV réglemente sa fabrication. Ne peuvent être utilisées que des huiles pures et sans mélange de graisse, sous peine de confiscation des marchandises. En clair, pas question de savonner le roi avec du gras de canard. Et voilà que grâce à la qualité de sa production, Marseille devient la capitale du savon.
2: C'est Marseille, bébé !
1: À la fin du XVIIe siècle, on en produit 20 000 tonnes par an, qui se vendent en portions de 5 à 20 kg. De quoi bien se frotter derrière les oreilles. C'est ainsi qu'une invention orientale est devenue un symbole provençal. La prochaine fois que vous vous lavez avec un cube de savon de Marseille, vous pourrez chanter sous la douche « Tout, tout pour ma Syrie, ma Syrie ».
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0: Envol-moi, nous étions en 1984 en compagnie de Jean-Jacques Goldman sur votre radio ici. Il sera bientôt 18h, l'heure des infos. D'ici là, on écoutera Amir avec Alain Parfait et Pink Floyd avec Monet. Très bon week-end.
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2: Écoutez Havre avec Nord.
3: 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C'est bien comme ça.
2: Originaire de Normandie, c'est à Concarneau que Grégoire Théry, alias Havre, a décidé de poser sa guitare. Le chanteur, auteur et compositeur signe son premier 5 titres où se mêlent pop-rock et poésie. Nord en est le premier extrait.
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4: C'est un très très grand camping-car.
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3: Ça broute et ça broute, hein, c'est ça.
5: Exactement.
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1: Vous écoutez ici, il est 18h, bon début de soirée. Les infos présentées par Benjamin Mathieu.
2: Ça vient de se terminer, la maîtrise et la démonstration de Bordeaux-Bègles en finale de Champions Cup, la Coupe d'Europe de rugby. Une victoire très nette, 19-41 face aux Irlandais du Leinster, malgré deux cartons jaunes. Les Bordelais qui réalisent donc le doublé après leur titre de l'an dernier. Je ne vais pas être en mesure de jouer cette année à Paris, la déclaration d'Arthur Fils en conférence de presse, en forme de série noire qui se poursuit. Le numéro 1 français est forfait pour Roland-Garros, le tournoi débute demain. Le français de 21 ans, déjà blessé l'année dernière, avait dû abandonné au cours du Grand Chelem parisien. La parade des footballeurs lensois devant leur public en ce moment même, des milliers de supporters sans et hors réunis dans la cité nordiste pour fêter les champions de France. Le verdict aux assises des Alpes de Haute-Provence à Digne-les-Bains, Guillaume Bussy, reconnu coupable de viol aggravé, acte de torture et de barbarie et proxénétisme sur son ex-compagne. Il l'avait obligé à des relations tarifées avec au moins 500 personnes. Il est condamné à 25 ans de réclusion criminelle. 300 volontaires aux alentours de Saint-Étienne de Montluc en Loire-Atlantique pour tenter de retrouver Manon Rolando, cette agricultrice de 31 ans portée disparue depuis près de 2 mois. L'inquiétude pour la chanteuse Véronique Sanson, elle est hospitalisée en urgence en raison d'une infection respiratoire aiguë. Elle doit renoncer à son concert prévu ce soir au festival Hard Rock à Saint-Brieuc dans les Côtes d'Armor. La France annonce interdire l'accès à son territoire au ministre israélien Itamar Ben-Gvir. Cet élu d'extrême droite a filmé des militants pro-palestiniens dont certains français dans des positions humiliantes. La vidéo a fait polémique. Nous ne pouvons tolérer que des ressortissants français puissent être ainsi menacés, intimidés ou brutalisés, dit notamment Jean-Noël Barrot, le ministre des Affaires étrangères. Dans la guerre au Moyen-Orient, le chef de la diplomatie américaine Marco Rubio dit espérer de bonnes nouvelles qui pourraient être annoncées aujourd'hui. L'Iran dit finaliser des protocoles de fin de conflit. Et puis le palmarès du Festival de Cannes qui sera dévoilé ce soir. La cérémonie est à suivre à 20h15 sur France 2.
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4: Cet après-midi, des conditions toujours très ensoleillées avec des températures très élevées pour la saison, puisqu'on aura à l'intérieur de l'Ille-et-Vilaine et du Morbihan des températures comprises entre 28 et 33 degrés. La maximale est pour Vannes cet après-midi. Si vous cherchez un peu de fraîcheur, on vous conseille le littoral nord. Comme il est exposé à une brise marine, les températures sont plus fraîche, comprise entre 19 et 24 degrés. Demain dimanche, plein soleil sur la région avec des températures encore élevées, jusqu'à 32 degrés. Le littoral nord est encore préservé avec une maximale de 25 degrés.
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Ici Chris Isaac avec Blue Hotel. Je vous souhaite un excellent début de soirée. À 18h, passé de quelques minutes, vous êtes peut-être dans la voiture, déjà en route, vers un dîner entre amis ou en train de profiter de la douceur de ce nouveau long week-end. Sophie Nolvaux avec vous pour une nouvelle heure de good vibes et de chansons qui font du bien avec Anastasia qui arrive juste après Florent Pagny avec la dernière chanson du monde.

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2: Et aujourd'hui, on va tester la sarbacane, un sport de visée avec cet instrument assez long. Et pour en parler, je suis avec Marek Villers. Marek, qui est chargé de développement au comité départemental handisport d'Ille-et-Vilaine. Alors, Marek, la sarbacane, c'est une discipline rattachée à la Fédération française handisport.
3: Tout à fait, oui. C'est une discipline rattachée à la Fédération française handisport, accessible aux personnes en situation de handicap, mais également aux valides qui peuvent pratiquer en club. La seule condition, c'est qu'il faut jouer en position assise. Donc les personnes qui sont en fauteuil vont rester sur leur fauteuil de vie quotidienne. Et les personnes marchantes ou mal marchantes vont se positionner sur une chaise pour pouvoir jouer en position assise, comme tous les pratiquants.
2: Alors Marek, parlez-nous justement de la sarbacane, de cet instrument. Comment ça fonctionne?
3: Alors ça ressemble un petit peu à la sarbacane qu'on voyait dans Un Indien dans ma ville, le vieux film des années 90, ou Les Indiens d'Amazonie, c'est ça. C'est un long tube dans lequel on introduit une flèche métallique. Et on va la propulser en soufflant très fort dedans pour viser une cible qui est placée à 2,50 m du bout de la sarbacane.
2: Alors qu'est-ce
3: et après, il y a différentes tailles de sarbacane. Il y a des plus courtes, des plus petites. Il y a une distance de 2,50 m à respecter. Et voilà.
2: Et qu'est-ce qu'on tire exactement? C'est une fléchette?
3: C'est une fléchette, oui, exactement. C'est une fléchette métallique. Et on lance en compétition. Donc, on lance 10 volées de 3 flèches, donc 10 séries de 3 flèches à 2,50 m. Donc on lance 30 flèches par partie.
2: Là, c'est la question de la personne un petit peu maladroite, mais il n'y a aucun risque de l'avaler, la fléchette?
3: Non, il n'y a pas de risque de l'avaler. Alors, ceux qui ont l'usage de leurs mains l'introduisent devant, c'est-à-dire qu'ils la mettent et ensuite ils la soufflent. Et pour les autres personnes qui n'ont pas l'usage de leurs mains, elle est introduite par un assistant qui va être introduit au bout de la sarbacane. Ils vont l'aspirer, mais il y a une butée qui empêche d'avaler la flèche. Donc, il n'y a aucun risque de l'avaler.
2: Alors là, Marek, je voudrais bien avoir quelques petits conseils. Comment on fait pour viser juste? Est-ce qu'on ferme un œil? Comment ça se passe?
3: Ah, il n'y a pas de règle, en fait. Il n'y a pas de règle générale. On explique aux sportifs les différentes possibilités, mais c'est comme pour tout, tir au pistolet ou à la carabine, ou quand on joue aux fléchettes, c'est pareil, certains vont fermer un œil, d'autres vont avoir les deux yeux, certains vont avoir un œil viseur. Il n'y a pas vraiment de règles. C'est plutôt au fur et à mesure de la pratique et en s'initiant que on choisit sa position préférentielle et sa technique préférentielle.
2: Et où est-ce qu'on peut pratiquer en Bretagne la sarbacane, Marek?
3: En Bretagne, il y a des activités, des clubs dans tous les départements, les quatre départements bretons. Plus particulièrement en Ille-et-Vilaine, il y a trois lieux de pratique. Il y a l'Office des sports de Saint-Mammès-Montauban qui pratique la sarbacane depuis plusieurs années. Et il y a deux clubs sur la périphérie rennaise, le club de la Jeanne d'Arc de Bruges, où il y a de nombreux pratiquants, notamment certains qui participent à des championnats de France. Et le troisième club, c'est le club du Handisport Rennes Club, basé à la Poterie à Rennes, où pareil, il y a une dizaine de pratiquants le jeudi après-midi avec différents types de handicap, et notamment pas mal de personnes en situation de handicap assez lourd, et c'est l'un des seuls sports qu'ils peuvent pratiquer. Ouais.
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0: Vita avec Promets-moi sur votre radio ici. Dans le prochain quart d'heure, place aux conseils utiles près de chez vous et Patrice Gascoin qui viendra nous parler de Capitaine Marlowe dans les coulisses télé. Mais d'abord, on va découvrir ensemble le nouveau single de Zazie juste après Terrence Trent D'Arby. Je vous souhaite un très bon samedi.
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0: Il est sorti hier, il est tout chaud, il est tout beau, le nouveau single de Zazie. On écoutait peu importe sur votre radio ici. Ça va bouger dans quelques minutes avec Earth, Wind & Fire, mais tout de suite, des infos près de chez vous.
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2: On s'interroge de plus en plus sur l'origine de ce que l'on mange. Eh bien, sachez que 5 fermes bio d'Ille-et-Vilaine vous ouvrent leurs portes les dimanches 24 et 31 mai à l'occasion de la fête du lait bio. Au programme, un petit-déj ou brunch 100% bio et local, des animations pour petits et les grands, des échanges pour mieux comprendre le fonctionnement de la ferme. Et ce samedi 24, c'est la ferme de la Pignerie à RC Enlamé qui n'attend que vous. Toutes les autres précisions et dates sur le site internet de la fête du lait bio. Reliez les gares SNCF de Vitré et de Châteaubourg. Rien de bien original, ok, sauf que là vous allez faire le trajet à pied. Château Rando vous propose une randonnée itinérante originale sur un parcours de 26 km ce samedi 23 mai. Le départ est prévu depuis la place du Général de Gaulle à Vitré à 9h moins le quart. Le jardin médiéval de Montcontour de Bretagne, lui, accueille les amoureux des plantes aromatiques et médicinales ce dimanche. Et ce sont les bénévoles de l'association Le Jardin d'Île-de-Garde qui auront à cœur de répondre à toutes vos questions entre 14h30 et 18h.
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0: Extrait de son 8e album éponyme en 91, Alain Bachung avec Osez Joséphine. Vous écoutez ici et c'est l'heure des coulisses télé avec Patrice Gascoin. Salut Patrice.
1: Salut Sophie.
0: Ce soir, vous avez repéré que France 2 brouille les pistes. Aucun divertissement au programme. À la place, un épisode de Capitaine Marlowe.
1: Ce soir, David Hallyday a une déclaration à faire. Enfin, plutôt son personnage dans Capitaine Marlowe. Il a un truc à vous dire.
2: Bon ben, je n'avais pas forcément prévu d'annoncer aujourd'hui. Mais bon, manifestement, j'ai pas le choix. Ben voilà. Carla et moi allons nous marier.
1: Alors je vous cache pas que la nouvelle va en surprendre quelques-uns. Dans l'enquête de Capitaine Marlowe, ce soir sur France 2, David Hallyday incarne Grégoire, un grand reporter exilé sur une île bretonne. Ce Grégoire reçoit ses anciens amis de lycée pour un week-end de retrouvailles, mais effectivement, lorsqu'il leur présente sa jeune et jolie fiancée, l'ambiance se tend. Et malheureusement, le lendemain, un de ses amis meurt dans une explosion. Je laisse à Marlowe, Corinne Maziro, le soin de découvrir sous vos yeux ce soir le coupable. En attendant, j'ai voulu savoir pourquoi José Dayan, créatrice et réalisatrice de Marlowe, a-t-elle pensé à vous, David Hallyday, pour ce personnage de Grégoire?
2: Ça faudrait lui demander, je ne peux pas répondre à sa place. En tout cas, tout ce que je peux dire, c'est qu'il y a 2 ans déjà, elle m'avait sollicité pour un Marlowe. Et je ne pouvais pas parce que j'étais en tournée. Je pensais qu'elle allait oublier, et en fait, non.
1: José n'oublie jamais.
2: C'est ça, oui, on apprend à la connaître. J'étais très surpris qu'elle repense à moi 2 ans après. J'ai lu le scénario, il m'a bien plu. Je me suis dit, allez, on y va. Ça a été un très beau déclencheur que de bosser avec elle. J'ai découvert d'abord quelqu'un d'extraordinaire humainement, qui sait ce qu'elle veut. Elle est, je me suis senti totalement en confiance. Bon, elle bosse très très vite, et donc voilà, le casting était top. Donc j'ai vraiment pris beaucoup beaucoup plaisir au point de me dire, ça serait vraiment génial de remettre le pied à l'étrier une nouvelle fois, puis de continuer quelque part à faire sur un beau projet comme ça. Why not?
1: Moi, je suis sûr que ça va donner des idées à certains de proposer à David Hallyday d'être héros de série.
2: Mais pourquoi pas si c'est un rôle de composition et puis quelqu'un totalement différent de moi, pourquoi pas? Oui, non, mais c'est très amusant de tourner. Et je trouve que c'est pas complètement antinomique avec mon métier à moi. Il y a vraiment des similitudes entre la musique, la scène, en tout cas le live, et puis un plateau de cinéma.
1: Les coulisses de ce premier rôle pour David Hallyday à voir ce soir sur France 2 dans Capitaine Marlowe. Quant à moi, Capitaine Gascoin, je reviens demain avec de nouvelles coulisses télé.
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0: Après 5 ans d'absence, Benabar signe son retour avec un nouvel album, Le Soleil des Absents, et ce titre, Quoi qu'on dise. Il sera bientôt 19h, l'heure des infos, et je vous laisserai en compagnie de Laurent Petit-Guillaume avec 100% années 80. Pour l'heure, de notre côté, on se quitte avec Noir et Blanc, un titre incontournable de Bernard Lavilliers. Bon week-end et à demain, ici.
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1: Excellente soirée, vous écoutez Ici, il est 19h. On s'informe avec Benjamin Mathieu.
2: La fierté de toute une ville, de toute une région, le maire de Bordeaux, Thomas Cazenave, aux anges, après la victoire de l'UBB en finale de Champions Cup, la Coupe d'Europe de rugby, une victoire très nette pour Bègles Bordeaux qui a marqué 5 essais au Leinster. Score final 41-19, les Bordelais qui réalisent donc le doublé, conservent leur titre, gagné la saison dernière. Mathieu Jalibert, forcément très heureux juste après le coup de sifflet final.
3: La deuxième mi-temps a été compliquée, mais la première, on s'est rendu les choses faciles. On avait un bon matelas. Ça a été dur parce qu'on a pris un carton jaune. Donc voilà, on a subi, mais voilà, on est venu à Bilbao pour réaliser notre rêve, réécrire encore l'histoire. Et voilà, back to back, juste magnifique. En fait, ce qui me fait plaisir, c'est de voir ce monde. On est arrivé avec le bus, il n'y avait que des Bordelais. On s'est dit waouh, même si c'est beaucoup moins loin que le Leinster. Voilà, on a un public formidable. On a fait une campagne européenne magnifique et voilà, on voulait solder ça par un nouveau titre. Voilà, on dit que la plus dure, c'est la deuxième.
2: Louis Bielbarret et son fameux casque rouge a été désigné meilleur joueur de la compétition. Toutes les réactions sont à retrouver sur Ici Gironde. Du côté de Lens, on n'en finit plus de fêter les vainqueurs de la Coupe de France. 25 000 personnes dans les rues de la cité nordiste cet après-midi pour la parade des joueurs et la présentation de la Coupe devant l'hôtel de ville. Le verdict aux assises des Alpes de Haute-Provence à Digne-les-Bains. Guillaume Bussy, reconnu coupable de viol aggravé, acte de torture et de barbarie et proxénétisme sur son ex-compagne. Il l'avait obligé à des relations tarifées avec au moins 500 personnes. Il est condamné à 25 ans de réclusion criminelle dans un procès assez grave. Mathilde Romagnan, vu la gravité des faits, c'était même la réclusion à perpétuité qui avait été requise.
4: Mais les jurés ont opté finalement pour une peine un peu moins lourde. Vous l'avez dit, 25 ans de réclusion assortie d'une période de sûreté des deux tiers. Avec les 4 ans qu'il a déjà passé en détention, il lui reste environ 12 ans à passer derrière les barreaux. Guillaume Bussy, impassible à l'annonce du verdict, est aussi condamné à une peine de suivi socio-judiciaire. Lui dont les experts psychiatres ont dit qu'il a une personnalité de pervers sadique prenant du plaisir dans la souffrance de l'autre et qu'il était incurable. Son nom est inscrit au fichier des délinquants sexuels et il a également l'interdiction d'entrer en contact avec Laetitia et ses enfants. Son autorité parentale lui a été retirée concernant la fille qu'ils ont eue ensemble. Elle a 8 ans désormais. Enfin, il a l'interdiction définitive de détenir un animal après avoir obligé Laetitia à se livrer à des actes zoophiles. Laetitia, qui ne s'est pas exprimée à la sortie du tribunal où elle a été acclamée par de longs applaudissements des militantes féministes du collectif 8 mars tous les jours. Militantes qui étaient là à chaque jour du procès. Laetitia a reçu un bouquet de fleurs. Elle leur a dit merci beaucoup. Elle a refusé, on le rappelle, le huis clos pour sensibiliser sur les violences sexuelles.
2: L'inquiétude pour la chanteuse Véronique Sanson. Elle est hospitalisée en urgence en raison d'une infection respiratoire aiguë. Elle doit renoncer à son concert prévu ce soir au festival Hard Rock à Saint-Brieuc dans les Côtes d'Armor. Une femme de 69 ans retrouvée morte la nuit dernière dans les toilettes des urgences du CHU de Nancy en Meurthe-et-Moselle. La victime avait été admise quelques heures plus tôt dans le service. Son état n'inspirait pas d'inquiétude, indique le procureur de Nancy. Jusqu'à 31,5 degrés en Indre-et-Loire, on est bien au-delà des normales de saison, vous l'avez remarqué, pour un week-end de Pentecôte. L'indice UV est lui qualifié de très fort, à 8 sur une échelle de 11, une donnée qu'on prend rarement en compte. Exemple à Chinon, où ces tourangeaux semblent bien insouciants. Philippe Père remet les indices UV à l'heure.
5: Christine est sur les bords de Vienne, plein soleil.
6: Ah oui, on revit là. Hein.
5: Est-ce que vous savez qu'on est en indice UV 8 sur 11? Là, je vous vois bras nus, au soleil, sans chapeau.
6: Brûlé. Pourtant, j'ai ce qu'il faut dans la voiture.
5: Hein. Pourquoi vous ne l'avez pas avec vous?
6: J'ai zappé.
5: Vous connaissez cet indicateur?
6: Non.
5: Elle n'est pas la seule.
7: Non, c'est vrai que je ne regarde pas les indices UV.
5: Mais le tube de crème solaire n'est jamais loin de Pauline.
7: Oui, je remets un peu de crème. C'est l'occasion parce que souvent, j'oublie d'en remettre dans la journée. Et j'en mets que sur le visage, j'en mets pas trop sur les autres parties du corps. D'ailleurs, si on enlève nos montres, il y a une énorme trace blanche qui prouve qu'on a déjà beaucoup pris le soleil alors qu'on est au printemps.
8: Mais moi j'adore le soleil.
5: Karine a un gros foulard noir sur la tête.
8: Parce que l'indice UV est à 6, alors il faut faire très attention au soleil.
5: L'indice UV est à 6, ah bon?
8: Il est pas à 6, il a combien?
9: Il a 8.
8: 8? Ouais. Ok, bah 8 sur 11 c'est pas mal, hein, c'est une bonne note.
5: Oui mais pour la peau quand même, bon vous êtes pas rouge écrevisse mais...
8: Non, je bronze bien.
5: Oui mais une pleine exposition au rayon UV, même à cette période de l'année, c'est dangereux.
10: On entend nos patients dire, pour une fois qu'on a du soleil, nous sortons sans forcément nous couvrir.
5: Anne Bellu Bellus, secrétaire général du Syndicat national des dermatologues.
9: Ce qu'il convient vraiment de dire, c'est se protéger du soleil, toujours en privilégiant la protection vestimentaire, qui est la moins chère, qui est la plus efficace.
5: Sans oublier la crème solaire, bien sûr, d'un indice au moins de 50.
2: Le reportage ici Touraine et Météo France qui vient de placer le Finistère en vigilance jaune canicule pour une première. Jamais le dispositif n'avait été activé si tôt dans l'année.
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11: Cet après-midi, des conditions toujours très ensoleillées avec des températures très élevées pour la saison, puisqu'on aura à l'intérieur de l'Ille-et-Vilaine et du Morbihan des températures comprises entre 28 et 33 degrés. La maximale est pour Vannes cet après-midi. Si vous cherchez un peu de fraîcheur, on vous conseille le littoral nord. Comme il est exposé à une brise marine, les températures sont plus fraîches, comprises entre 19 et 24 degrés. Demain dimanche, plein soleil sur la région avec des températures encore élevées, jusqu'à 32 degrés. Le littoral nord est encore préservé avec une maximale de 25 degrés.
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12: Bonsoir à tous, c'est l'heure de rendre hommage à ceux et celles qui nous ont fait chanter devant les clips, à la télé, danser dans nos premières discothèques, dépenser notre argent de poche en 45 tours, en 33 tours. Bah, les Stars 80, on les retrouve et ça commence comme ça.

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1: Eh oui, les années 80, ce sont les années Madonna, mais aussi David Bowie. En 1983, il surfe sur les succès et entreprend une gigantesque tournée mondiale, le Serious Moonlight Tour, qui commence à Bruxelles le 18 mai. Le 24 et le 25, il est au Palais des Sports de Lyon, et moi aussi. Ensuite, ce sera Fréjus dans les arènes, et à Paris, il faudra attendre les 8 et 9 juin à l'Hippodrome d'Auteuil. J'ai encore mon billet d'entrée. Hein. Et ce soir-là, bien sûr, j'ai chanté très fort Let's Dance, mais aussi Ashes to Ashes. Fermez le micro, je vais recommencer.
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0: Il dort. Le duo qui a révolutionné la pop-rock made in France avec un style, un son, une esthétique très personnelle, on a beaucoup aimé. Et notamment grâce à ce tube sorti en 87, un petit clin d'œil au film américain Quand la ville dort de John Huston, dans lequel joue Marilyn Monroe, idole du groupe. La suite de 100% années 80, c'est encore un tube qui a marqué cette décennie. Hein. Indochine arrive avec Tes yeux noirs, dans un instant.
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1: Le festival Folie en Baie, c'est l'été prochain. Ok, mais la billetterie, elle est d'ores et déjà ouverte pour assister aux différents concerts programmés du 31 juillet au 2 août à Lyon. Parmi les têtes d'affiche attendues pour cette 20e édition, Kali, Superbus, Jérémy Frérot, Louis Bertignac, Benabar, Skip the Use ou bien encore Les Innocents. Autant dire qu'il y aura de l'ambiance dans la baie, mais dépêchez-vous, les places, elles risquent de partir très très vite. À Dol de Bretagne, ce dimanche, un vide-grenier est organisé par les amis de l'école publique Louise Michel sur le parking du Foirail. De 8h à 18h, jusqu'à 200 exposants vous y accueilleront sur leurs stands respectifs avec la possibilité de vous restaurer sur place. Dernier bon plan, profitez de votre week-end pour vous plonger au cœur du 15e siècle dans le cadre exceptionnel du château de Susigno à l'occasion des médiévales. En plus des reconstitutions et des démonstrations, vous pourrez participer à différentes animations ludiques comme une initiation au tir à l'arbalète ou encore la confection d'une garde-robe ducale. Et si vous venez costumé, 10% de remise sur le prix d'entrée.
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0: Dame de Haute-Savoie, c'était bien sûr Francis Cabrel.
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0: Un grand classique de Monsieur Cabrel, un bel hommage à cette fameuse amie chez qui il allait se reposer, se ressourcer loin du showbiz dans un chalet à Saint-Martin près de Sallanches, dans ce beau département qu'il considère comme le plus beau du pays, exception faite bien sûr de son cher Lot-et-Garonne. Pour la suite, c'est encore de l'amour, mais en mode partage. Une invitation à s'aimer les uns les autres et à faire la fête. Un titre qui fait se lever les foules. On va s'aimer, signé Gilbert Montagnier, bien sûr.
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0: Renaud, It's Not Because You Are. Extrait de l'album Marche à l'ombre sorti en 80, un titre en franglais, sans doute le souvenir d'une fille au père qui venait d'Angleterre. Dans ces cas-là, le mélange des deux langues est idéal pour le rapprochement. Bref, c'est du Renaud. La suite de votre soirée dès 20h, c'est la playlist de l'invité d'Émilie Mazouet. Et ce soir, Éric-Emmanuel Schmitt. Mais ce sera après Michel Berger, les princes des villes qui arrivent juste après ça.
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2: Bienvenue sur votre radio ici à 20h, c'est Décibel, avec ce soir les chansons préférées d'un de nos plus illustres auteurs, Éric Emmanuel Schmitt.

0: Mozart dans vos oreilles ce soir pour accueillir Éric Emmanuel Schmitt qui vient de publier aux éditions Albin Michel. Juste après Dieu, il y a Papa, un roman qui raconte l'histoire des Mozart, père et fils.
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0: Salut à toutes, salut à tous et bienvenue dans Décibel. Vous le savez, c'est l'actu musicale tous les soirs entre 20h et 21h. Et puis le week-end, on prend les chemins de traverse. Demain à 20h, ce seront les chansons préférées des auditrices et des auditeurs. Et ce soir, comme tous les samedis, c'est un invité qui vient partager avec nous ses chansons, sa playlist et aussi son actualité. Ce soir, donc, Éric Emmanuel Schmitt, notamment de l'Académie Goncourt. Ses livres traduits en 48 langues qui atteignent des tirages vertigineux et ses pièces qui sont jouées régulièrement dans plus de 50 pays. Peut-être est-il ce soir pour la première fois DJ. Bonsoir Éric Emmanuel Schmitt.
3: Bonsoir.
0: Bienvenue dans Décibel. Je suis très contente de vous rencontrer pour la première fois. C'est un peu impressionnant. Vous savez que vous êtes un peu impressionnant.
3: Mais je ne mords pas sauf ce rendez-vous.
0: Non mais j'ai pas pris rendez-vous. C'est un Doctolib un peu spécial. Ok. Nous parlerons donc ce soir de musique, évidemment. Et de musique, il en est question dans votre nouveau roman, Juste après Dieu, il y a Papa, l'histoire des Mozart, donc père et fils. C'est pas la première fois que vous vous intéressez à Mozart. Il y a une vingtaine d'années, vous racontiez comment Mozart vous avait sauvé la vie, c'est ça ?
3: Oui, j'avais écrit Ma vie avec Mozart pour montrer comment... Pendant une dépression d'adolescence, tout d'un coup, la lumière était revenue, ou plutôt la musique, m'avait ramené dans le monde au désir de vivre, et c'était la musique de Mozart.
0: 20 ans plus tard, donc, Mozart, on va dire que dans votre roman, vous lui donnez pas forcément le très beau rôle. C'est pas un fils très loyal pour son père.
3: Mais est-ce qu'il y a des bons fils ? Je pense qu'il y a peut-être plus de bon père que de bon fils. Non, parce que être père, c'est un engagement. Être père, on choisit d'être père ou on accepte d'être père. Alors qu'on ne choisit pas d'être fils, on est forcément le fils de quelqu'un. Ouais. Et donc, c'est deux façons de s'engager dans la vie très, très différentes. Et le père a souvent un amour plus altruiste parce que ce qu'il veut, c'est le bien et la réussite de son fils. Alors que le fils a un amour assez égoïste. Il veut que son père ou sa mère se comporte comme un bon père ou une bonne mère. On ne part pas au même étage. Oui. Après, on peut arriver à se retrouver entre les étages. Mais au départ, on ne part pas dans les mêmes étages. Donc en fait, j'ai beaucoup d'affection pour Léopold Mozart parce que je trouve que c'est un père extraordinaire qui va beaucoup souffrir ensuite de la séparation avec son fils. Mais j'aime d'amour Wolfgang Amadeus Mozart qui d'ailleurs, peut-être dans ses rapports avec son père, me ressemble un peu plus. C'est-à-dire, pense à lui... Ouais. D'abord, avant de penser à son père, pense à se réaliser. Et je crois que c'est dans le destin des fils, il faut qu'ils prennent de la distance par rapport à leur père, qu'ils coupent même parfois la relation avec leur père pour dire « je vais vivre ma vie et non pas celle que tu as rêvée pour moi ouais. ». Et c'est là qu'on commence à être un adulte. Donc en fait, le terrible dans la relation père-fils, c'est que le fils doit à un moment... tuer symboliquement le père.
0: Tuer le père.
3: Alors que jamais un père, jamais une mère ne veut tuer symboliquement son enfant.
0: Ouais. C'est drôle que vous parliez de vous, puisque vos parents sont des sportifs,
3: oui.
0: Et vous, vous êtes devenu un écrivain. Donc, oui. Je pense que vraiment, dans une classe d'enfants, il y a vraiment les deux gangs, les sportifs d'un côté, les intellos de l'autre. Ça, c'était une façon, oui, de vous éloigner, de vivre votre vie. Et est-ce que ça a posé, si ce n'est problème, au moins question, à votre père, de dire « mais tu n'es pas comme moi, tu ne vas pas être sportif ».
3: Alors, en fait... Pour eux, être sportif, c'était vraiment une vocation et ils étaient extrêmement doués puisque ma mère a été championne de France oui. de course pendant 20 ans.
0: C'est leur carrière aussi.
3: Oui, c'est leur ouais. carrière aussi. Et en fait, moi, du coup, j'ai fait enfant beaucoup, beaucoup, beaucoup de sport. C'était une donnée qui appartenait à la vie quotidienne, beaucoup plus que tous mes camarades. Mais mes parents n'étaient pas des sportifs bornés. Ils avaient un goût énorme de la culture. Ils m'emmenaient au théâtre, à l'opéra, au concert. Il y avait énormément de livres à la maison. On écoutait des disques. Et donc, cette part-là, je l'ai plus reçue que l'autre. Voilà. Mais c'était pas contre eux. Par contre, j'ai importé de leur pratique sportive certains principes, c'est-à-dire par exemple l'idée que si on s'entraîne, on peut repousser ses limites et devenir meilleur. Et ce qui compte, c'est de se servir du temps pour devenir meilleur. Le temps est un ami. Le temps est quelque chose qui permet de faire des progrès. Et moi, j'ai importé cet idéal d'excellence et du travail sur soi dans le temps, dans ma vie intellectuelle et artistique. Donc en fait, je leur dois énormément. Je les ai déçus en n'étant pas sportif, mais ils étaient assez fiers quand même du fait que j'avais bien reçu d'eux et le goût des arts et les impératifs du sport sans faire de sport.
0: Et la discipline sportive s'applique également dans la préparation de Décibel. Éric-Emmanuel Schmitt a été parfait, nous a envoyé une liste de chansons à partager avec vous ce soir. La première, faut-il la présenter ? Allez, juste pour le plaisir. Un homme heureux, William Scheller, en solitaire, juste avec son piano.

0: en solitaire, cet album live sorti en 1991. Je pense toujours aux quelques dizaines de vénards qui étaient dans la petite salle du studio d'Avou pour entendre William Scheller interpréter ses titres. C'est donc son troisième album live, mais c'est surtout l'album qui a sonné la renaissance de William Scheller et le retour d'amour du public français. Est-ce que c'est important pour vous la musique, Eric Emmanuel Schmitt, dans la vie tous les jours?
1: Ah oui, pas de journée sans musique. Impossible. Je peux éventuellement ne pas lire, éventuellement ne pas écrire, bon, difficilement, mais alors impossible d'avoir une journée sans musique, bien sûr.
0: On parlait tout à l'heure de Mozart et de sa musique qui vous a sauvé la vie à l'adolescence, qui vous a redonné le goût de vivre, plutôt. Est-ce que des musiques moins savantes aussi vous touchent et vous transportent?
1: Oui, là, par exemple,
0: Scheller.
1: Scheller, bon, enfin, en même temps, c'est assez savant, oui. Si on regarde le détail des harmonies, etc. etc.
0: C'est vrai.
1: Non, pour moi, il faut que la musique ait un caractère d'évidence, qu'elle soit savante ou pas savante. Parce que Mozart, c'est très savant, c'est le musicien le plus savant de son époque, parce qu'il est surentraîné très jeune, et en même temps, c'est évident, c'est la clarté du génie. Quoi.
0: Ah oui, première écoute, on sait ce que ça nous fait.
1: Exactement, et c'est inépuisable.
0: Oui, c'est vrai.
1: Parce que c'est ça, les grandes œuvres. Non, j'ai besoin, la musique me recentre. La musique, à la fois, elle me débarrasse de moi-même, puisque écouter, c'est faire le vide de soi en soi. Donc c'est une belle expérience d'être débarrassé de soi, à certains moments. Quand soi, ce n'est que des soucis, des responsabilités pesantes, des agacements, etc. Ouais. Donc je me débarrasse de ça pour être dans un univers où tout d'un coup l'harmonie et la beauté des sons comptent. Et puis après, je me rejoins plus. Une fois que je me suis débarrassé de moi-même, je vais me rejoindre plus profondément. C'est-à-dire, je vais retourner à l'essentiel, ce qui compte, les gens que j'aime, les choses importantes que j'ai à faire, faire attention à la lumière qui m'entoure, etc. Ce sont vraiment des... Oui, ce sont des purges spirituelles.
0: Donc impossible d'écouter de la musique en écrivant, si je vous suis. En revanche, plutôt chouette d'écrire après avoir écouté de la musique.
1: Ah oui, parce qu'elle vous conduit quelque part. Oui. Elle vous conduit vers un lieu de vérité qui est une part de vous-même. Bien sûr, elle met en condition.
0: Alors,
1: c'est mieux que la drogue.
0: Ah, notez-le les jeunes qui nous écrivaient. Eric Emmanuel Schmitt s'est testé et approuvé, la musique c'est mieux que la drogue. Juste après Dieu, il y a papa, c'est votre nouveau roman qui raconte donc cette relation père-fils chez les Mozart. Alors je suis allée fouiller un petit peu dans les grands tubes de la chanson française, les pères et les fils. Il y a les pères qui s'adressent à leurs fils. Pascal Obispo chante Millésime quand il devient papa. 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

0: Il y a aussi Daniel Guichard. Là, c'est le fils qui parle de son père. Et la chanson, c'est Mon Vieux.
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0: Et plus joyeux, les Toulousains Big Flo et Oli, qui parlent de leur papa.

0: papa.
1: Je connaissais pas, j'aime bien.
0: Big Flo et Oli, papa. Alors c'est très joli, d'autant plus que le père de Big Flo et Oli vient d'Amérique du Sud. Il est venu en France pour devenir chanteur musicien de salsa. Et alors eux deviennent des stars. Lui n'est pas devenu une star. Donc et maintenant, les fans de Big Flo et Oli aiment écouter la musique du papa. Voilà, l'histoire est belle.
1: C'est bien. Et belle transmission.
0: Jolie transmission. Et donc évidemment, oui, ça m'a fait penser à votre
1: roman. Oui, parce que Léopold Mozart, le père de Wolfgang Amadeus Mozart, je lui fais dire dans le livre, je suis un compositeur médiocre, je n'ai réussi qu'un seul chef-d'œuvre, Wolfgang. Ouais. Son chef-d'œuvre, c'est son fils.
0: Oh, c'est beau, hein, c'est beau. Alors vous aussi, vous êtes devenu papa.
1: Oui.
0: Alors, ça aussi, j'imagine que...
1: Alors moi, je suis convaincu d'avoir fait deux chefs-d'œuvre.
0: Hein. Ah, bravo.
1: Je vous dis tout de suite.
0: Des disques d'or.
1: Je suis un papa tardif, mais tellement heureux et tellement disponible et attentif, ce que je n'aurais peut-être pas été plus jeune.
0: Ouais.
1: Et jamais de ma vie, je n'ai senti cela, sauf quand j'étais auprès de ma mère. Quand j'étais auprès de ma mère, que j'ai adoré plus que tout, j'avais le sentiment d'être au centre du monde. Et quand ma fille est arrivée, je l'ai prise dans mes bras et je me suis dit, ça y est, je suis de nouveau au centre du monde. Et elle pense la même chose.
0: Waouh, vous verrez quand elle se mettra à écouter la bande originale de La Reine des Neiges, on en reparlera. Éric Emmanuel Schmitt, pour le moment, c'est encore nous qui choisissons la musique. Edith de Préto, alors ça c'est un artiste que vous aimez
1: que
0: beaucoup, vous aimez sa voix, il a un timbre hyper particulier, on adore ou on déteste.
1: Hein. Ah oui, moi j'adore, il a un timbre, il donne un poids à chaque mot, c'est coloré de sentiments, c'est surprenant. En fait, il a rien... qui correspond au canon d'emblée de la séduction.
0: Oui.
1: Et du coup, sa séduction est encore plus puissante que les autres parce qu'il nous prend par surprise.
0: C'est tellement bien dit, mais c'est ça. Écoutez, Éric Emmanuel Schmitt, il a le sens de la formule. Alors la chanson Kid, si vous ne la connaissez pas, les amis, on va l'écouter, puis après on fera un petit débrief ensemble. Tout le début de la chanson, c'est le père qui parle à son fils. Le père veut un fils viril, veut un fils puissant, veut un fils très masculin, avec tout un tas de détails qui mènent dans la masculinité que vous entendrez dans les paroles de la chanson. Et puis à la fin, Edith de Préto reprend sa voix et dit « mais moi, mais moi ». Et il lui répond.

0: Jade, un dialogue père-fils particulièrement gratiné. Éric Emmanuel Schmitt, ça vous fait aimer encore plus Eddie De Pretto.
1: Ah oui, vraiment, il est toujours surprenant, intense, profond. C'est vraiment... Il a aussi, lui, un caractère d'évidence. Et si vous ouvrez l'oreille ou si vous le regardez, ça y est, vous entrez dans... Parfois dans ses douleurs, dans ses souffrances, et en même temps dans sa force, parce qu'elle a finalement la réponse du fils, elle est plus forte que la déclaration viriloïde du père.
0: C'est vrai.
1: Donc la vraie force, elle n'est pas là où on l'attend, et dans les clichés de la force. J'adore.
0: Kid Eddie De Pretto. Alors on poursuit avec un souvenir très très chouette des Jeux Olympiques Paris 2024. Mmh. Comment vous l'avez vu, vous, Céline? C'est à la télé, vous étiez sur place?
1: Moi, j'étais à la télévision, j'étais en Belgique. J'étais ému par cette cérémonie. Et puis, alors, quand on ne savait pas exactement si elle chanterait, si elle ne chanterait pas, etc. Et tout d'un coup, cette tour Eiffel majestueuse, elle, au premier étage, parlant à Paris sous la pluie, enfin, une image absurde.
0: C'est vrai.
1: Et dans cet absurde, elle met de la grandeur, elle met du drame, elle met du poids. Enfin voilà, c'est une image surréaliste et c'est gravé dans nos mémoires pour toujours.
0: Vous irez la voir en concert à la rentrée?
1: Oui.
0: Vous avez eu vos places?
1: Non, j'ai mes introductions.
0: Bravo, bravo, j'en attendais pas moins de vous. L'hymne à l'amour, à la radio, là c'est pour tout le monde. Et les concerts, c'est pour ceux qui ont des billets. Ou le bras long.

0: Dion live à la Tour Eiffel pour la cérémonie d'ouverture des JO Paris 2024. Grand souvenir, merci.
1: C'est prodigieux de chanter comme ça.
0: C'est vrai. Vous chantez du Céline Dion sous la douche ou pas? Ou au karaoké?
1: Seule ma douche pourra vous répondre.
0: Je prends rendez-vous immédiatement. Je veux savoir. Vous écoutez ici et en ce samedi soir, on écoute les chansons préférées d'Éric Emmanuel Schmitt. À tout de suite. 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
0: Et ce soir, notre invité, c'est Éric Emmanuel Schmitt. Il écrit des romans, des essais, des pièces de théâtre aussi. Et ça vous fait voyager partout dans le monde, cet immense succès international. Là, vous revenez de Chine. Oui. Le prochain voyage, c'est où? Vous savez déjà ou pas?
1: J'étais en Bulgarie et la semaine prochaine, je serai en Croatie.
0: Oh là là.
1: Oui, les livres sortent partout, les pièces sont jouées, et moi j'en profite. C'est extraordinaire d'arriver dans un pays et de rencontrer immédiatement des artistes, des metteurs en scène, des comédiens, des journalistes, etc. J'ai un concentré de ce que peut être un pays à travers ses intellectuels et ses artistes. C'est formidable.
0: Et ça vous fait aimer encore plus ou ça vous fait questionner votre amour pour la France et la Belgique, puisque ce sont vos deux pays?
1: Moi, je me suis rendu compte à l'étranger que j'étais perçu comme un auteur français, avec des qualités qu'ici on oublie finalement, parce qu'on fait toujours du French bashing.
0: Toujours, notre spécialité.
1: Mais c'est-à-dire ce mélange de légèreté et de profondeur, très 18e siècle en fait. C'est resté comme une empreinte à l'étranger. Et puis cette... ce goût des histoires, mais en même temps avec un goût de la légèreté, ça leur semble extrêmement français. Alors quand on est en France et qu'on dit ça, personne n'a l'impression que c'est français, quoi. Les gens prennent des pauses pour dire « moi je suis profond, moi je suis intelligent, moi je suis ceci, moi je suis cela
0: ». Éric Emmanuel Schmitt, vous parlez de Mozart, de son père, de leur histoire, de l'enfance de Mozart, après la mort du père dans votre nouveau roman, juste après Dieu, il y a papa. Qu'en ont pensé les Autrichiens qui sont très protecteurs avec Mozart?
1: Ah, il n'est pas encore paru en Allemagne, le livre, ça sera l'année prochaine.
0: Ni en Allemagne, ni en Autriche.
1: Non, mais ça, attendez, il vient de sortir.
0: Oui, je sais, mais moi je pensais que vous aviez des sorties mondiales comme Metallica.

0: La dernière qu'on a écoutée, c'est une performance vocale incroyable. Céline Dion qui chante l'hymne à l'amour. Là, c'est tout à fait différent. C'est la bande originale des Choses de la vie. Mmh. Un film avec Romy Schneider et Michel Piccoli. C'est la chanson d'Hélène. Donc, ce qui nous prouve que vous avez un goût pour les grandes voix, mais aussi...
1: Les voix fragiles.
0: Pour les voix, oui, plus fragiles.
1: Non, mais c'est surtout que je suis fou de Romy Schneider. Oh. Comment ne pas être bouleversé par cette femme, par sa beauté, par sa fragilité, par son rayonnement, par sa lumière.
0: Et vous l'avez découverte avec quoi, vous vous souvenez? Sissi Impératrice, quand vous
1: étiez petit. Non, bah, c'est pas mon truc, Sissi. Non, non. C'était d'emblée les films de Sautet que j'adore.
0: Ah oui, d'accord.
1: Particulièrement le film où elle aime deux hommes, c'est Mon Temps et comment ça s'appelle
0: César et Rosalie.
1: César et Rosalie, mais je le revois encore. Ouais. Et à chaque fois, je trouve plus profond ce film.
0: Il est incroyable.
1: Il est tellement beau ce film. Et tellement... Il indique tellement ce que pourrait être le chemin de la liberté amoureuse. Donc, je j'aime beaucoup.
0: La chanson d'Hélène, vous allez entendre la voix fragile, oui, et forte à la fois, de Romy Schneider.

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0: Chanson d'Hélène, musique de Philippe Sard et paroles de Jean-Loup Dabadie. Vous teniez, Éric-Emmanuel Schmitt, à ce qu'on cite Jean-Loup Dabadie.
1: Oui, parce que c'est un écrivain merveilleux. Regarde, pour dire la fin d'un amour, je regarde le soir tomber dans les miroirs. C'est magnifique, c'est tout simple. Et l'amour sans amitié, c'est ce qui a condamné cet amour, c'était un amour sans amitié. Enfin voilà, c'est en trois mots.
0: Comment... C'est ça qui est très fort.
1: Oui, voilà. C'est du grand art, l'air de rien.
0: Ouais, les
1: c'est comme
0: paroliers.
1: Du hasard.
0: Ouais. C'est ça, les choses de la vie. Film de Claude Sautet, sorti en 1970, mais que vous pouvez voir quand vous voulez maintenant, avec la magie des plateformes de streaming. Vous avez déjà écrit des chansons ?
1: J'en ai écrit une. J'aimerais bien en écrire.
0: Ouais, hein.
1: En fait, je viens d'en écrire une. C'était un cadeau extraordinaire de Michel Legrand. Parce que j'ai été ami avec Michel Legrand et il a écrit la musique de mon deuxième film, Oscar et la Dame Rose.

0: Et en fait, Macha...
1: Macha Merrill, son épouse. Ouais.
0: M'a appelé en disant, tu sais que, voilà, il y a des musiques de lui qui n'ont pas eu de parole, on n'a pas eu le temps de les faire. Et il a pensé à plusieurs écrivains, et il y en a une qui est pour toi. Et je lui dis, pourquoi elle est pour moi? Il me dit, bah d'abord parce qu'il voulait qu'elle retourne en Belgique, parce qu'il l'avait fait pour Jacques Brel. Oh. Et Jacques Brel est mort avant d'avoir mis des mots sur cette musique. Donc il dit, ça va retourner en Belgique. Puis il me dit, et puis tu verras, elle est tellement compliquée que... Il n'y a que toi qui peux le faire, parce que moi je suis musicien, je sais lire la musique, etc., etc. Et donc voilà, j'ai écrit une deuxième chanson et j'espère bien qu'on va faire cet album à plusieurs écrivains, des grandes chansons.
1: De Michel Legrand.
0: De Michel Legrand, qu'il n'aura pas entendu, mais qu'il aura écrite.
1: Et vous choisirez l'interprète de la chanson dont vous avez signé le texte ou pas?
0: Je pense qu'on va le choisir ensemble avec Macha.
1: Oh, j'ai hâte. Oh, ça c'est un projet extrêmement séduisant. Aurel San est dans la liste des chansons que vous avez choisies, Eric Emmanuel Schmitt.
0: Bêtement, je sais pas pourquoi, j'avais une attitude un peu hostile par rapport au rap, sans doute une question de génération.
1: Ouais.
0: Et puis, quelqu'un m'a fait écouter plusieurs artistes, et alors Aurel San, c'est celui qui m'a le plus séduit, il y en a d'autres qui m'ont séduit, c'est celui qui m'a le plus séduit, parce que je me disais, ça y est, on retrouve la chanson à texte, et je me réjouis de son succès.

0: Dans la vie d'Orelsan, de la maternelle à son mariage, la quête. Et évidemment, il y a une phrase clé dans cette chanson, Éric Emmanuel Schmitt, une expression très importante, c'est « mon père est fier ».
1: Oui.
0: Ah, parce qu'on fait tout ça, on arrive finalement au jour où il se marie, et son frère filme, et sa sœur anime le mariage, et son père est fier. La fierté du père pour son fils, la loyauté du fils pour son père, ça c'est au cœur de votre nouveau roman, oui. Juste après Dieu, il y a papa. Voilà, le père de Mozart est très fier de son fils qui était en adoration, en admiration devant son père, finit par se rendre compte que c'est juste un humain.
1: C'est le destin de voilà, tous les fils et tous les pères.
0: Plus être vraiment très très loyal. Je parle de la loyauté parce qu'il y a un autre personnage dont on n'a pas parlé dans votre livre. C'est la sœur.
1: Ah oui, Nannerle.
0: Nannerle, qui elle mériterait des merci et des bisous et des compliments parce qu'elle reste avec le père alors oui. Qu'elle aurait pu se barrer avec un beau militaire et faire un beau mariage. Elle est restée avec Léopold Mozart pour s'occuper de lui. Et Wolfi, lui, il est parti.
1: Il est parti.
0: Mais c'est Wolfi qu'on aime.
1: Oui, parce que oui, lui, il a eu l'audace de partir, l'affirmation de sa liberté pour créer tout ce qu'il voulait créer. Il fallait qu'il quitte Salzbourg et ce poste chez le prince archevêque de Salzbourg. Elle a été élevée d'une façon très ambiguë, c'est-à-dire d'un côté elle a eu l'accès à la grande culture, ouais. Et elle est une virtuose, elle est une grande musicienne, etc. Mais d'un autre côté, à 18-20 ans, elle doit suivre le destin des femmes, rentrer dans l'ordre. Et elle rentrer dans l'ordre, c'est quoi? Au moment où elle pourrait quitter la maison, Madame Mozart, la femme de Léopold, la maman de Nannerle et de Wolfgang, meurt à Paris, ici dans le quartier des Halles. Et du coup, elle se sacrifie.
0: Ouais.
1: La dimension sacrificielle des femmes était inscrite dans leurs conditions pendant des siècles. Et donc, être une bonne fille, c'était pas s'affirmer, c'était justement se plier. Et elle est restée auprès du père.
0: Et elle n'est pas récompensée. Hein.
1: Elle n'est pas vraiment récompensée parce que lui, il n'attend qu'une lettre de son fils. Il a sa fille avec lui, mais il n'attend qu'une lettre de son fils, un message de son fils. Ben oui, c'est comme ça l'ingratitude. dans les familles, il y a toujours des positionnements comme ça. Et en même temps, il lui dit « Pourquoi tu es si facile à aimer, toi ?» Et lui, c'est difficile. ces phrases terribles qu'on entend dans les familles. Elle se sacrifie totalement à son père. Et il lui dit « Ah, c'est si facile de t'aimer, toi. Et c'est difficile de l'aimer, lui. » Et en même temps, il n'y a qu'une chose qui l'intéresse, c'est l'aimer, lui. Et être aimé de lui.
0: Juste après Dieu, il y a papa. Je vous recommande la lecture de ce roman d'Éric Emmanuel Schmitt. Donc ici en France, aux éditions Albin Michel. Et sinon, partout dans le monde, si vous nous écoutez sur Internet, même sur une île reculée, forcément le libraire le plus proche aura le livre à un moment ou à un autre. Et oui, évidemment, ça parle de la famille Mozart, mais ça parle de nos familles à nous aussi. Je trouve vraiment que voilà, on se reconnaît. Alors, vous verrez bien dans quel personnage vous reconnaissez. Après, vous ferez votre autocritique. À la maison. On va écouter Santa maintenant.
1: Oui.
0: Santa qui avait commencé sa carrière en chantant en anglais de l'électropop avec le groupe iPhone. Là, elle est en solo. C'est un piano-voix. Tout à l'heure, on a commencé avec William Scheller en piano-voix. Là, Santa, c'est la même chose.
1: J'aime bien le piano-voix.
0: C'est vrai, ça vous plaît. Vous jouez du piano?
1: Oui, je joue du piano. Oui. Mais j'aime bien le piano-voix parce que tout d'un coup, c'est comme si on avait la vérité de quelqu'un. Il est tout nu. La voix, elle est toute nue avec le piano. Et on entend si c'est sincère ou si c'est pas sincère, si c'est juste ou si c'est pas juste. C'est comme une confidence. Il n'y a pas tout l'apparat du studio, de l'habillage sonore, etc. Donc c'est une épreuve de vérité. Et cette Santa me fascine par sa force de caractère. Bon, j'ai fait une émission de télévision avec elle qui m'a permis le week-end à la campagne. Donc,
0: oui, ah.
1: Donc j'ai passé du temps avec elle, donc je la connais. Et elle me fascine par d'abord ses dons et ensuite sa force d'affirmation d'elle-même. Moi, j'adore les femmes fortes. Je sais pas pourquoi. Parce que c'est souvent une force qu'on n'attend pas d'elle et qui est. Il a fallu longtemps qu'elle soit plus forte que les hommes pour pouvoir être forte. Là, on n'en est plus tout à fait là, mais la force continue à me fasciner.
0: Santa. Popcorn salé qui figure donc en belle place dans la liste des chansons choisies pour vous ce soir par Éric Emmanuel Schmitt.

0: voix toute nue de Santa, Popcorn Salé. Juste avant qu'on écoute la chanson, Eric Emmanuel Schmidt, vous nous disiez à quel point vous aimiez les femmes fortes. Est-ce que c'est pour ça que c'est Madame de Sévigné qui sera à l'honneur de la 30e édition du Festival de la Correspondance de Grignan, dont vous êtes le directeur artistique et le président?
1: Oui, j'ai ce bonheur depuis plusieurs années de diriger ce festival unique en France, le Festival de la Correspondance, qui est à Grignan. Pourquoi? Parce que Madame de Sévigné écrivait des lettres à sa fille adorée qui avait épousé le seigneur de Grignan. Et elle est enterrée à Grignan.
0: Et c'est dans la Drôme provençale, c'est trop beau, c'est magnifique.
1: C'est un magnifique village entouré de champs de lavande. C'est absolument magique comme endroit. Et on lit les grandes correspondances dans la cour du château. Des grands comédiens et comédiennes viennent les lire. Et dans la journée, il y a des cafés littéraires. Alors, il se trouve que cette année, c'est le quadricentenaire de Madame de Sévigné.
0: Wow.
1: Et donc, voilà, le Festival de la Correspondance prendra un thème très sévigné, puisqu'il y a toujours un thème chaque année. C'est la correspondance comme miroir d'une époque, miroir des mœurs d'un temps. Donc, il y aura des correspondances de Madame de Sévigné, mais il y aura aussi plein d'autres correspondances. Claire Kem viendra lire la correspondance de Madame de Pompadour. Il y aura la correspondance de Stephen Zweig avec Romain Rolland, la correspondance de Jean Zay, la correspondance de Georges Sand avec Alexandre Dumas, ces deux-là, c'est ça sera Macha Méry, les Francis Perrin qui viendront les lire. Enfin, il y aura plein de choses magnifiques pendant une semaine et surtout une ouverture dans la cour du château avec un opéra qui n'est plus joué depuis deux siècles et qui s'appelle Ninon chez Madame de Sévigné. Et qui donc fait rencontrer ces deux femmes spirituelles qui étaient Madame de Sévignon et Ninon de l'Enclos. Et on va redécouvrir cet opéra le soir de l'ouverture. Et puis, comme il y a une tradition depuis que je dirige ce festival, c'est qu'à chaque fois, l'ouverture, ça c'est la pré-ouverture, mais l'ouverture c'est une correspondance moderne, écrite par deux contemporains. Et donc, cette année, je m'y suis collé.
0: Ah, vous avez écrit à qui?
1: Voilà, j'ai écrit à un jeune homme que je trouve absolument brillant, qui s'appelle Nathan Dever, qui est philosophe, écrivain, etc. C'est moi, avec 40 ans de moins, puisqu'il a fait Normal Sup, comme moi, la
0: même
1: rue
0: même parcours,
1: agrégé de philo, et puis s'exprimant à la fois dans la fiction et dans l'essai. Et depuis des mois, on échange une correspondance sur le thème « Aimer son époque ou pas ?»
0: Oh, c'est vertigineux.
1: Oui, comme vous dites.
0: Eh bien, si vous avez envie de célébrer l'art des belles lettres que l'on s'écrit, que l'on reçoit à l'art épistolaire, donc rendez-vous à Grignan, au Festival de la Correspondance, c'est la 30e édition, et c'est du 6 au 11 juillet, présidé donc par Eric Emmanuel Schmidt. Alors, quand on ne peut pas s'écrire, parce que on n'ose pas, parce que on n'est plus ensemble, parfois on s'écrit des chansons. Oui. C'est ce que Véronique Sanson a fait après sa séparation avec Michel Berger. Ils sont passés des messages par chansons interposées pendant des années. Eux, si une correspondance existait, une correspondance secrète, ce serait dingue de tomber dessus. Je pense que ce serait magnifique.
1: Oui, je ne sais pas d'ailleurs si elle existe.
0: Je crois pas.
1: Je
0: ce que dit Sanson, c'est qu'elle, elle a plus jamais, elle l'a quitté quand même assez brutalement. Donc elle a jamais osé revenir, mais qu'elle lui envoyait des messages par chansons. Je crois qu'il ne reste que les chansons.
1: Bah, c'est-à-dire que je pense que leur relation vivait en générant toutes ces chansons. Donc ils ont su faire quelque chose et de leur amour et de leur séparation. Bravo. Mais ça, c'est le propre des artistes.
0: C'est ça, ils sont trop forts. On va écouter une chanson des tout débuts de Véronique Sanson et elle s'appelle Amoureuse.

0: Des débuts, quel début de Véronique Sanson avec Amoureuse. Alors au contraire, nous c'est la fin, Eric Emmanuel Schmitt, la fin de cette heure passée ensemble. Merci, hein, vraiment.
1: Ah, c'est un plaisir.
0: Oh, j'ai adoré. Je recommande à tout le monde la lecture de Juste après Dieu, il y a papa, votre nouveau roman chez Albin Michel. On attend de pied ferme cette chanson avec la musique de Michel Legrand. Ah, là, j'espère que ça arrivera dans les mois qui viennent, ou allez, 2027, qui n'est pas que l'élection présidentielle. Moi, je voudrais qu'il y ait autre chose comme actualité.
1: Alors, on le souhaite tous.
0: Voilà, hein, un petit peu de musique, ça nous fera plaisir. Et vous nous avez soignés pour votre départ. Vous avez fait une belle entrée, vous allez faire une sortie fracassante. Jean Ferrat chante les mots d'Aragon. Que serais-je sans toi ? Pourquoi ?
1: C'est tellement bouleversant ce poème d'abord.
0: Oui.
1: D'Aragon, parce que « Que serais-je sans toi qui vint à ma rencontre ?» c'est-à-dire ce chant d'amour d'Aragon, c'est pour Elsa, qui est comme le foyer essentiel de sa vie, quoi. C'est moi, je ne crois qu'à ça, aux rencontres qui changent les vies. Moi, j'ai le bonheur d'avoir des rencontres qui ont donné une structure à ma vie. Et évidemment, la rencontre amoureuse, c'est la plus importante. Voilà, on se pose plein de questions et puis tout d'un coup on a la réponse. La réponse, c'est la rencontre d'un être qu'on aime et puis surtout qu'on consente à aimer, parce que c'est ce qui est très beau dans le poème d'Aragon, c'est cet amour, il se présente mais il lui dit oui. Tellement, moi je me bats beaucoup avec mes neveux, avec la génération qui a autour de 30 ans. Je leur dis, mais engagez-vous. Et ils ont un grand problème à l'engagement. Ils réfléchissent comme des consommateurs qui font une étude de marché. non, c'est voilà, il faut consentir à aimer. Il faut accepter de ne plus être la première personne, mais la deuxième, et de s'engager.
0: Consentir à aimer, quel beau slogan. Éric Emmanuel Schmitt, président, merci d'être venu nous voir. À très bientôt.
1: Avec plaisir.

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0: Notre invité de ce soir nous a gâté, Eric Emmanuel Schmitt. C'était un bonheur de passer une heure avec lui. Et avec vous aussi, les amis, merci d'avoir écouté Décibel. Merci à l'équipe de l'émission, Iris Guitoni, Christophe Hulens, Elodie Biancamaria, Franck Moilier et Elorie Roussillon. Je vous retrouve demain à 20h pour peut-être la meilleure émission de la semaine, hein, les chansons préférées des auditrices et des auditeurs.
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0: l'un des plus grands succès de 1985. Et pourtant, Jean-Jacques Goldman a failli jeter à la poubelle le titre « Je marche seul ».
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0: Jean-Jacques Goldman n'était pas satisfait du rendu. Perfectionniste à l'extrême, il écrit 10 versions avant de capturer ce moment de trop-plein où l'on claque la porte pour retrouver la paix.

0: une balade urbaine, cette chanson devient sa déclaration d'indépendance. Une manière de dire qu'au sommet de la gloire, il garde sa liberté intérieure. Un exutoire devenu un hymne à la solitude choisie.
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3: Christophe, les mots bleus, la chanson préférée de Zao de Sagazan.
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5: On aime la lenteur chez les Sagazan. Je vous invite à vous détendre dans votre canapé ou sur votre lit pour écouter une des plus belles chansons de la chanson française.

0: aussi belle que la mélodie, aussi belle que la prod, c'est quand même assez rare. Merci beaucoup Christophe. 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

Pascal Zonou fait vibrer Toulouse avec une pop élégante et habitée où chaque note raconte une émotion vraie. Entre énergie brute et mélodie ciselée, Pascal Zonou signe une musique qui vous attrape dès la première écoute et ne vous lâche plus.

0: Pascal Zounou. 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
2: Alors, ah là là là là, notre petite Lydia, il paraît qu'un jour, une seule fois dans ta vie, tu as fait du ski. Pour faire, enfin, à la montagne, voir du ski. Parce que ça a été une expérience très dure. Hein. Tu t'es totalement fait tirer par le tire-fesse, t'as pas pu rester debout. Donc tu t'es fait tirer par le tire-fesse et puis t'as descendu toute une piste noire sur les fesses. Qu'est-ce qui s'est passé?
3: Bah, j'étais avec ma fille, c'est la première fois qu'on y allait, donc j'avais 45 ans. Et j'étais avec ma fille, elle me fait monter sur un télésiège, du coup, et arrivé en haut, on s'aperçoit que pour redescendre, c'était une piste noire. Donc moi, j'en avais jamais fait, j'ai dit, je descends sur les fesses.
2: Eh ben oui, mais tu t'es quand même, du coup, cassé le coccyx parce que t'es tombé sur une plaque de glace.
3: C'est en arrivant au bar, on devait aller boire un chocolat chaud, il y avait une plaque de glace que j'ai pas vue et je me suis vautrée.
2: Aïe, aïe, aïe.
3: Et j'ai cassé deux bâtons de ski pendant la semaine.
2: Oh là là. Oui, non, donc là, on est sur... t'as jamais refait de ski, en fait.
4: Non, mais faut pas insister.
3: Non, je suis jamais retournée à la neige, non.
2: Ah, mais en même temps...
4: C'est mieux.
2: Bah oui, si quand y vas, tu te casses le coccyx et tu pètes les bâtons, c'est pas bien, on n'est pas... Bon.